0: Mesdames, si vous le permettez. Voilà, je clôt cette émission du lundi matin. Merci en tout cas pour tous vos conseils. Hein. Valérie Lyon, je rappelle votre média Vive Média. Pour toutes les femmes qui veulent plus d'infos, des femmes qui veulent des infos sur comment s'autonomiser, comment prendre un peu plus d'ampleur et d'emphase sur ces questions économiques et budgétaires et financières. Merci également à Marie-Léa Simon et votre livre précieux, Les cures heureux et prirent un compte commun. Le guide pour gérer ses finances en couple sans trop se faire avoir chez Erol. Merci mesdames.
1: Merci. Merci beaucoup
0: Marie-Ange. Et bonne journée à tous.
1: Merci. Merci.
2: Toute vie est une messe et toute âme en ce monde est une hostie. C'est le thème de l'enseignement donné par Jo Croissant que vous allez pouvoir entendre d'ici quelques instants. Celui-ci a été enregistré à Lourdes cet été dans le cadre du pèlerinage organisé par la communauté des Béatitudes.
3: Oui Seigneur, nous te rendons grâce de nous rassembler dans ta présence. Nous te bénissons pour cette joie d'être ici, dans le pays de ta mère, si l'on peut dire, pour venir approfondir notre foi. Nous te rendons grâce pour tout ce que nous avons déjà vécu depuis le premier jour du pèlerinage et nous te demandons cette grâce d'avancer en eau profonde. Viens nous soulever le voile, viens nous révéler tes mystères, viens nous faire entrer dans une compréhension plus approfondie de tes mystères, Seigneur, de ton amour pour chacun de nous, afin que nous puissions être transformés par toi, par le renouvellement de notre intelligence, par l'accueil de ta présence au plus profond de nos cœurs, au plus profond de nos vies. Toute vie est une messe, et toute âme en ce monde est une hostie. Alors déjà, ça, c'est mystérieux, n'est-ce pas? Est-ce que vous comprenez ce que ça veut dire? Toutes les implications, jusqu'où cela peut nous conduire? Alors, moi, je me suis posé la question, qu'est-ce que ça veut dire la messe? Quelle est l'origine de ce mot, messe? Pardon? Rendre grâce. Alors, il y a beaucoup de mots pour dire la messe. Effectivement, il y a l'Eucharistie qui est une action de grâce. Donc, l'Eucharistie, c'est l'action de grâce pour l'œuvre de Dieu, pour le don de son Fils, pour le don de Jésus qui s'est livré pour nous, pour que nous ayons la vie, pour abolir cette condamnation à mort qui pesait sur nous. Donc, c'est une action de grâce. Et ça, c'est déjà merveilleux. Ensuite, un autre mot? Moisson. Moisson. Non, on dit la moisson est abondante et les ouvriers peu nombreux. Ça, il y a beaucoup d'âmes, effectivement, à accueillir. Le saint sacrifice, oui. Le saint sacrifice on dit le saint sacrifice de la messe, c'est-à-dire que la messe, donc c'est une action de grâce et c'est aussi un sacrifice.
4: L'Eucharistie.
3: On l'a dit, l'Eucharistie, c'est le premier.
4: Offrir sa vie, offrir son être.
3: Oui, il y a toutes ces dimensions de l'offrande. La Sainte Cène, oui, ce sont plus les protestants qui l'ont appelé comme ça. On peut dire le repas du Seigneur ou la Sainte Cène, effectivement, c'est aussi un repas. Alors, très bien. Très bonne réponse. Parce la mission. En fait, la messe, ça vient du mot mission. Et quand la messe se termine, le prêtre dit ite missa est. C'est-à-dire, c'est l'envoi. C'est-à-dire qu'on vient à la messe non pas pour je veux mon petit confort spirituel. On vient à la messe pour être rempli, effectivement, pour recevoir la bénédiction, mais pour être envoyé. Donc la messe, c'est l'envoi. Et c'est très important que nous comprenions cela, que nous n'en fassions pas quelque chose, bon, j'ai besoin de ma messe tous les jours, mais j'ai besoin d'être envoyée.

Non, Messie, c'est le oint. C'est l'onction. Celui qui est oint par le Seigneur, par l'huile. Hein? Voilà. Alors, il y a aussi un autre, il y a le mémorial. Hein? On dit le mémorial de la passion et de la résurrection. C'est-à-dire que la messe, pendant la messe, nous faisons mémoire. Nous faisons mémoire du sacrifice. Hein? Du sacrifice du Christ. Donc le mémorial de sa passion et de sa résurrection. C'est-à-dire que chaque fois que le prêtre célèbre la messe, c'est comme si nous étions au Golgotha et que nous assistions à la mort de Jésus sur la croix et à sa résurrection. Hein? Vous voyez, c'est tellement important que nous reprenions conscience, que nous prenions possession de cet héritage en comprenant ce qui se passe. Hein? Et si... Oui, c'était le curé d'Ars qui disait, si on vous disait que dans le village à côté, il y a quelqu'un qui vient de ressusciter des morts, tout le monde accourait, comme tout le monde accourait quand ils ont su que Bernadette voyait la Sainte Vierge. Hein. Et il dit, et là, il y a chaque jour le Christ qui ressuscite et personne ne bouge. Personne ne se, dans l'indifférence la plus totale. Hein. Oui. La dame dit que Padre Pio disait que si on savait ce qui se passe pendant la messe, on en mourrait, hein, c'est sûr. Donc, vous voyez, il y a toute cette dimension de faire mémoire. Et en hébreu, c'est très fort. Le faire mémoire, c'est vraiment rendre actuelle une chose passée. C'est pas simplement un souvenir vague ou imprécis. C'est quelque chose de très très fort. Hein. C'est-à-dire que de nouveau, on est mis en présence. Et ça, quand nous comprenons que nous pouvons faire mémoire de toute l'œuvre de Dieu, de toute l'œuvre du salut, que nous pouvons faire mémoire de l'histoire du peuple hébreu, hein, depuis le commencement, depuis son élection, que nous pouvons faire mémoire aussi de toute la vie des saints, de toute l'œuvre des amis de Dieu, hein, alors, je dirais, nous entrons dans une vie abondante. Hein, nous ne vivons plus comme des misérables qui ignorent qu'ils ont un père richissime et qu'ils ont un héritage extraordinaire. Hein. Donc, il nous faut faire cette prise de conscience. Il y a encore une autre dimension. Donc, quelqu'un a dit l'offrande. Effectivement, il y a cette partie de la messe qui s'appelle comment? L'offertoire, qui est ce moment où nous offrons, hein, où il y a la procession des offrandes. En Afrique, c'est très beau. Les gens arrivent avec leurs corbeilles de fruits. Hein, on offre à Dieu le fruit de la terre et du travail des hommes. Hein, et on s'offre soi-même, bien sûr, on va l'approfondir. Alors, il y a la parole de Dieu. Mais là, je dirais la parole de Dieu, elle se suffit, c'est la première partie, hein, et je dirais c'est Dieu qui se donne aussi totalement à nous. Et Dieu se donne totalement, Dieu nous donne sa présence réelle à travers sa parole. Il y a le pain de la parole et il y a le pain de l'Eucharistie, il y a le pain de l'hostie. Et ça se termine par quoi? Avant l'envoi. La communion, la messe, c'est aussi la communion. Hein? C'est-à-dire, c'est vraiment quand il a dit prenez et mangez. Hein? Et c'est ensemble, c'est en église. On vient pas simplement un distributeur d'hosties, hein? Mais on vient tous ensemble pour communier tous ensemble. Quand on dit quand nous mangeons ce pain et buvons à cette coupe, nous célébrons le mystère de la foi. Hein. Nous sommes en Église, nous sommes tous ensemble et nous vivons cette communion. Hein. Et je dirais, vous voyez, on va pas à la messe tout seul. Hein. Et on y est ensemble, on y est en Église. Hein. C'est pas pour rien que Jésus a institué aussi à travers Saint-Pierre et tous les premiers apôtres, l'Église, hein, qui est c'est un mystère aussi, hein, à travers lequel Dieu se donne à nous. Alors, en fait,
c'est intéressant de revoir comment, de revenir au commencement. Quand finalement, tous les peuples ont éprouvé le besoin de s'attirer l'amitié et la bienveillance de Dieu. Bon, à l'époque, ils pensaient que les arbres étaient Dieu, le soleil était Dieu, la lune était Dieu. Ils avaient des dieux, hein, et ils adoraient des dieux et ils rendaient des cultes en faisant des cadeaux et aussi en offrant des sacrifices. Hein. Et donc, il y a aussi ce mot sacrifice. Sacrifice, qu'est-ce que ça veut dire? Il y a le mot sacré. C'est sacrificare, hein, c'est-à-dire mettre quelque chose à part, hein, et le rendre sacré. Il y a le sens du sacré, quelque chose qu'on est en train de perdre d'une certaine manière, parfois dans notre Église, on perd le sens du sacré, c'est-à-dire ce qui est à Dieu, ce qui appartient à Dieu. Hein. Comme on dit, un peuple saint qui lui appartienne, c'est-à-dire un peuple mis à part. Il y a cette idée, vous voyez, le saint, hein, kadosh, la sainteté, ça veut dire être à part. C'est celui qui est à part, pas parce qu'il est plus intelligent, pas parce qu'il est meilleur, pas parce que, mais parce que c'est Dieu qui l'a mis à part. Et il est à part, non pas pour être dans son petit coin, pour ne pas subir l'humanité, mais il est à part pour Dieu. Donc, vous voyez, faire du sacré. Alors, avec cette conviction profonde que Dieu va venir, que Dieu agrée cette offrande, hein, qu'il agrée ce sacrifice et que il va nous réconcilier avec Dieu. Et c'est vrai que on voit bien que quand on s'éloigne de Dieu, hein, on ne se sent pas digne. Bon, encore à la messe, hein, quand le prêtre dit voici l'agneau de Dieu qui enlève le péché du monde, hein, ce qui est déjà extraordinaire, un agneau qui enlève le péché, on dit Seigneur, je ne suis pas digne de te recevoir. Hein. Mais nous avons tous, plus ou moins confusément et parfois très fort aussi, parce que se mêlent aussi toutes les culpabilités, ce sentiment que nous ne sommes pas dignes. Et que il faut que Dieu intervienne, qu'il dise une parole, et là c'est la puissance de la parole de Dieu, pour que nous puissions participer à ces saints mystères. On l'a dit, les saints mystères, c'est une manière aussi de parler de la messe, hein, parce que c'est quelque chose qui nous dépasse infiniment. Moi personnellement, je ne voudrais pas d'un Dieu que je puisse comprendre totalement, parce que sinon ça serait une projection de moi-même. Je préfère rester dans le mystère et comprendre que mon Dieu est un Dieu qui me dépasse infiniment, hein. Il est trois fois saint et moi je suis pauvre pécheur, hein. Donc vous voyez, les saints mystères, hein, c'est pas rien la messe, hein. Et donc ça va entraîner beaucoup de choses que nous avons perdues aussi, hein, le sens de la beauté de la liturgie aussi, comment on va pas s'habiller n'importe comment pour aller à la messe, hein. On a le sens aussi de la tenue, hein, de la décence, de la modestie, si on peut dire, le sens que nous sommes en présence de quelqu'un d'important, hein, du roi des rois, du seigneur des seigneurs. Et vous voyez, plus nous allons être attentifs à ces choses-là, plus nous allons rentrer dans le mystère. Le mystère, c'est pas pour nous cacher quelque chose. Les mystères sont faits pour être approfondis, pour aller de plus en plus dans la profondeur, dans la compréhension, non pas intellectuelle, mais cette compréhension du cœur, cette compréhension par la foi où nous croyons. Nous croyons. Nous savons, hein, et je dirais, nous avançons vraiment dans cette union à Dieu. Donc, voilà, chez les Hébreux, pendant longtemps,
les chefs de famille, de clan ou de tribu, ou encore le roi, ont fait fonction de prêtre. Hein? Souvenez-vous David qui a offert des sacrifices au moment du transfert de l'arche à Jérusalem, ou Salomon qui a béni le peuple pendant la dédicace du temple. Hein? C'était un rôle sacerdotal. Et donc Dieu a éduqué son peuple en lui donnant sa loi, en orientant ses pratiques et en le détournant des vaines idoles pour lui apprendre l'adoration du Dieu véritable. C'est la loi mosaïque qui institue le sacerdoce, qui met à part des prêtres, distinguant en eux le sacré du profane, le pur de l'impur. Et donc Dieu va choisir Aaron et ses fils pour exercer son sacerdoce. Donc il choisit aussi une tribu parmi les 12, la tribu de Lévi. Et cette tribu n'aura pas d'héritage. Dieu dit, je serai moi-même leur héritage. Donc le prêtre a fonction d'enseigner les commandements de Dieu. Il dirige le culte et enfin, il est le sacrificateur. Celui qui offre le sacrifice. C'est très intéressant de voir dans le temple comment est agencé le temple de Jérusalem. Il est donc en trois parties. Vous avez le parvis extérieur dans lequel vient le peuple de Dieu, comme ici, il y a le parvis. Et tout le monde vient déjà sur le parvis, même les païens pouvaient venir. Il y avait un parvis qui était le parvis des païens. Ensuite, on pénétrait dans le sanctuaire, mais là aussi, il y avait des limites à ne pas franchir. Les femmes avaient une limite à ne pas franchir. Les hommes d'Israël avaient une limite à ne pas franchir. Ensuite, les prêtres aussi avaient une limite à ne pas franchir. Et seul le grand prêtre pouvait une fois par an pénétrer dans le Saint des Saints. Donc, il y avait le parvis, le sanctuaire. Et au fond du sanctuaire, il y avait un rideau qui séparait le sanctuaire du Saint des Saints. Le Saint du Saint des Saints. Et donc, derrière ce rideau, il y avait l'Arche d'Alliance dans lequel il y avait la manne, enfin, dans le premier temple, le bâton d'Aaron, etc. Après, il n'y avait plus rien. Mais vous voyez ce sens de la sainteté, de la limite. Et on voit comment Dieu a voulu éduquer son peuple. Voilà. Et donc, le prêtre dirige le culte et il est le sacrificateur, c'est lui qui asperge l'autel du sang de la victime. Donc les prêtres sont établis pour intervenir en faveur des hommes dans leur relation avec Dieu, afin d'offrir des dons et des sacrifices pour les péchés. C'est-à-dire que le prêtre a le rôle d'intercesseur. Intercéder, c'est s'asseoir entre. Il est celui qui s'assied. Quand on intercède, on s'assied entre la personne pour laquelle on intercède et Dieu, comme a fait Abraham. Il a supplié Dieu, il s'est mis entre Dieu et le peuple pour lui dire, mais s'il n'y en a que 40, s'il n'y en a que 30, s'il n'y en a que 10. Donc, voilà tout le rôle du prêtre. Donc voilà, donc le sacrifice israélite est comme une sorte de prière en action, qui est comparable aux actes prophétiques des prophètes, des actes symboliques. Et il rend efficaces les dispositions intérieures de celui qui offre. Donc voilà, c'est soit un don, un moyen d'union, ou d'action de grâce. Par exemple, quand Marie et Joseph sont allés au temple, ils ont apporté deux colombes. C'était pour rendre grâce pour la naissance du fils premier-né. Mais parfois, il fallait offrir le sacrifice à cause du péché, pour obtenir le pardon des péchés. Et donc, avant d'entrer dans le sanctuaire, il y avait l'autel des sacrifices. Et c'est intéressant comme symbole, c'est-à-dire, on ne peut pas rentrer dans le sanctuaire sans passer par le sacrifice. C'est le sacrifice qui nous fait rentrer dans le sanctuaire, c'est-à-dire dans le lieu que Dieu a choisi pour manifester sa présence. Et quand les petits exercices que nous avons faits ces jours-ci nous ont permis de rentrer dans le sanctuaire.
Et nous sommes invités, pour certains, enfin, je dirais, nous sommes tous invités, mais certains ont peut-être fait de l'expérience de rentrer dans ce saint des saints. Chacun de nous, nous possédons au plus profond de nous-mêmes un lieu secret, un lieu sacré, que rien ni personne ne peut souiller, hein, et dans lequel Dieu a choisi de venir manifester sa présence et de nous parler. Comme il avait dit à Moïse, il avait dit, je te parlerai au-dessus de l'arche d'alliance, au-dessus du propitiatoire entre les deux chérubins. C'est-à-dire que le Dieu trois fois saint, celui qui a fait le ciel et la terre, il choisit de parler dans un tout petit espace, hein, comme il va se livrer à notre adoration à travers l'hostie. Hein. C'est un peu la même chose, si vous voulez. La présence de Dieu au-dessus du propitiatoire entre les deux chérubins et la présence de Dieu, de Jésus, qui se livre sous nos yeux dans le pain et le vin. Hein. Ça dépasse notre entendement. Et tant mieux, tant mieux. Hein. Je pense que on ne peut comprendre ces préceptes que par le cœur, que par une prière profonde, pas du tout par l'intelligence. Voilà. Donc, en fait, il y a cette idée aussi que le sacrifice est un moyen d'expiation. Hein? On sacrifie quelque chose et on reporte sur un animal le péché comme une sorte de bouc émissaire que l'on va mettre à mort. Et on va voir comment en fait Jésus va se faire à la fois le prêtre, mais aussi la victime. Hein. Il est le prêtre, il est l'autel, il est la victime. Il est celui qui sacrifie et celui qui est sacrifié. Et il va, en prenant sur lui le péché du monde, puisque souvent, on immolait des agneaux à cause aussi de leur innocence. On choisissait des bêtes sans tache aussi. Et donc, vous voyez, il y a tout ce symbole quand on dit « Voici l'agneau de Dieu qui enlève le péché du monde. » C'est cet agneau qui a été sacrifié à notre place pour éviter, parce que nous méritions la mort à cause de nos péchés, et pour éviter que nous mourions, pour nous obtenir la vie éternelle, eh bien Jésus a accepté d'être cet agneau, hein, et pour que nous ne mourions pas, mais que nous ayons la vie. Alors, comment dire, c'est merveilleux, je dirais, de prendre conscience de cela, mais on peut se dire, mais c'est tellement immense, on se sent tellement petit. Par rapport à ces mystères, on sent que ça nous dépasse infiniment, mais je crois qu'il ne faut pas en avoir peur. Il faut que nous soyons comme des enfants, hein, sans idées préconçues, pour pouvoir vraiment recevoir ce que Dieu a voulu pour nous, et pour comprendre de quelle manière nous, avec ce que nous sommes, nous pouvons participer à ce sacrifice, à cette Eucharistie, à ce mystère, et comment cela peut donner sens à toute notre vie. Et donc, quand Marthe Robin, c'est Marthe Robin qui elle a beaucoup prié pour le sacerdoce commun des fidèles, et quand elle dit toute vie est une messe, hein, et toute âme en semant une hostie, elle montre comment notre vie peut prendre vraiment un sens profond. Alors, le mot hostie, c'est la victime. La victime, c'est celle qui est, quand tu dis la victime est immolée, vous voyez, toutes ces expressions qu'on entend, hein, pendant la semaine sainte ou pendant la messe, et puis ça nous passe un petit peu au-dessus, mais si on essaie d'écouter, d'approfondir, alors on en est nourri profondément. Hein. Donc, ces animaux, c'était des victimes. Hein. Et Jésus, lui, s'est fait victime.
Il a donc accepté de payer pour nous, il a accepté d'être sacrifié à notre place. Donc vous voyez, quand vous réentendrez ces mots, alors ils auront un autre sens pour vous et vous pourrez aussi vous unir au sacrifice de la messe d'une manière beaucoup plus profonde. Donc toute âme en ce monde est une hostie, c'est-à-dire que nous sommes aussi des victimes. Alors pas des victimes dans le sens où on parle aujourd'hui aussi, on est un peu une société victimaire où on cherche toujours... Alors bien sûr, il y a des victimes, c'est évident qu'il y a des victimes, on cherche toujours des coupables ou des boucs émissaires, hein, mais dans le sens vraiment de s'offrir à Dieu, de participer à ce mystère. Alors je voudrais voilà, Marthe, en fait, pour nous, Marthe Robin a été très importante dans notre communauté, parce que dans les premières années de la communauté, jusqu'à sa mort, on peut dire, nous l'avons vue chaque année. Et elle nous portait vraiment, vraiment dans sa prière. Donc elle nous avait dit, la communauté appartient à la Sainte Vierge. Donc on est très heureux de venir chaque année à la Sainte Vierge. On est très heureux de venir chaque année à Lourdes. On est en famille ici avec la Sainte Vierge. Et donc, elle était aveugle, paralysée, et pendant 50 ans, elle s'est nourrie seulement de l'Eucharistie. Et donc, le père Perret, qui a écrit, je crois, plusieurs livres, même sur Marthe Robin, avait dit que Marthe a vécu sa vie comme une longue messe, c'est-à-dire comme un sacrifice perpétuel. Dans l'offrande d'elle-même, s'est opéré cet admirable échange de son humanité en la divinité. C'était une âme sacerdotale. J'ai beaucoup aimé quand Jean-Paul II a parlé de Marie comme une âme eucharistique. Marie est une femme eucharistique, elle est une âme eucharistique, une femme sacerdotale, si l'on peut dire, c'est-à-dire qui vivait ce sacerdoce des laïcs. Et donc, c'est dans l'offrande d'elle-même s'est opéré cet admirable échange de son humanité à la divinité. Comme cette eau se mêle au vin pour le sacrement de l'alliance, puissions-nous être unis à la divinité de celui qui a pris notre humanité. Vous voyez comme c'est beau. Et donc, elle enfantait de nombreux prêtres, elle a une très très grande fécondité dans l'Église. Et alors elle rend cette réalité tout à fait accessible dans un très beau texte que je vais vous partager, qui est aussi au cœur de notre spiritualité à la communauté, que nous avons même repris dans notre livre de vie. Toute vie est une messe, et toute âme en ce monde une hostie. Écoutons saint Augustin. Ne cherchez pas en dehors de vous l'hostie dont vous avez besoin. Cette hostie, vous la trouverez en vous-même. Chacun pourrait fermer les yeux quelques instants. Ne cherchez pas en dehors de vous l'hostie dont vous avez besoin. Cette hostie, vous la trouverez en vous-même. Saint Paul nous le montre en disant « Je vous en conjure, faites de vos corps une hostie vivante, sainte et agréable à Dieu. » Vous l'avez entendu, l'hostie de votre sacrifice, de votre messe, c'est vous-même. C'est vous avec tout ce que vous êtes. Tout ce que vous avez, tout ce que vous faites. Je le relis. L'hostie de votre sacrifice, de votre messe, c'est vous-même. C'est vous, avec tout ce que vous êtes, tout ce que vous avez,
tout ce que vous faites. On ferme quelques secondes les yeux. Tout ce que vous êtes, tout ce que vous avez, tout ce que vous faites. Elle explique plus loin comment offrir cette hostie. Le prêtre prend cette hostie dans ses mains et il l'offre à Dieu. Vous aussi, vous avez à faire à Dieu l'offrande de votre hostie qui est toute spirituelle et c'est vous-même. Prenez-vous tout entière, tout entier, et sans faire de réserve, offrez-vous à Dieu avec Jésus, la divine victime, sans cesse immolée pour le salut de tous. Tout entière et sans faire de réserve. Prenez votre corps avec tous ses sens, votre âme avec toutes ses pensées, votre volonté avec tous ses vouloirs, votre cœur avec toutes ses affections. Prenez votre vie entière, votre vie de chaque jour, avec tous vos travaux, vos souffrances, vos peines, vos luttes, vos efforts, vos bonnes actions, et dites à Dieu, « Seigneur, tout cela est pour vous. Je vous offre tout en union avec mon Jésus, par le cœur immaculé de ma mère et avec votre prêtre au saint sacrifice de l'autel. Cette offrande de vous-même, faites-la totalement, généreusement et joyeusement. » C'est vraiment un texte magnifique qui donne sens à tout ce que nous vivons. Vous voyez, quand on, parfois on ne voit pas le sens, on est dans la révolte parce que on comprend pas. On dit, Père Jacques hier nous a parlé des pourquoi. On a plein de pourquoi à demander au Seigneur. Et on est scandalisé, ça nous scandalise intérieurement. Eh bien, quand on ne comprend pas, quand on ne voit pas le sens, il faut lui donner le sens. Il faut choisir de donner le sens, il faut choisir d'en faire une offrande. Et vous voyez, Dieu n'est pas un magicien qui donne un coup de baguette magique et qui transforme les situations. Moi, j'étais toujours très frappée par quand le peuple est dans le désert et il crie vers Dieu. Et Dieu descend, il dit j'ai vu ta souffrance, j'ai entendu ton cri, je connais ton angoisse et je suis descendu pour te faire monter de cette terre à une terre où coule le lait et le miel. Et à ce moment-là, j'imagine tout à fait le bonheur immense de Moïse. Il se dit, c'est formidable, hein, en quelques heures ou en quelques jours, ça y est, on y est, hein, presque un coup de baguette magique et on est en terre promise, Dieu. Et voilà que Dieu lui dit, voilà, je t'envoie pour que toi, tu fasses monter ton peuple de cette terre vers la terre où le lait et le miel. Et j'imagine un peu, peut-être la déception, en tout cas la crainte de Dieu, enfin je ne sais pas quels ont pu être les sentiments de Moïse à ce moment-là, mais Dieu a voulu passer par lui. Dieu veut toujours passer par nous. Et Dieu ne peut agir que sur ce qui lui appartient. Il ne peut agir que sur ce qu'on lui a donné. Souvent dans nos vies, on prie, pour certaines situations, mais en fait, on garde. On prie pour nos enfants, mais on continue, au lieu d'entrer dans l'action de grâce, dans l'abandon, on continue de se faire du souci, on continue d'essayer d'intervenir, et finalement, on empêche Dieu d'agir. Et c'est difficile. C'est difficile, mais pourtant, c'est le chemin. Mais si
dès qu'on remet vraiment toute chose à Dieu, dès qu'on se remet soi-même à lui, dès qu'on remet toute notre vie avec tout ce qu'elle est, comme dit votre vie tout entière, dit Marthe, avec tous vos travaux, avec toutes vos souffrances, vos peines, vos luttes, vos efforts, vos bonnes actions, et vous dites à Dieu, tout cela est pour vous. Alors, vous voyez, quand nous sommes à l'offertoire, c'est le moment de déposer sur l'autel toute notre vie. Et notre vie d'une manière très concrète. Je crois que quand on écoute les uns et les autres qui viennent se confier à vous, c'est impressionnant de voir parfois la masse de souffrance, la profondeur de la souffrance que notre génération est en train de traverser. Il y a des choses, des situations terribles. Et là, il nous faut vraiment cet acte de foi, de déposer tous nos soucis, de déposer tous nos familles, nos enfants, nos parents, nos amis, nos voisins, tous ces gens qui sont malades, tous ces gens qui sont seuls, tous ceux qui sont dans la souffrance, les déposer vraiment et les remettre vraiment à Dieu, dans un acte de foi, dans une vraie offrande. Et Marthe dit, faites-la totalement, cette offrande, généreusement et joyeusement. Vous voyez, c'est pas, quand on parle de sacrifice, ça semble, comment dire, un peu mortifère. Alors qu'en fait, je dirais le sacrifice, parce qu'il y a des gens aussi qui se sacrifient pour s'empêcher de vivre. Et c'est un choix de mort. Ils vont pousser les autres, mais eux, ils vont se retirer. Et finalement, ils choisissent pas la vie. Ils choisissent pas la joie. C'est un chemin de mort. Donc, soyons attentifs. Le vrai sacrifice doit nous conduire à la joie. Une joie vraiment d'avoir tout donné. Et alors, s'opère, c'est dans l'offrande du sacrifice, c'est simplement si on dépose la matière du sacrifice, c'est-à-dire de toute notre vie sur l'autel, que Dieu peut opérer la transsubstantiation. C'est alors encore un mot. Comment vous l'interprétez, l'expliqueriez ce mot-là? C'est un transformation, comme un changement de substance. C'est-à-dire que le pain et le vin, le fruit de la terre et du travail des hommes, va devenir réellement le corps et le sang de Jésus. Ça, c'est impossible. Ça dépasse notre intelligence. Je veux dire, c'est scandaleux. C'est anthropophage. Ça peut être révoltant. Mais on peut comprendre que là, il y a un grand mystère. Et que cette offrande de notre, au lieu de tout garder sur nous, au lieu de tous porter dans le dos, là, les kinés font fortune, les ostéopathes, parce qu'on porte tellement de choses, on porte tellement de croix sur nos épaules, sur nos dos, qu'on a tous mal au dos, la colonne vertébrale, parce qu'en fait, nous sommes appelés à tout déposer. Bon, c'est un mot qui est à la mode aujourd'hui, de lâcher prise, pour tout remettre dans les mains de Dieu. Et donc, que Dieu, à travers cette offrande, transforme la matière de notre sacrifice en présence réelle. C'est-à-dire que ce que nous avons, à travers ce que nous avons donné, eh bien, Dieu va nous donner sa présence, va nous donner réellement sa présence. Et alors, nos vies vont vraiment devenir des vies fécondes. Quel que soit ce que nous vivons, quelle que soit la réalité de ce que nous vivons. Bon, je n'entre pas dans les détails. Hier, le Père Jacques nous a donné des tas d'exemples, de situations. Eh bien, tout ça, Dieu peut le transformer. Alors, je vais aussi vous citer des paroles de Jean-Paul II à propos de la famille qui appuient les propos de Marthe, donc qui peuvent s'appliquer à la vie communautaire pour ceux qui vivent en communauté, mais aussi la vie familiale.
la Sainte Famille de Nazareth est pour nous un défi permanent qui nous oblige à approfondir le mystère de l'Église domestique et de chaque famille humaine. En effet, l'expérience familiale est appelée à devenir un offertoire quotidien, comme une sainte offrande, un sacrifice agréable à Dieu. C'est magnifique, hein, ça confirme tout à fait les paroles de Marthe, hein. Un offertoire quotidien, une sainte offrande, un sacrifice agréable à Dieu. Et Jean-Paul II continue, c'était l'audience générale du 29 décembre 2003. Jésus désire accueillir cet offertoire de chaque famille, de chaque communauté, je dirais de chaque personne aussi, comme il accueille le pain et le vin dans l'Eucharistie. Il veut unir au pain et au vin destinés à la transsubstantiation, ses espérances et ses joies humaines, mais aussi les inévitables souffrances et préoccupations propres à chaque famille. Ça va, vous suivez avec la chaleur? Parce que c'est quand même très intense, hein. Il faudrait le relire. Je le relis, si vous voulez. Jésus désire accueillir cet offertoire de chaque famille, chaque communauté, comme il accueille le pain et le vin dans l'Eucharistie. Il veut unir au pain et au vin destinés à la transsubstantiation ses espérances et ses joies humaines, mais aussi les inévitables souffrances et préoccupations propres à chaque famille, en les assumant dans le mystère de son corps et de son sang. Il les donne ensuite dans la communion comme une source d'énergie spirituelle, non seulement pour chaque personne singulière, mais aussi pour chaque famille. Voilà, la célébration de l'Eucharistie n'implique pas seulement le prêtre, hein, c'est toute l'Église qui participe au sacrifice. Le catéchisme de l'Église catholique dit « L'Église, qui est le corps du Christ, participe à l'offrande de son chef. Avec lui, elle est offerte elle-même tout entière. Elle s'unit à son intercession auprès du Père pour tous les hommes. » Quand nous allons aller à l'Église, donc comme je le disais tout à l'heure, nous n'avons pas simplement le souci de nous-mêmes, de nos petites préoccupations, mais nous nous unissons à la prière du prêtre, hein, et à l'intercession de l'Église tout entière pour tous les hommes. Nous prions le Père, nous devenons des intercesseurs. Dans l'Eucharistie, le sacrifice, c'est toujours le catéchisme de l'Église catholique, le sacrifice du Christ devient aussi le sacrifice des membres de son corps. Vous voyez comme chacun de nous, nous sommes impliqués. La vie des fidèles, leurs louanges, leurs souffrances, leurs prières, leur travail sont unis à ceux du Christ et à sa totale offrande et acquièrent une valeur nouvelle. Le sacrifice du Christ présent sur l'autel donne à toutes les générations de chrétiens la possibilité d'être unis à son offrande. Alors, je voulais aussi parler du corps. Bon, c'est un sujet aussi que j'ai traité. Donc, ce dont je viens de parler, c'est, je l'ai abordé dans le livre La femme sacerdotale. Mais bon, j'ai aussi écrit un autre livre qui s'appelle Le corps, temple de la beauté, qui est un chemin vers Dieu à travers l'image du temple. Hein, quand Saint Paul dit « Ne savez-vous pas que vous êtes un temple de Dieu et que l'Esprit de Dieu habite en vous ? Ne savez-vous pas que votre corps est un temple du Saint-Esprit qui est en vous et que vous tenez de Dieu ?» Donc, Jésus lui-même s'est présenté comme le temple nouveau. Vous vous souvenez quand
quand il dit à ses disciples, détruisez ce temple et en trois jours j'en bâtirai un ce temple fait de main d'homme et en trois jours j'en bâtirai un autre non fait de main d'homme. Hein? Et c'est aussi ce qui les a scandalisés à ce moment-là. Et donc ils ont dit, mais nous on a mis 46 ans pour construire le temple et lui en trois jours il va le... Et Saint Jean dit, mais il ne savait pas que c'était du temple de son corps. Et donc, si vous voulez, ben ça, c'est quand même la grande nouveauté. C'est la grande nouveauté, c'est que nous apporte Jésus. C'est que Jésus, le temple nouveau, mais que en lui, nous aussi, chacun de nous, nous devenons les temples nouveaux. Hein? Nous devenons ces tabernacles de la présence de Dieu. Et c'est encore Marthe Robin, la dernière fois que nous l'avons rencontrée avec mon mari. Elle a poussé un cri quand nous sommes partis. Elle a dit, mais c'est nous les tabernacles du Dieu vivant. C'est nous les tabernacles du Dieu vivant. Trois fois. Et vraiment, moi, je l'ai reçu comme un peu comme une prophétie. Et je crois que, vous voyez, il nous faut aussi poser un tout autre regard sur notre corps. Parce qu'en fait, c'est par la médiation du corps que l'on prend conscience de soi, déjà. Et c'est vrai que le corps ne ment pas. Notre corps porte la mémoire de toute notre vie. Et donc, quand on s'offre à Dieu, on s'offre aussi avec notre corps. Pas simplement avec notre tête, spirituellement, une spiritualité éthérée. C'est avec tout notre être. Et je dirais, c'est le don du corps qui est le signe de l'amour. C'est le don du corps aussi qui accomplit le mariage des époux. Hein. Ils sont, s'il n'y a pas l'union des corps, le mariage n'est pas valide. Hein. Et aussi, dans la consécration, eh bien, c'est le don du corps aussi à travers ce renoncement aussi. Hein. Et donc, vous voyez, il nous faut poser un tout autre regard sur notre corps. Hein. Et le regard de Dieu. Hein. Parce que nous, Le corps nous rappelle la réalité. À la fois, il nous rattache à nos ancêtres, il nous rattache à nos racines, à notre pays. Hein, et puis aussi, il est un rappel de toutes nos blessures, on a des cicatrices. Hein, on est guéri, mais on garde des cicatrices, on garde des fragilités. Et puis il y a le corps qui vieillit. Hein, et c'est toujours cette offrande du corps que nous avons à faire et poser aussi un regard de tendresse sur notre corps, hein, un regard de bienveillance, aussi ne pas être ingrat avec nos corps, hein, à qui nous menons la vie dure, hein, où souvent nous n'en prenons pas soin. Je ne dis pas prendre soin en se faisant du lifting ou mais vraiment avoir de la compassion, de la tendresse, nous accueillir tels que nous sommes. Et dans l'offrande de nos vies, il y a cette offrande du corps, hein, avec ses maladies, avec ses fragilités, avec aussi le corps se déforme, hein, le corps de la femme d'une certaine manière, le corps de l'homme aussi. Hein, et c'est toujours, dans toute notre vie, nous devons nous adapter à ce corps qui change, qui se transforme. Et c'est ce corps que nous avons à offrir, qui est aussi la matière de l'offrande. Hein. Le corps est la matière de l'offrande, la matière du sacrifice. C'est dans la lettre aux Hébreux que saint Paul dit, « Tu n'as voulu ni sacrifice ni oblation, mais tu m'as façonné un corps. Tu n'as agréé ni holocauste ni sacrifice pour les péchés. Alors j'ai dit, me voici, je viens. » Donc, c'est cette offrande du cœur, cette offrande du corps qu'a vécu Marthe pendant toute sa vie, jour après jour, et que nous sommes appelés à vivre, chacun à notre manière. Hein. Et peut-être faut-il se poser la question, de quelle manière j'offre mon corps, hein. Quel est ce à quoi je dois consentir, quel est ce que je dois offrir, hein. Quel regard je vais poser sur mon... Je pense, moi, que notre guérison, elle vient quand nous accueillons le regard du Père le regard tendre du Père sur notre corps, avec de la tendresse sur nos blessures, sur ce qui nous gêne, hein,
On préférerait avoir un nez autrement, on voudrait être frisé et puis on a les cheveux lâches, on voudrait être brun, on est blanc, on voudrait être frisé, on a les cheveux, enfin, etc. Hein? On voudrait toujours être autrement et il nous faut accueillir cette tendresse de Dieu et aussi ce sourire de Marie. Hein, comment Marie, comme une mère, le regard d'une mère sur notre corps d'une manière très concrète. Hein? Il y a aussi une très belle... un très beau texte de Jean-Paul II dans sa lettre au prêtre, je ne me rappelle plus à quel moment, où il parle de Marie, Marie Eucharistique. Il dit « Heureuse celle qui a cru dans le mystère de l'incarnation. Marie a aussi anticipé la foi eucharistique de l'Église. » Lorsqu'au moment de la visitation, elle porte en son sein le Verbe fait chair, elle devient en quelque sorte un tabernacle. Le premier tabernacle de l'histoire, dans lequel le Fils de Dieu, encore invisible aux yeux des hommes, se présente à l'adoration d'Élisabeth, irradiant quasi sa lumière à travers les yeux et la voix de Marie. Alors voilà, si nous sommes donc le temple, hein, comme Marie est le temple, alors nos cœurs ne sont-ils pas l'autel des sacrifices sur lequel nous immolons notre propre vie, nous nous offrons et nous immolons notre propre vie pour nous réconcilier avec Dieu et pour intercéder pour le monde. Saint Pierre ne dit-il pas vous-même comme des pierre vivante, prêtez-vous à l'édification d'un édifice spirituel, agréable à Dieu par Jésus-Christ. Bien sûr, le sujet est tellement vaste qu'il y aurait beaucoup à dire, n'est-ce pas? Donc, la relation de Marie avec l'Eucharistie peut se comprendre indirectement à partir de son attitude intérieure. Par sa vie tout entière, Marie est une femme eucharistique. L'Église, prenant Marie comme modèle, doit l'imiter aussi dans sa relation avec ce saint mystère. À l'Annonciation, Marie a conçu le Fils divin jusque dans la réalité physique de son corps et de son sang, anticipant en elle ce qui, dans une certaine mesure, se réalise sacramentellement en tout croyant qui reçoit dans les espèces du pain et du vin le corps et le sang du Seigneur. Il existe donc une analogie profonde entre le fiat par lequel Marie répond aux paroles de l'ange et l'amen que chaque fidèle prononce quand il reçoit le corps du Seigneur. Je le redis, c'est parce que c'est très important. Il existe donc une analogie profonde entre le fiat par lequel Marie répond aux paroles de l'ange et l'amen que chaque fidèle prononce quand il reçoit le corps du Seigneur. À Marie, il fut demandé de croire que celui qu'elle concevait par l'action du Saint-Esprit était vraiment le Fils de Dieu. Dans la continuité avec la foi de la Vierge, il nous est demandé de croire que dans le mystère eucharistique, ce même Jésus, Fils de Dieu et Fils de Marie, se rend présent dans la totalité de son être humain sous les espèces du pain et du vin. Encore une fois, c'est un immense mystère qui dépasse notre entendement, mais il nous est demandé de croire au miracle, de croire à ce miracle qui se renouvelle chaque jour sur les autels du monde et dans notre propre chair, chaque fois que nous recevons le corps et le sang de notre Dieu et Seigneur Jésus-Christ. Amen.

Au nom du Père, et du Fils, et du Saint-Esprit, je crois en Dieu, le Père Tout-Puissant, Créateur du ciel et de la terre, et en Jésus-Christ, son Fils unique, notre Seigneur, qui a été conçu du Saint-Esprit et né de la Vierge Marie, a souffert sous Ponce Pilate, a été crucifié et mort, et a été enseveli, et descendu aux enfers, le troisième jour est ressuscité des morts, est monté aux cieux, est assis à la droite de Dieu le Père Tout-Puissant, d'où il viendra juger les vivants et les morts. Je crois en l'Esprit Saint, à la Sainte Église catholique, à la communion des saints, à la rémission des péchés. Prions pour notre Saint-Père, le Pape Léon, pour toutes ses intentions et les intentions de toute l'Église. Notre Père qui es aux cieux, que ton nom soit sanctifié, que ton règne vienne, que ta volonté soit faite sur la terre comme au ciel. Je vous salue Marie, pleine de grâce, le Seigneur est avec vous. Vous êtes bénie entre toutes les femmes et Jésus, le fruit de vos entrailles, est béni. Je vous salue Marie, pleine de grâce, le Seigneur est avec vous. Vous êtes bénie entre toutes les femmes et Jésus, le fruit de vos entrailles, est béni. Je vous salue Marie, pleine de grâce, le Seigneur est avec vous. Vous êtes bénie entre toutes les femmes, et Jésus, le fruit de vos entrailles, est béni. Sainte Marie, Mère de Dieu, priez pour nous pauvres pécheurs, maintenant et à l'heure de notre mort. Amen.

0: Premier mystère douloureux, l'agonie de Jésus. Jésus sortit pour se rendre, selon son habitude, au mont des Oliviers. Et ses disciples le suivirent. Arrivé en ce lieu, il leur dit « Priez pour ne pas entrer en tentation ». S'étant mis à genoux, il priait en disant « Père, si tu le veux, éloigne de moi cette coupe. Cependant, que soit faite non pas ma volonté, mais la tienne. » Alors du ciel lui apparut un ange qui le réconfortait. Frères et sœurs bien-aimés, confions à Notre-Dame des douleurs tous nos frères et sœurs qui n'ont plus le goût de vivre, tous ceux qui pensent trouver dans la mort une libération, tous ceux qui pensent que la mort peut être une solution. Demandons que par l'intercession de la Vierge Marie, chacun retrouve le goût de vivre, redécouvre que la volonté de Dieu est que nous ayons la vie en plénitude. Notre Père qui es aux cieux, que ton nom soit sanctifié, que ton règne vienne, que ta volonté soit faite sur la terre comme au ciel.
1: Comme nous pardonnons aussi à ceux qui nous ont offensés, et ne nous laisse pas entrer en tentation, mais délivre-nous du mal. Amen. Je vous salue, Marie, pleine de grâce. Le Seigneur est avec vous. Vous êtes bénie entre toutes les femmes, et Jésus, le fruit de vos entrailles, est béni. Oui. Je vous salue, Marie, pleine de grâce. Le Seigneur est avec vous. Vous êtes bénie entre toutes les femmes, et Jésus, le fruit de vos entrailles, est béni.
2: Sainte Marie, Mère de Dieu, priez pour nous pauvres pécheurs, maintenant et à
1: l'heure. Je vous salue, Marie, pleine de grâce. Le Seigneur est avec vous. Vous êtes bénie entre toutes les femmes, et Jésus, le fruit de vos entrailles, est béni. Mère de Dieu, priez pour nous pauvres pécheurs. Je vous salue, Marie, pleine de grâce. Le Seigneur est avec vous. Vous êtes

0: pécheurs. Je vous salue, Marie, pleine de grâce. Le Seigneur est avec vous. Vous êtes bénie entre toutes les femmes. Et Jésus, le fruit de vos entrailles, est béni.
1: Sainte Marie, Mère de Dieu, priez pour nous pauvres pécheurs, maintenant et à l'heure de notre mort. Amen.
0: Je vous salue, Marie, pleine de grâce. Le Seigneur est avec vous. Vous êtes bénie entre toutes les femmes. Et Jésus, le fruit de vos entrailles, est béni.
1: Sainte Marie,
0: Mère de Dieu, priez pour nous pauvres pécheurs, maintenant et à l'heure de notre mort. Je vous salue, Marie, pleine de grâce. Le Seigneur est avec vous. Vous êtes bénie entre toutes les femmes. Et Jésus, le fruit de vos entrailles, est béni. Je vous salue, Marie, pleine de grâce. Le Seigneur est avec vous. Vous êtes bénie entre toutes les femmes. Et Jésus, le fruit de vos entrailles, est béni.
1: Sainte Marie, Mère de Dieu, priez pour nous pécheurs.
0: Je vous salue, Marie, pleine de grâce. Le Seigneur est avec vous. Vous êtes bénie entre toutes les femmes. Et Jésus, le fruit de vos entrailles, est béni.
1: Mère de Dieu, priez pour nous pauvres pécheurs.
0: Amen. Je vous salue, Marie, pleine de grâce. Le Seigneur est avec vous. Vous êtes bénie entre toutes les femmes. Et Jésus, le fruit de vos entrailles, est béni.
1: Sainte Marie, Mère de Dieu, priez pour nous pauvres pécheurs. Maintenant et à l'heure de notre mort.

0: Amen. Ô Marie conçue sans péché. Deuxième mystère douloureux, la flagellation. Accablé de souffrance, il ne menaçait pas, mais il confiait sa cause à celui qui juge avec justice. Frères et sœurs bien-aimés, confions à Notre-Dame des douleurs tous nos frères et sœurs qui souffrent en particulier de la guerre et de ses conséquences, que ce soit entre l'Ukraine et la Russie, que ce soit entre Israël et la Palestine, que ce soit, sans oublier bien évidemment, nos frères et sœurs du Liban, d'Arménie, du Soudan, partout dans le monde, où les hommes, dans leur folie, entraînent les plus pauvres, les plus fragiles, dans cette souffrance. Confions-les à Notre-Dame pour que, par sa tendresse maternelle, elle vienne les réconforter. Notre Père qui es aux cieux, que ton nom soit sanctifié, que ton règne vienne, que ta volonté soit faite sur la terre comme au ciel.
1: Comme nous pardonnons aussi à ceux qui nous ont offensés, et ne nous laisse pas entrer en tentation, mais délivre-nous du mal. Je vous salue, Marie, pleine de grâce. Le Seigneur est avec vous. Vous êtes bénie entre toutes les femmes, et Jésus, le fruit de vos entrailles, est béni.
2: Sainte Marie, Mère de Dieu, priez pour nous pauvres pécheurs, maintenant et à l'heure de notre mort. Amen.
1: Je vous salue, Marie, pleine de grâce. Le Seigneur est avec vous. Vous êtes bénie entre toutes les femmes, et Jésus, le fruit de vos entrailles, est béni.
2: Sainte Marie, Mère de Dieu, priez pour nous pauvres pécheurs, maintenant et à l'heure de notre mort.
1: Je vous salue, Marie, pleine de grâce. Le Seigneur est avec vous. Vous êtes bénie entre toutes les femmes, et Jésus, le fruit de vos entrailles, est béni. Je vous salue, Marie, pleine de grâce. Le Seigneur est avec vous. Vous êtes bénie entre toutes les femmes, et Jésus, le fruit de vos entrailles, est béni.
2: Sainte Marie,
1: je vous salue, Marie, pleine de grâce. Le Seigneur est avec vous. Vous êtes bénie entre toutes les femmes, et Jésus, le fruit de vos entrailles, est béni.
2: Sainte Marie, Mère de Dieu, priez pour nous pauvres pécheurs, maintenant et à l'heure de notre mort. Amen.
1: Je vous salue, Marie, pleine de grâce. Le Seigneur est avec vous. Vous êtes bénie entre toutes les femmes, et Jésus, le fruit de vos entrailles, est béni.
2: Sainte Marie, Mère de Dieu, priez pour nous pauvres pécheurs, maintenant et à l'heure de notre mort. Amen.
1: Je vous salue, Marie, pleine de grâce. Le Seigneur est avec vous. Vous êtes bénie entre toutes les femmes, et Jésus, le fruit de vos entrailles, est béni.
2: Sainte Marie, Mère de Dieu, priez pour nous pauvres pécheurs, maintenant et à l'heure de notre mort.
1: Je vous salue, Marie, pleine de grâce. Le Seigneur est avec vous. Vous êtes bénie entre toutes les femmes, et Jésus, le fruit de vos entrailles, est béni.
2: Sainte Marie, Mère de Dieu, priez pour nous, pauvres pécheurs, maintenant et à l'heure de notre mort. Amen.
1: Je vous salue, Marie, pleine de grâce. Le Seigneur est avec vous. Vous êtes bénie entre toutes les femmes, et Jésus, le fruit de vos entrailles, est béni.
2: Sainte Marie, Mère de Dieu, priez pour nous, pauvres pécheurs, maintenant et à l'heure de notre mort. Amen.
1: Je vous salue, Marie, pleine de grâce. Le Seigneur est avec vous. Vous êtes bénie entre toutes les femmes, et Jésus, le fruit de vos entrailles, est béni.
2: Sainte Marie, Mère de Dieu,
0: priez pour nous pauvres pécheurs, maintenant et à l'heure de notre mort. Gloria Patri et Filio et Spiritu Sancto.

0: Ô Marie conçue sans péché. Troisième mystère douloureux, le couronnement d'épines. Jésus sortit dehors portant la couronne d'épines et le manteau pourpre, et Pilate leur déclara : Voici l'homme. Frères et sœurs bien-aimés, confions à Notre-Dame des douleurs. En cette fête de Sainte-Jeanne d'Arc, tous ceux qui, de par le monde, souffrent parce qu'ils sont restés fidèles au roi qui a porté la couronne d'épines, à Jésus, le roi de l'univers. Notre Père qui es aux cieux, que ton nom soit sanctifié, que ton règne vienne, que ta volonté soit faite sur la terre comme au ciel. Aujourd'hui, notre pain de ce jour,
1: pardonne-nous nos offenses, comme nous pardonnons aussi à ceux qui nous ont offensés, et ne nous laisse pas entrer en tentation, mais délivre-nous du mal. Je vous salue, Marie, pleine de grâce. Le Seigneur est avec vous. Vous êtes bénie entre toutes les femmes, et Jésus, le fruit de vos entrailles, est béni. Je vous salue, Marie, pleine de grâce. Le Seigneur est avec vous. Vous êtes bénie entre toutes les femmes, et Jésus, le fruit de vos entrailles, est béni.
2: Sainte Marie, Mère de Dieu, priez
1: pour nous pauvres pécheurs, maintenant et à l'heure. Je vous salue, Marie, pleine de grâce. Le Seigneur est avec vous. Vous êtes bénie entre toutes les femmes, et Jésus, le fruit de vos entrailles, est béni.
2: Sainte Marie,
1: Mère de Dieu, priez pour nous pauvres pécheurs, maintenant et à l'heure de notre mort. Je vous salue, Marie, pleine de grâce. Le Seigneur est avec vous. Vous êtes bénie entre toutes les femmes, et Jésus, le fruit de vos entrailles, est béni.
2: Maintenant et à l'heure de notre mort.
1: Je vous salue, Marie, pleine de grâce. Le Seigneur est avec vous. Vous êtes bénie entre toutes les femmes, et Jésus, le fruit de vos entrailles, est béni.
2: Sainte Marie, Mère de Dieu, priez pour nous pauvres pécheurs, maintenant et à l'heure de notre mort. Amen.
1: Je vous salue, Marie, pleine de grâce. Le Seigneur est avec vous. Vous êtes bénie entre toutes les femmes, et Jésus, le fruit de vos entrailles, est béni.
2: Sainte Marie, Mère de Dieu, priez pour nous pauvres pécheurs, maintenant et à l'heure de notre mort. Amen.
1: Je vous salue, Marie, pleine de grâce. Le Seigneur est avec vous. Vous êtes bénie entre toutes les femmes, et Jésus, le fruit de vos entrailles, est béni.
2: Sainte Marie, Mère de Dieu, priez pour nous pauvres pécheurs, maintenant et à l'heure de notre mort. Amen.
1: Je vous salue, Marie, pleine de grâce. Le Seigneur est avec vous. Vous êtes bénie entre toutes les femmes, et Jésus, le fruit de vos entrailles, est béni.
2: Sainte Marie, Mère de Dieu, priez pour nous pauvres pécheurs,
1: maintenant et à l'heure
2: de notre mort.
1: Je vous salue, Marie, pleine de grâce. Le Seigneur est avec vous. Vous êtes bénie entre toutes les femmes, et Jésus, le fruit de vos entrailles, est béni.
2: Sainte Marie, Mère de Dieu, priez pour nous pauvres pécheurs, maintenant et à l'heure de notre mort. Amen.
1: Je vous salue, Marie, pleine de grâce. Le Seigneur est avec vous. Vous êtes bénie entre toutes les femmes, et Jésus, le fruit de vos entrailles, est béni.
2: Sainte Marie, Mère de Dieu, priez pour nous pauvres pécheurs, maintenant et à l'heure de notre mort.

0: Ô Marie conçue sans péché. Quatrième et mystère douloureux, le portement de la croix. Maintenant, je trouve la joie dans les souffrances que je supporte pour vous. Ce qui reste à souffrir des épreuves du Christ dans ma propre chair, je l'accomplis pour son corps qui est les Églises. Frères et sœurs bien-aimés, confions à Notre-Dame des douleurs tous ceux qui croulent, qui ploient sous le poids de leurs fautes, qu'ils n'aient pas peur de répondre à l'invitation du Seigneur, de lui confier ce poids. Et prions aussi pour tous ceux que le Seigneur appelle à le suivre sur le chemin de la croix pour le salut du monde. Notre Père qui es aux cieux, que ton nom soit sanctifié, que ton règne vienne, que ta volonté soit faite sur la terre comme au ciel.
1: Aujourd'hui, notre pain de ce jour, pardonne-nous nos offenses, comme nous pardonnons aussi à ceux qui nous ont offensés, et ne nous laisse pas entrer en tentation.
2: Je vous salue, Marie, pleine de grâce. Le Seigneur est avec vous. Vous êtes bénie entre toutes les femmes, et Jésus, le fruit de vos entrailles, est béni. Je vous salue, Marie, pleine de grâce. Le Seigneur est avec vous. Vous êtes bénie entre toutes les femmes, et Jésus, le fruit de vos entrailles, est béni. Je vous salue, Marie, pleine de grâce. Le Seigneur est avec vous. Vous êtes bénie entre toutes les femmes, et Jésus, le fruit de vos entrailles, est béni.
3: Sainte Marie, Mère de Dieu, priez pour nous pauvres pécheurs, maintenant et à l'heure de notre mort. Amen.
2: Je vous salue, Marie, pleine de grâce. Le Seigneur est avec vous. Vous êtes bénie entre toutes les femmes, et Jésus, le fruit de vos entrailles, est béni.
3: Sainte Marie, Mère de Dieu, priez pour nous pauvres pécheurs, maintenant et à l'heure de notre mort.
2: Je vous salue, Marie, pleine de grâce. Le Seigneur est avec vous. Vous êtes bénie entre toutes les femmes, et Jésus, le fruit de vos entrailles, est béni.
3: Sainte Marie, Mère de Dieu, priez pour nous pauvres pécheurs, maintenant et à l'heure de notre mort. Amen.
2: Je vous salue, Marie, pleine de grâce. Le Seigneur est avec vous. Vous êtes bénie entre toutes les femmes, et Jésus, le fruit de vos entrailles, est béni.
3: Sainte Marie, Mère de Dieu, priez pour nous pauvres pécheurs, maintenant et à l'heure de notre mort. Amen.
2: Je vous salue, Marie, pleine de grâce. Le Seigneur est avec vous. Vous êtes bénie entre toutes les femmes, et Jésus, le fruit de vos entrailles, est béni.
3: Sainte Marie, Mère de Dieu, priez pour nous pauvres pécheurs, maintenant et à l'heure de notre mort.
2: Je vous salue, Marie, pleine de grâce. Le Seigneur est avec vous. Vous êtes bénie entre toutes les femmes, et Jésus, le fruit de vos entrailles, est béni.
3: Sainte Marie, Mère de Dieu, priez pour nous pauvres pécheurs, maintenant et à l'heure de notre mort.
2: Je vous salue, Marie, pleine de grâce. Le Seigneur est avec vous. Vous êtes bénie entre toutes les femmes, et Jésus, le fruit de vos entrailles, est béni.
3: Sainte Marie, Mère de Dieu, priez pour nous pauvres pécheurs, maintenant et à l'heure de notre mort. Amen.
2: Je vous salue, Marie, pleine de grâce. Le Seigneur est avec vous. Vous êtes bénie entre toutes les femmes, et Jésus, le fruit de vos entrailles, est béni.
3: Sainte Marie, Mère de Dieu, priez pour nous pauvres pécheurs,
0: maintenant et à l'heure de notre mort.

Ô Marie, conçue sans péché. Cinquième mystère douloureux, la mort du Christ en croix. Près de la croix de Jésus se tenait sa mère. Voyant sa mère et près d'elle le disciple qu'il aimait, Jésus dit à sa mère, « Femme, voici ton fils. » Puis il dit aux disciples, « Voici ta mère. » Frères et sœurs bien-aimés, prions pour tous ceux qui voudraient venir à Lourdes et qui ne peuvent pas, pour tous ceux à qui l'on a proposé, qui hésitent, ou qui pensent qu'ils n'ont pas le temps de venir, ou les moyens de venir ici à Lourdes. Prions pour tous ceux donc qui pourraient venir ici à Lourdes, découvrir sous le regard de la Vierge Marie que dans le Fils, par l'Esprit Saint, ils sont les enfants bien-aimés du Père. Notre Père, qui es aux cieux, que ton nom soit sanctifié, que ton règne vienne, que ta volonté soit faite sur la terre comme au ciel. Pardonne-nous nos offenses, comme nous pardonnons aussi à ceux qui nous ont offensés, et ne nous laisse pas entrer en tentation, et délivre-nous du mal. Je vous salue Marie, pleine de grâce, le Seigneur est avec vous. Vous êtes bénie entre toutes les femmes, et Jésus, le fruit de vos entrailles, est béni. Je vous salue Marie, pleine de grâce, le Seigneur est avec vous. Vous êtes bénie entre toutes les femmes, et Jésus, le fruit de vos entrailles, est béni. Je vous salue Marie, pleine de grâce, le Seigneur est avec vous. Vous êtes bénie entre toutes les femmes, et Jésus, le fruit de vos entrailles, est béni. Je vous salue Marie, pleine de grâce, le Seigneur est avec vous. Vous êtes bénie entre toutes les femmes, et Jésus, le fruit de vos entrailles, est béni. Je vous salue Marie, pleine de grâce, le Seigneur est avec vous. Vous êtes bénie entre toutes les femmes, et Jésus, le fruit de vos entrailles, est béni. Je vous salue Marie, pleine de grâce, le Seigneur est avec vous. Vous êtes bénie entre toutes les femmes, et Jésus, le fruit de vos entrailles, est béni. Je vous salue Marie, pleine de grâce, le Seigneur est avec vous. Vous êtes bénie entre toutes les femmes, et Jésus, le fruit de vos entrailles, est béni. Je vous salue Marie, pleine de grâce, le Seigneur est avec vous. Vous êtes bénie entre toutes les femmes, et Jésus, le fruit de vos entrailles, est béni. Je vous salue Marie, pleine de grâce, le Seigneur est avec vous. Vous êtes bénie entre toutes les femmes, et Jésus, le fruit de vos entrailles, est béni. Je vous salue Marie, pleine de grâce, le Seigneur est avec vous. Vous êtes bénie entre toutes les femmes, et Jésus, le fruit de vos entrailles, est béni.

0: Ô Marie conçue sans péché, prions. Seigneur Dieu, tu as choisi Sainte Jeanne d'Arc pour venir au secours de son pays. Accorde-nous à son intercession de travailler pour la justice et de vivre dans la paix. Par Jésus-Christ, ton Fils, notre Seigneur, qui vit et règne avec toi dans l'unité du Saint-Esprit, Dieu, pour les siècles des siècles.
1: Amen.
0: Le Seigneur soit avec vous. Et que la bénédiction de Dieu Tout-Puissant, le Père et le Fils et le Saint-Esprit descendent sur vous et y demeurent toujours.
1: Amen.
0: Bénissons le Seigneur. Notre-Dame de Lourdes, Marie, Mère de l'Espérance, Sainte Bernadette, Sainte Jeanne d'Arc,

0: dans la nuit. Marie-Leïla Koussa.
1: Bonsoir, il est 21h, bienvenue à vous tous. La soirée se poursuit sur RCF Notre-Dame avec votre libre antenne. Et j'ai la grande joie d'être avec vous ce soir. Et comme en juin, les pères sont à l'honneur avec la fête des pères ce dimanche, mais aussi les ordinations sacerdotales, comme chaque année le 28 juin, en la fête de Saint-Pierre et Saint-Paul. Je vous propose de parler de notre Père à tous, notre Seigneur Dieu, et de cette rencontre qui a changé votre vie. Était-ce un événement marquant, une épreuve, une rencontre, une grâce inattendue ou un cheminement progressif, peut-être même un parcours du combattant? Et vous, comment avez-vous rencontré Dieu? Appelez-nous au 01 56 56 44 00. Nous avons ce soir Karine et François pour vous accueillir tout au long de la soirée. Vous savez, vous pouvez aussi nous rejoindre sur notre chaîne YouTube et réagir en direct. Venez témoigner de la présence de Dieu dans votre vie. Nous sommes ensemble jusqu'à 22h30. Et pour en parler, j'ai l'immense plaisir d'accueillir le frère Adrien Candiard. Bonsoir, frère Adrien.
2: Bonsoir.
1: Merci beaucoup d'être avec nous en direct du Caire.
2: Merci, mais je suis très heureux d'être avec vous, effectivement.
1: Merci.
2: Merci, voilà. Donc il est un peu plus tard chez moi.
1: Voilà, une heure de plus.
2: Pas jusqu'au bout.
1: Voilà. Une heure de plus chez vous. Vous êtes au Caire depuis maintenant 14 ans.
2: C'est ça.
1: Et il fait pas trop chaud là chez vous? Chez nous, il fait très chaud.
2: Je crois, oui. Bon, nous, on est plus
1: habitués,
2: pareil.
1: Disons. Oui.
2: Voilà, donc c'est plus normal, donc
1: c'est plus normal, oui.
2: On est en, ça nous fait pas bizarre quand il vient.
1: Au bout de 14 ans, c'est bon, on s'est acclimaté. Vous êtes au couvent Notre-Dame du Rosaire.
2: Absolument.
1: Vous êtes le prieur de ce couvent.
2: Et je le suis plus depuis quelques jours, figurez-vous.
1: Eh bien voilà, ça c'est une nouvelle en exclusivité sur notre antenne alors.
2: c'est la fin des normales des mandats. On est élu pour un temps. Voilà, j'ai fait mes deux mandats et au bout de deux mandats, on n'est plus rééligible et c'est très bien comme ça.
1: Deux mandats, c'est combien de temps?
2: Ça fait 6 ans.
1: 6 ans.
2: Donc voilà, j'étais prieur pendant 6 ans, c'est bien. Et c'est bien de
1: laisser
2: c'est très bien
1: sa place.
2: Que exactement, que ces responsabilités tournent.
1: Vous êtes entré dans l'ordre dominicain il y a maintenant 20 ans. On peut
2: quasiment, oui.
1: Quasiment 20 ans.
2: Ça fera 20 ans en septembre.
1: En septembre.
2: Ça passe vite.
1: Ah ouais, ça passe vite. Alors on a envie d'en savoir plus sur votre parcours, bien évidemment. Frère Adrien Candiard, on a le temps, hein, on va découvrir ça ensemble. Vous qui êtes également l'auteur de nombreux ouvrages, j'ai envie de citer « Veilleur, où on est la nuit », « Quand tu étais sous le figuier », ou encore Pierre et Mohamed, on en a parlé d'ailleurs récemment sur notre antenne à l'occasion d'une émission sur l'amitié, on vous a cité. Et puis, plus récemment, c'est un roman, « Maman voudrait que je croie » paru aux éditions du Cerf.
2: Et ça raconte... Voudrait que je croie en Dieu.
1: Voudrait que je croie en Dieu, pardon. Et ça raconte le cheminement d'un adolescent et de son chemin de foi. C'est un livre qui démarre avec cette dédicace « À ma mère ». Entre parenthèses, qui n'a d'ailleurs jamais spécialement tenu à ce que je crois en Dieu. Pourquoi, cette dédicace et pourquoi ce roman finalement aujourd'hui, frère Adrien?
2: Alors, cette dédicace, c'est une manière. Alors d'abord parce que j'aime ma mère, j'ai tout à fait envie de lui. J'avais envie de lui faire un clin d'œil. Et puis ça permet aussi de dire au lecteur que ce roman n'a rien d'autobiographique. Parce que de fait, il ne l'est pas. Évidemment, on met toujours de soi quand on écrit, mais ça prétend pas du tout raconter mon histoire. C'est quelque chose de très différent, puisque de fait, cet adolescent, Guillaume, va vivre une expérience de Dieu qu'on pourrait peut-être rappeler, alors on a la soirée pour en parler, mais une forme de conversion. Moi, je suis au contraire. Alors, ça fait peut-être pas les affaires de votre soirée, mais à titre personnel, je suis le contraire d'un converti. Bien que n'ayant pas grandi dans une famille très pratiquante ou très concernée, j'ai toujours, autant que je me souvienne, cru en Dieu. Dieu a fait partie de ma vie. Je dis, ma famille n'était pas très concernée, on m'a quand même envoyé au 4T, donc je faut pas que je crache dans la soupe, au contraire, mais voilà, et Dieu a toujours fait partie de mon existence. Il a grandi, évidemment, sa place dans ma vie a grandi, mais cette place a grandi avec moi, en quelque sorte. Et pas sur le mode de la rupture, de la découverte, contrairement de fait au personnage principal de ce roman.
1: Dieu a toujours fait partie de mon existence, dites-vous, frère Adrien. Quand on vous a envoyé au catéchisme, finalement, ça vous plaisait, vous vous intéressiez à Dieu, à cette présence. Il y avait plus que de la curiosité.
2: Tout à fait. Alors moi, j'ai la chance, je suis né en 82, et statistiquement, je suis né encore au moment où la plupart des enfants allaient au catéchisme. Et donc, il était assez normal d'y aller. Et de fait, moi, j'ai eu la chance d'avoir des animatrices en particulier fabuleuses qui parlaient de Dieu d'une manière qui faisait comprendre des choses, qui m'ont parlé de Jésus, qui m'ont parlé de la Bible, et j'ai trouvé ça tout de suite très intéressant, très très formateur, très très important en fait. C'était un caté. Pas du tout, qui dramatisait pas les choses, qui ne culpabilisait pas, mais qui donnait envie de découvrir joyeusement Jésus-Christ. Et j'ai eu beaucoup de chance, je dois dire, parce que tout a été assez naturel. J'y étais très heureux. Alors d'ailleurs, les animatrices avaient vu que j'accrochais, puisque elles ont proposé à ma maman que je fasse ma première communion avec un an d'avance, en disant mais il a l'air de bien aimer, il a l'air de. Alors ma mère avait du bon sens. Elle était un peu surprise, elle est allée me voir, elle m'a dit « Mais t'as envie de faire ta première communion ?» Je dis « Ah oui, oui ». Elle m'a dit « Mais pourquoi ?» J'ai dit « Bah parce que je voudrais savoir quel goût ça a ». Elle est retournée voir le responsable, elle a dit « Je crois qu'il peut attendre un an, ça lui fera pas de mal ». Et voilà, donc j'ai attendu un an. Et
1: vous aviez quel âge du coup pour votre première communion ?
2: Je devais avoir 9 ans à la première communion. Ouais. Le classique, enfin c'était rien de… Voilà, tout ça était dans les normes tout à fait habituelles, et c'était de fait une manière de découvrir Dieu qui était progressive et très très importante. Voilà.
1: Avec des questions.
2: Ça m'a permis de le prendre au sérieux.
1: Oui, on vous a pris au sérieux. Vous avez eu des questions. Vous avez pu les poser sans difficulté. Vous avez trouvé des réponses aussi à vos questions.
2: Mais tout à fait. Moi, j'ai eu la chance que ce soit au catéchisme. Ensuite, j'étais à l'aumônerie au collège, au lycée, et à chaque fois de rencontrer des témoins du Christ qui prétendaient pas avoir réponse à tout, mais qui essayaient de répondre honnêtement à partir de leur foi. Et vous savez, enfin, moi, je suis convaincu de ça. Hein, je suis curé de paroisse, et on a du caté et tout ça, et c'est une conviction qui reste évidente pour moi. C'est que on n'a pas tant besoin de réponse à telle ou telle question précise, mais on a besoin à chaque moment, quand on est enfant et même quand on a grandi, de rencontrer quelqu'un qui témoigne avec honnêteté. On n'a pas besoin d'avoir ChatGPT qui répond à tout. On a besoin de voir quelqu'un qui vit avec Dieu à sa manière, comme il peut, qui fait face peut-être à des questions lui-même. Tout le monde n'a pas la même réponse, tout le monde n'a pas, mais au moins on voit que cette personne vit quelque chose de Dieu. Et c'est ça qu'on retient, c'est ça qu'on comprend, et c'est ça qui donne envie d'aller vers Dieu. Pas le fait que le système soit parfait et n'ait aucune faille. Les systèmes parfaits sont pas très intéressants, en fait.
1: Vous avez peut-être un souvenir, justement, d'un de ces moments où vous êtes avec Dieu, tout simplement, dans votre jeunesse ou... de ces moments en fait où vous vivez sa présence.
2: J'ai un souvenir assez précis, je devais avoir 10 ans, j'étais dans ma chambre et je me dis un matin, c'est un beau matin ensoleillé, et on avait dû me dire, mais d'une façon simple, enfin tout ça était un peu, j'ai pris conscience à ce moment-là, je me suis dit mais en fait Dieu est partout, donc il doit être là et Jésus doit être là. On m'avait permis de comprendre ça. Je suis pas sûr qu'on me l'ait expliqué aussi clairement, mais on m'avait permis de le comprendre. Et j'ai pris cette conscience-là un matin. Et je me suis dit, mais en fait, il est là. Et donc, je peux lui parler. C'est pas pour dire quelque chose. C'était simplement pour prendre conscience de la présence de Dieu. J'ai un souvenir très très net de ce moment où j'ai pris conscience que Dieu était là avec moi. Jusque-là, on m'avait dit qu'on pouvait prier, qu'il fallait, mais pour moi, la prière était quelque chose d'une part d'un peu difficile, et c'est toujours complexe, hein, la prière pour tout le monde, mais et c'était plus de l'ordre du message à envoyer. Et là, soudain, j'ai pris conscience à 10 ans que Dieu était là et que c'était ça le plus important.
1: Vous êtes aujourd'hui aux côtés des jeunes, vous les accompagnez, il y a beaucoup de pastoral, je pense, dans votre mission. Comment ça se passe, justement? Comment est-ce que vous répondez aujourd'hui à leurs questions? Quelles sont leurs questions? Quelles sont leurs interrogations dans un monde que l'on sait de moins en moins croyant?
2: Alors, je rencontre des jeunes à la fois en paroisse, je m'occupe de la paroisse francophone au Caire, et puis on voit passer aussi au Caire beaucoup d'étudiants européens qui passent, qui viennent, et qui passent par le couvent pour chercher un lieu un peu où ils vont trouver du soutien. Et c'est donc de fait l'occasion de rencontrer un certain nombre de gens, de jeunes. Moi, ce qui me frappe, c'est leur désir de bien faire, leur désir d'avoir une bonne vie, d'avoir une vie, de pas passer à côté de leur vie d'une part, et d'être bon. Alors là-dedans, il y a quelque chose de très beau, de très impressionnant dans ce désir de bien faire. Il y a aussi évidemment une forme de pression qu'ils vivent, de besoin d'avoir réussi sa vie, d'être heureux. Qui est une pression qui je crois est très lourde sur les épaules de beaucoup de jeunes. On leur dit finalement tout va bien, finalement tant que tu es heureux. Mais comment on va faire pour être heureux? Leurs parents peuvent être tout à fait bienveillants, leurs amis, tout le monde leur dit fais ce que tu veux tant que tu es heureux. Mais alors comment on fait pour être heureux? Et ça c'est une responsabilité que je vois assez oui, fortement pesé sur les épaules de beaucoup de jeunes aujourd'hui.
1: Être heureux, on a envie de vous poser la question aujourd'hui, vous, frère Adrien Candiard. Est-ce que vous avez envie de dire oui, je suis heureux? Et puis on a envie de revenir aussi sur mais votre parcours sacerdotal, enfin la vocation, l'appel.
2: Vous savez, j'étais allé en Égypte quand j'avais 20 ans. J'avais fait un petit stage d'arabe. J'étais venu ici quelque temps. Je me doutais pas que j'allais y passer une bonne partie de ma vie. J'avais plein de projets en tête, des projets d'avenir. Je savais pas exactement ce que j'allais faire, mais justement, j'avais plein d'ambitions diverses. Avec quelques amis, on était partis dans le désert. Et c'était ma première expérience. Donc, j'avais quoi, 21 ans. Une expérience de désert. Et c'était fabuleux. Je me souviens, je m'étais éloigné du campement, dans un moment un peu fort de présence de Dieu, là aussi. Et puis, à penser à l'avenir, à ce que j'allais faire de ma vie, à ce que j'allais faire de grandiose et tout ça. Et il y a quelques mois, maintenant, mois de mars dernier, je suis retourné dans le même désert avec un groupe de paroissiens de ma paroisse. Alors, on était un peu plus de 50. Et puis, évidemment, le soir, après la veillée, je me suis un peu éloigné du campement. Et j'ai pu discuter un petit peu avec ce gars de 21 ans que j'avais été, pour lui dire, écoute, peut-être pas du tout réussi ce que tu avais envie de faire, mais je n'ai pas réussi ma vie au sens où tu la vois. Mais au fond, je crois que je réussis à vivre, et c'est pas si mal. Et c'était une discussion assez apaisée avec ce gars de 21 ans, et c'était assez agréable. Donc je crois que je peux vous dire oui, je suis assez heureux. Oui.
1: Votre relation à Dieu aujourd'hui, comment est-ce que vous la décririez?
2: Quand je suis rentré au noviciat, il y a une vingtaine d'années, je me disais il y a des trucs sur lesquels je m'en sors à peu près, la théologie, j'étais pas très bon, j'étais pas bon en théologie, mais j'avais lu des trucs, j'étais un petit peu intellectuellement, j'essayais de m'accrocher. Je me disais spirituellement, il va y avoir du boulot, hein, il va falloir quand même la relation à Dieu. J'aime Dieu autant que je peux, mais quand même. Et j'avais un peu l'illusion que dans la vie spirituelle, dans la vie de prière, j'allais progresser. J'allais pouvoir avancer de façon un peu claire, un peu visible, passer des étapes, me dire, bon, bah là, je suis... Il m'a fallu un peu de temps pour accepter que dans la vie de prière, dans la vie avec Dieu, on maîtrise jamais rien. Et c'est un peu le principe même de la vie spirituelle. C'est-à-dire que si on se dit, ah bah là, j'ai un niveau, là, je suis... Bah, ça veut dire que c'est pas Dieu qui mène la danse et qu'on n'est pas juste à qu'on n'est pas à le suivre et à l'écouter, mais que on a construit autre chose, je sais pas très bien quoi, mais que qu'on n'est pas dans une vie réellement spirituelle, c'est-à-dire à l'écoute de l'Esprit Saint. Et j'ai fini, ça m'a pris du temps hein, de finir par accepter que bah, avec Dieu, dans la prière, dans la vie avec Dieu, on est toujours un peu débutant, et c'est pas grave du tout, c'est même plutôt bon signe.
1: Qu'est-ce qui, voilà, quand parfois c'est plus difficile, qu'est-ce qui vous aide à avancer malgré tout, à tenir bon ?
2: Bah, dans ma vie spirituelle, j'ai une grande force, quelque chose qui m'aide énormément, c'est le fait de devoir prêcher. Je prêche au couvent, je prêche à la paroisse, je prêche ailleurs quand on m'invite, et prêcher, c'est quand on y réfléchit, c'est un truc complètement fou. Vous êtes là à parler de la parole de Dieu, à l'actualiser à partir de ce que vous en vivez. Et forcément, bah, il y a des moments, il y a des passages un peu à vide. Il y a des moments où on a, où la vie de foi est pas, je veux pas dire que c'est des doutes affreux, mais il y a des moments où on est un peu dans de la routine, quoi. Et on peut pas prêcher avec de la routine. En tout cas, on peut pas prêcher longtemps. Parce que on peut redire des trucs qu'on a déjà dit. Mais c'est nul quand on redit un truc en fait qu'on a déjà vécu parce qu'on ne le vit plus et les gens l'entendent et les gens le savent qu'on est en train de réchauffer. C'est le bourguignon qui est meilleur réchauffé. La prédication, ça marche pas comme ça. Au contraire, il y a besoin que ce soit quelque chose qu'on vit en ce moment. Et donc pour moi, la prédication est une corde de rappel régulière. Je vois très bien quand en fait je patine en prêchant, et là je dis bon Seigneur, il faut qu'on parle là, c'est pas possible, il faut qu'on reprenne, parce que j'ai cette chance d'avoir cette espèce de corps de rappel qui se teste constant, qui me dit t'en es où avec Dieu, et voilà, et donc c'est l'occasion de dire bon Seigneur, là en fait j'ai besoin d'aide, j'ai besoin de toi, parce que j'essaie de si j'en suis simplement à balancer mes idées intéressantes aux gens, ça n'aura aucun intérêt pour personne.
1: Nous avons ce soir la grande joie d'être avec le frère Adrien Candiard en direct d'Égypte et nous parlons de Dieu. Comment est-ce que vous avez rencontré Dieu ? Venez témoigner au 01 56 56 44 00. Vous êtes nombreux à nous appeler et nous allons prendre vos appels juste après Grégory Turpin, Changer de vie. C'est sur RCF Notre-Dame et on se retrouve juste après.
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0: Grégory Turpin, changer de vie, prendre Dieu comme appui. Et vous, est-ce que vous avez pris Dieu comme appui dans votre vie? Est-ce que et comment vous avez rencontré Dieu? Et peut-être que vous êtes encore en train de le chercher et vous avez envie d'en parler ce soir au 01 56 56 44 00. Nous sommes avec le frère Adrien Candiard qui est avec nous et qui est l'auteur de plusieurs ouvrages, Veilleur, Où on est la nuit, et même un roman, Maman voudrait que je croie en Dieu. On en parle avec vous, frère Adrien. Merci d'être avec nous. Et nous allons accueillir notre première auditrice ce soir, Marianne. Marianne, bonsoir.
1: Bonsoir Marie-Laïla et bonsoir à vous, frère. Pardonnez-moi mes premières tenues au prénom.
0: C'est le frère Adrien.
1: Le frère Adrien, voilà. Excusez-moi.
0: Merci
1: d'abord d'être venu auprès de Marie-Laïla pour cette si belle émission. Eh bien, moi, je dirais simplement un petit témoignage qu'on rencontre Dieu premièrement par son baptême. Et moi, j'ai rencontré tout au long de ma vie jusqu'à ce que je prononce mes vœux pour ma vie de laïque consacrée. Et c'est ma joie de tous les jours, malgré les ennuis que j'ai.
0: Mmh.
1: On n'est pas seul. Elle nous a donné son fils. Alors là, on ne peut être qu'heureux. Même quoi qu'on traverse, nos nuits parfois. Mais Dieu est là. Il nous tient par la main avec sa mère Marie. Alors c'est pour ça que moi je suis contente et heureuse de ma vie. Elle est faite de prières. Bon, je n'ai plus ma communauté parce que elles étaient restreintes en religieuses. Donc, je suis toujours en contact avec la mère supérieure qui est une de mes amies.
0: Mmh.
1: Et une autre qui est dans une EHPAD. Et on se parle quand j'ai un conseil ou autre. Je sais où demander. J'ai les prêtres de ma paroisse. Alors là, pour moi, rien ne me manque. Mmh. Dieu est là. Il m'a tout donné.
0: Merci beaucoup, Marianne. Quel témoignage. Frère Adrien, est-ce que vous avez envie de...
2: Ah ben, ça fait plaisir d'abord d'entendre un témoignage d'action de grâce comme ça.
0: Oui.
2: C'est beau de se retourner vers sa vie en disant « rien ne me manque
0: mmh. ».
2: Vous avez souligné, Marianne, en plus, quelque chose d'essentiel. Vous avez dit, Dieu, on le rencontre d'abord au baptême.
1: Oui.
2: Et c'est vrai. Pour beaucoup d'entre nous, ce baptême a été très tôt. On s'en souvient pas forcément. Mais il s'est pourtant joué quelque chose d'essentiel, même
1: oui,
2: si
1: oui.
2: on s'en souvient pas. Et,
1: oui.
2: Et vous avez tout à fait raison. La vie chrétienne qui se développe, c'est un développement de ce baptême-là, de ce qui est reçu. Et de fait, quand des parents même ne donnent que le baptême à leurs enfants, eh ben ils donnent quelque chose d'essentiel.
1: Oui.
2: Ensuite, comment ça va se développer, qu'est-ce que l'enfant voudra en faire, ça, on verra bien. Mais c'est un don essentiel et vous avez raison de le rappeler comme début de cette relation à Dieu pour un chrétien. Bien sûr, vous avez tout à fait raison. De rappeler par là même la force des sacrements qui sont des lieux où Dieu se donne à connaître.
1: Ah oui.
2: C'est un lieu important, c'est pas le seul. On a aussi la parole de Dieu, on a aussi la prière personnelle, on a aussi le contact avec les gens dans le malheur. Ça, c'est toujours des lieux où on peut rencontrer Dieu, mais les sacrements sont un lieu essentiel. Merci de nous le rappeler.
1: Moi qui vous remercie de ce que vous me dites. Ça me touche énormément aussi.
0: Merci beaucoup, Marianne.
1: Et ben, vous aussi, Marie-Laïla, que je sais que vous êtes formidable aussi, avec toute l'équipe qui fait cette si belle émission.
0: Merci.
1: Et qu'on reçoit beaucoup.
0: Et ben, nous aussi, on reçoit énormément tous vos témoignages nous touche profondément. Merci beaucoup, Marianne, de nous avoir appelé ce soir. Merci pour votre témoignage. Et nous allons accueillir Johanna, qui nous appelle d'Avignon. Bonsoir, Johanna.
3: Bonsoir, Marie-Layla. Bonsoir,
0: ça va bien.
3: Au frère Mickaël. Oui,
0: bonsoir.
3: Comment allez-vous? Ça fait longtemps.
0: Très bien, oui, ça fait longtemps.
3: Oui, je suis très occupée.
0: Très occupée. Mais ça fait plaisir de vous avoir ce soir.
3: Pareillement, et puis en plus, c'est une belle émission, un beau sujet.
0: Ça vous rejoint très personnellement, là, ce soir. Ouais.
3: Ben oui, réellement, oui, parce qu'en plus, c'est pas croire en Dieu, c'est rencontrer Dieu et Dieu. Mm-hmm. Et croire en Dieu, en fait, ça passe par une rencontre. Et moi, j'étais musulmane avant. Donc, j'étais musulmane et je me suis convertie il y a une douzaine d'années. J'ai rencontré Dieu d'abord par... j'ai toujours été croyante d'une culture musulmane. Je ne pratiquais pas la prière, mais je faisais le ramadan. J'ai toujours cru à un Dieu, mais à un Dieu qui était au ciel. Et c'est un moment de ma vie où j'avais beaucoup de problèmes. Et puis, je me posais beaucoup de questions existentielles. J'avais lu le Coran et tout ça, mais il y avait des trucs dans le Coran qui ne correspondaient pas à ce que j'étais réellement au fond de moi. Et cet ami, j'ai eu un ami qui avait rencontré ma sœur au début et qui lui avait invité à regarder le film de Jésus de Nazareth de Zeffirelli, un film 6 heures des années 70, qui est magnifique. En plus, Jésus, il est bon dans le film. Mais du coup, je l'avais regardé parce que dans l'islam, Jésus, c'était un prophète. Et au début, ce film, il m'a réellement touchée parce que Jésus, il parle beaucoup en parabole et tout ça, mais en tant que prophète. Mais je me souviens, après avoir regardé ce film, j'avais dit à ma mère, mais maman, j'ai pas envie de mourir conne, bête, j'ai envie de m'acheter une Bible, l'Évangile, pour comprendre vraiment aussi la vie des chrétiens, parce que dans le Coran, des fois, quand on se pose des questions, c'est marqué qu'il faut poser des questions aux gens des livres. Donc, la Torah et les chrétiens, forcément l'Évangile. Donc, du coup, je revois je discute avec mon ami. Et mon ami me dit, mais avant de parler de Bible, parce que de toute façon, il y a plusieurs Bibles, je suppose. Et il me dit, mais tu devrais relire un hadith, je sais plus, c'était un hadith d'Abou Bakar. Et hadith, en fait, il y a le Coran et après, il y a des écrits... Les hadiths, c'est des propos rapportés par les compagnons du prophète Mahomet. Et il y en a un qui dit qu'à la fin des temps, ce sera Issa qui jugera le monde. Et cette question, en fait, je me suis posée, mais je me suis dit, mais alors si c'est Issa qui juge le monde, donc Issa, c'est Dieu, en fait. Et là, j'étais là, mon esprit était torturé un petit peu. Et mon ami, il me dit, mais pourquoi tu ne poses pas la question à Dieu? Et un soir, en fait, et c'est marrant parce que je m'appelle Johanna en plus, donc c'est vraiment, il n'y a pas d'hasard. Le soir de la nuit de la fête de Saint-Jean, l'évangéliste, je pose cette question à Dieu. Je lui dis, bon, mais Dieu, qui tu es en fait? C'est Allah, c'est Mohamed, c'est Krishna, c'est Bouddha, c'est qui? Et puis le soir, le Seigneur, ce qu'on appelait la visite de l'Esprit-Saint, Je commence à pleurer comme une madeleine. Je n'avais jamais pleuré comme ça. Et une vie qui est en moi, je ressens un peu des frissons, un peu de la tête aux pieds. Et là, j'entends une voix, mais la voix, elle venait pas de la tête. Je l'entends qui vient du cœur et qui dit « Je suis le chemin, la vérité et la vie. » Et j'ai toujours été en toi, près de toi et avec toi. Là, automatiquement, je sais pas pourquoi, mais je sais que c'est Jésus parce que je me pose des questions sur lui, donc je sais que c'est lui. Et là, en flashback, il me montre deux personnes qui avaient prié pour ma conversion. Et puis là, j'ai compris qu'à ce moment-là, Dieu, c'était quelque chose qui n'était pas extérieur. C'était pas quelqu'un en haut, comme j'ai pu, recevoir dans mon éducation de l'islam quelque chose un peu de lointain, de tout le temps dans le jugement, mais vraiment un Dieu d'amour, quoi, quelque chose qui habite en vous. Et j'ai compris qu'à ce moment-là, le trône de Dieu, c'était le cœur de chaque être humain, et que cette voix, en fait, c'est que ce soir-là, j'ai su me mettre à l'écoute de mon créateur, en fait. Parle, ta servante t'écoute, en fait. Faire silence en soi-même. Et à ce moment-là, ben, à partir de là, ben, voilà, le soir, je me suis réveillée. Ben, je ne dormais pas, en fait. J'étais tellement dans une ivresse, en fait, que le lendemain, ben, j'appelle ma mère, je lui dis, ben, j'ai parlé avec Dieu, la vérité, c'est Jésus, etc. Bon, elle a eu un peu du mal à comprendre. Et puis, ben, après, moi, j'ai fait quand même mon cheminement. Au début, j'avais un peu du mal avec la Sainte Vierge, etc. Mm. Et mon ami me dit, ben, va à Lourdes. Et puis, ben, après, j'ai été quelques mois après cette expérience forte. Ben avant d'avoir reçu le baptême et ben j'étais à la piscine de Lourdes, ben c'est comme si c'était un baptême. Et là, ma relation avec la Sainte Vierge aussi, je me suis convertie à la Sainte Vierge. Et puis voilà, ben après, c'est long à raconter.
0: Et le baptême, c'était il y a combien de temps, du coup?
3: Le baptême, c'était en 2018.
0: Parce
3: qu'après, bon, comme je faisais un métier difficile, alors du coup, j'avais mis ça de côté, je pouvais pas pour ma sécurité à l'époque. Mm-hmm. Et après, comme j'avais déménagé, etc., ben... Parce que bon, je faisais un métier qui était très compliqué pour ma sécurité. Et du coup, j'ai fait après mon baptême, tout, hein, confirmation, baptême, etc. Quoi.
0: Merci, Johanna. Quelle rencontre, frère Adrien.
2: Oui. Eh ben, merci, effectivement, pour ce beau récit, ce beau témoignage. Je note que votre ami vous a donné un excellent conseil.
0: Oui.
2: Quand il vous a dit, parle-en à Dieu. Plutôt que d'essayer de vous convaincre, de vous balancer des arguments, des raisonnements, des trucs, on perd parfois un temps fou à vouloir construire des arguments, des contre-arguments, des trucs qui ne servent pas forcément à grand-chose. Et donc, plutôt que de chercher à mettre la main sur vous, à vous dire « tu dois être comme moi, tu dois croire comme moi », cet ami vous a dit « bah demande à Dieu ». Poursuis ton chemin avec Dieu et c'est lui qui va te guider. Et ça, je trouve que c'est un très très bon conseil. C'est finalement le conseil que vous savez au début de l'évangile de Jean, puisque vous aimez l'évangile de Jean à juste titre. Philippe est embauché par Jésus. Il va chercher un ami à lui, Nathanaël. Il lui dit, mais s'il y a quelqu'un, il y a Jésus. Nathanaël dit, c'est bizarre, il vient de Nazareth, c'est quand même pas très sérieux. Et plutôt que de balancer des raisonnements, Philippe lui dit, bah viens voir. Voilà, il le renvoie à Jésus, et ensuite ça va se passer entre Jésus et Nathanaël. De la même façon, cet ami vous a dit, va voir, vois avec Dieu, et puis c'est lui qui conduit. Et je crois que c'est toujours comme ça qu'une un chemin de foi authentique se fait, qu'une conversion authentique se fait, une rencontre authentique.
0: Merci beaucoup, Johanna. Vous avez peut-être...
2: Merci, Johanna.
0: Encore une question.
3: Non, c'était juste... Ben ouais, mais remercier surtout le Seigneur, mais ouais. Je sais que quand on a ce désir de vraiment rencontrer Dieu, mais oui, c'est ça, c'est en fait, rentre dans une église, va prier, vous avez très bien résumé, en fait. Vraiment, c'est ça, en fait. Montrer une preuve d'amour, en fait. On fait un pas, mais le Seigneur, après, il confirme toujours, quoi. Donc, c'est beau.
0: Amen. Merci beaucoup, Johanna. Merci d'avoir été avec nous ce soir. 01 56 56 44 00. Il nous reste encore quelques minutes avec le frère Adrien Candiard, qui est en direct avec nous depuis le Caire. Frère Adrien, nous allons accueillir Marie, qui nous appelle de Beauvais. Bonsoir, Marie.
4: Bonsoir à toute l'équipe et au père.
2: Bonsoir. Alors,
4: bonsoir et merci de m'écouter. Alors donc, moi je suis née donc dans une famille chrétienne. Maman était très chrétienne puisqu'elle avait assisté à la dernière apparition à l'île Bouchard. Et elle avait deux jumelles, elle voulait, bon, mais oui, mais nous on allait au caté, après elle était catéchiste. Mais alors on allait à Lourdes, on voyait des missionnaires, j'aimais discuter. On connaissait une missionnaire aussi. Mais je disais à Jésus, mais comment faire, parce qu'on voyait que les jeunes autour de nous n'étaient pas trop intéressés par la question de Dieu, et puis que ben là où j'avais été à Périgueux, la maison a fermé, hein, même l'école où j'étais, les religieuses s'en allaient. Je disais, mais alors, le jour où je préparais mon CAP, en plus, dans le train, il y a un monsieur qui avait relevé mon adresse, un monsieur qui avait l'air vraiment pas bien. Alors je dis, mais en plus, tu vois, tu rencontres... Alors, ma sœur, jumelle, je sais pas, était abonnée à la revue là, des OPM, Puis elle avait vu une session à Lourdes, et comme nous on connaissait Lourdes, pour les jeunes. Oui, oui, c'est ouvert à tous les jeunes. Ah, chouette, on y va. On n'en parle pas du tout hein, au prêtre. Et puis, c'était l'étranger, justement. Puis Jésus, hein, qu'est-ce que je fais, là, de mon CAP d'institutrice maintenant, comment il faut faire pour être missionnaire, tu vois pas, j'ai la trouille, personne parle de Dieu, on n'ose pas parler, tout ça, comment on fait? Et puis, ben, le jour de la transfiguration, il y a eu une messe, la messe. Et puis, bon, ben,

0: petite deux ans en Côte d'Ivoire. Je suis revenue. Et puis même la première année que je suis revenue, je suis repartie 15 jours à l'île Maurice parce que je connaissais un missionnaire et puis un jeune là-bas. Je suis allée les remplacer. Mais j'ai toujours, et puis après dans les groupes de prière et tout, puis j'ai rencontré les Focolari aussi en Côte d'Ivoire qui répondaient beaucoup. Mais ma sœur et moi, on a toujours eu cette force en nous de vouloir parler de Dieu, de dire que Dieu nous a aidés, que dans des situations difficiles, on prie Dieu, que ça a toujours été en nous. Bon, faut dire comme la dame d'avant, hein. J'avais maman qui priait pour nous, j'avais une religieuse à Maurice, on avait deux amis au Carmel, on avait quand même des gens qui priaient pour notre avenir et tout, parce que ma sœur, à la clinique, à la maternité, elle avait vraiment le don avec les mamans, de parler aux mamans quand l'accouchement était difficile et tout, et puis moi dans l'enseignement, et on a 74 ans, hein, aujourd'hui, oui. Et ben, je continue là, même je suis avec le prêtre à préparer au baptême, j'ai mon groupe de caté, j'ai le groupe de caté à l'Arche. Mais on a toujours cette envie, et j'ai même, maintenant je suis en lien avec une mission en Haïti, et je parraine une jeune fille de 18 ans. Mm-hmm. Et même, je fais comprendre à ma paroisse que cette mission là-bas à Haïti prie pour mes enfants de caté ici, qui a un lien. On était à Lisieux avec les enfants de caté samedi dernier. Et je vois bien que Sainte-Thérèse aussi, que j'avais connue pendant mes sessions SMJ, être missionnaire, c'est se savoir aimer de Dieu et avoir envie de le dire. Quand j'ai lu l'autre jour cette phrase à Lisieux, avoir envie de le dire. Ça, on ne l'avait jamais dit, qu'être missionnaire, c'est avoir envie de le dire.
1: Merci beaucoup, Marie. Oui, le frère Adrien va vous répondre, avoir envie d'annoncer Dieu, d'en parler, de transmettre cette joie, en fait. C'est beau.
2: Oui, c'est très beau dans ce que vous nous avez raconté, ce moment de joie qui a l'air de rien et qui pour vous est fondateur de la mission en fait. Et de fait, on n'a pas tout à fait la même mission si ce qu'on essaie de dire aux gens, c'est qu'on a raison, ou si ce qu'on essaie de leur dire, c'est qu'on a trouvé la joie. C'est quand même pas tout à fait la même chose. Donc ça c'est chouette. Je en vous écoutant. Je me disais aussi, vous nous parliez de ces temps de votre jeunesse où vous vous disiez, mais les jeunes autour de nous, ça les intéresse pas. Et alors, je pense que vous êtes toujours jeune, mais j'ai l'impression que la jeunesse a un petit peu changé. Non pas qu'elle court en masse dans les églises. On le sait quand même, des beaucoup de baptêmes d'adultes, surtout de jeunes adultes. De confirmation, on en a quand même qui viennent, qui frappent à la porte. Et je crois que plus largement, là où parler de Dieu, être chrétien, pouvait sembler être un peu démodé il y a quelques décennies, aujourd'hui, le fait de parler de Dieu est devenu quelque chose de beaucoup plus libre. On est certainement dans un cadre beaucoup moins normé, beaucoup moins chrétien dans la société. Mais paradoxalement, ou peut-être pas paradoxalement, peut-être que c'est lié, je crois que les jeunes parlent beaucoup plus facilement de Dieu que les générations précédentes, la mienne ou la vôtre, où on se disait « non mais c'est pas possible, que vont penser les gens ?» Peut-être précisément parce que, en un sens, l'Église ne fait plus peur. Plus personne n'a peur de la domination de l'Église. Dans les générations antérieures, on pouvait se dire « Ah oui, l'Église a dominé la société, est-ce qu'elle ne veut pas reprendre le contrôle ?» Aujourd'hui, cette peur n'existe plus tellement et il devient possible, plus facile de parler de Dieu. Donc il me semble qu'on a une chance missionnaire dans le monde d'aujourd'hui qui est grande.
1: Merci beaucoup Marie d'avoir été avec nous, merci pour votre témoignage et vous pouvez en faire de même 01 56 56 44 00. Frère Adrien Candiara, avant de vous quitter, une dernière question, peut-être un message aux personnes qui cherchent Dieu, qui se posent la question comment est-ce que je fais pour rencontrer Dieu ?
2: Ah, c'est une très bonne question à laquelle j'aimerais avoir une réponse toute simple. Alors d'abord, la première réponse, c'est celle d'encouragement, c'est-à-dire que c'est ce que disait Blaise Pascal, tu ne me chercherais pas si tu ne m'avais pas déjà trouvé. Blaise Pascal fait dire ça,

0: à Jésus-Christ, s'adressant à ceux qu'il cherche. Tu ne me chercherais pas si tu ne m'avais pas déjà trouvé. En fait, la recherche même de Dieu est une manière d'être avec Dieu. Quand on se passionne pour Dieu, même sur le mode de l'absence, même quand on se dit mais je ne le trouve pas, où est-il ? En fait, la soif de Dieu est une manière très forte, très puissante d'être en contact avec Dieu. Dieu, c'est le prophète Isaïe qui le dit, est caché. C'est un Dieu qui se cache, qu'on ne trouve pas facilement. Et notre première relation avec lui, c'est le désir qu'on en a. C'est le désir de Dieu. Et ce désir-là, il a une grande valeur. Et ceux qui se disent, mais je n'ai que du désir de Dieu et j'attends la plénitude, eh bien, qui se réjouissent, ils sont déjà en lien avec Dieu. Ensuite, Dieu, il se cherche, et on l'évoquait tout à l'heure, les quatre lieux habituels pour chercher Dieu, c'est les sacrements, la parole de Dieu, la prière personnelle et les pauvres et les malheureux. Et quand on l'a trouvé dans un de ces quatre lieux, on commence peu à peu à trouver sa présence, à comprendre sa présence, à reconnaître sa présence dans les autres. Et Dieu devient de plus en plus présent dans notre vie quand on apprend comme ça à reconnaître, j'allais dire sa voix, mais c'est même pas sa voix, son pas, le bruit de son pas, le bruit de sa présence. Je dis pas sa voix parce que sinon on va s'imaginer qu'il faut parler avec Dieu comme Don Camillo. Et on perd son temps avec ces choses-là, à s'imaginer que il faut absolument entendre des voix pour être un bon chrétien. Pas du tout. Sentir la présence de Dieu, c'est quelque chose de plus subtil et en fait de beaucoup plus profond.
1: Un grand merci, frère Adrien Candiard. Un grand merci d'avoir été avec nous ce soir. Et pour merci tous ces pour beaux appel, échanges avec nos auditeurs.
0: Voilà, un très grand merci à eux pour la confiance qu'ils font à nous et puis à tous les auditeurs pour partager ainsi comme ça leur expérience et leur vie avec Dieu.
1: Merci encore à vous d'avoir été avec nous. Et puis votre roman, donc à retrouver aux éditions du Cerf, « Maman voudrait que je croie en Dieu ». Et puis tous les autres ouvrages, bien évidemment, à découvrir également tous vos ouvrages, frère Adrien Candiard. Merci beaucoup d'avoir été avec nous. On vous quitte avec un Abouna, un Notre Père en araméen, de Yasmina Abra. Et on se retrouve juste après avec vous, chers auditeurs.
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0: Abra et Abuna, notre père en araméen. Ce soir, nous parlons de Dieu et de notre rencontre. Comment est-ce que vous avez rencontré Dieu? Est-ce que ça a été un long cheminement, une évidence? Peut-être que vous avez envie d'en parler ce soir et vous êtes tous invités à partager en direct cette rencontre. Cette rencontre qui a peut-être même transformé votre vie. 01 56 56 44 00 pour nous rejoindre. Et nous accueillons à présent Corinne de Douai. Bonsoir Corinne.
1: Oui, bonsoir Marie-Leïla. Merci pour votre émission. Et le père est parti, je crois.
0: Oui, c'est ça. Malheureusement, il n'a pas pu rester plus longtemps.
1: Ouais, c'est pas grave. Donc, l'histoire de rencontre. Eh ben, la rencontre, ça se fait chaque jour. Et bon, c'est vrai que moi, mes parents, ils étaient très catholiques. Ils nous ont toujours mis dans des écoles que chrétiennes. Mmh. J'ai bien aimé le titre du livre du père, c'est Maman voulait que je croie, c'est ça?
0: Oui, voudrait que je croie en Dieu.
1: Que je croie en Dieu. Et finalement, maman aussi, elle avait ses idées sur la croyance en Dieu, se marier, avoir des enfants, être grand-mère et tout ça. Et c'est vrai que j'ai pas rempli la mission qu'elle aurait aimé que je remplisse. Mais petit à petit, c'est un cheminement parce que j'ai appris à la découvrir, ma maman. J'ai appris à découvrir des personnes qui elles aussi avaient leur idée de la religion parce que c'est pas on est tous des chercheurs, on est tous des chercheurs de lumière à notre et c'est ça que et Dieu nous voit dans notre individualité à part entière, il nous voit chacun comme eux. Et c'est vrai que bon, j'ai trébuché parce qu'on m'a dit que j'étais pas catholique, pas ceci, pas trop ouais, donc je vais pas m'étendre là-dessus, mais et c'est ça qui est formateur, et c'est même là qu'on rencontre Dieu parce qu'on voit que les autres pensent à quelque chose, et moi ça m'a fait approfondir la religion petit à petit. Mm-hmm. Bon, il y a eu des rencontres aussi qui m'ont aidée, et après ce que j'ai vécu avec ma fille, là, notre séparation, quoi. Et c'est vrai que à l'époque il y avait pas Radio Notre-Dame et RCF en même temps, donc c'est vrai que la radio m'avait beaucoup aidée à écouter la parole tous les matins, à écouter des réflexions, et on a le droit de réfléchir à la religion, on a le droit de se poser des questions et de trouver son identité. Et c'est vrai qu'avec RCF Radio Notre-Dame, j'ai découvert Écoute dans la nuit. Mmh. Et c'est vrai que c'est vraiment... Je me suis réconciliée un peu avec mon histoire parce que petit à petit, j'en ai parlé et j'ai pas eu l'impression d'être rejetée, d'être voilà, et c'est... Oh, je sais pas comment dire, les mots ils me viennent pas, oui. Mais c'est vraiment des guérisons et justement c'est des guérisons qui oui. Ont ouais que vous
0: un
1: m'avez
0: soutien.
1: Donné.
0: Ouais, merci.
1: Oui, des guérisons parce que c'est une guérison spirituelle, c'est parce que j'ai pas ça a été nourri par une parole, ça la parole de Dieu par des gens qui croyaient en Dieu et ça n'a pas donner de l'amertume par rapport aux gens qui ont leur cheminement et j'ai appris à respecter, à pardonner et être voilà, c'est magnifique la parole que vous donnez, les invités que vous invitez et puis la communauté presque, et on s'écoute et ça c'est chaque jour. Et c'est vrai que c'est un cheminement main dans la main. Et la rencontre, elle se fait parce qu'il y a aujourd'hui et que, ouais, c'est pas un truc, pour moi, c'est pas quelque chose de bon, vulgaire. Bon, la libération.
0: Non.
1: Mais
0: c'est un long cheminement.
1: Un pèlerinage sur la. Ouais, c'est pour aller. Plus, peuple qui marchait dans la longue nuit, le jour va bientôt se lever. C'est un chant que j'adore aussi. Oui. Et c'est un peuple en marche. Et on rencontre des personnes comme ça. Et petit à petit, on découvre le peuple de Dieu. Voilà, grâce. Et merci infiniment parce que vous êtes des porteurs de lumière.
0: Merci beaucoup. Merci, Corinne. Ça me touche vraiment. Ouais. Et puis, oui, Dieu nous tient par la main tout le long de notre vie. C'est un peu ce que nous disait aussi Marianne en début d'émission. Je ne sais pas si vous l'avez entendu.
1: Oui,
0: c'est très beau, ça. C'est vrai.
1: Ouais, c'est d'écouter les... Voilà, puis même reconnaître d'autres voix, Marianne, Jean-Michel, Raphaël.
0: De tisser ces liens.
1: Ah oui, c'est réconfortant parce que, on dit que c'est immatériel, c'est pas une rencontre, mais si, c'est une rencontre parce que parfois la rencontre physique, on est bloqué, tandis que là, la voix, elle porte, et puis à force d'entendre les histoires, parce que parfois, on ne connaît pas les histoires des gens qu'on rencontre. Et là, petit à petit, de soir en soir, d'émission en émission, ben, petit à petit, on apprend à se connaître. C'est de l'humain, quoi, à part entière. Mmh. À part entière.
0: Ouais. Voilà. C'est la grande famille d'écoute dans la nuit, comme aime dire Jean-Michel sur notre chat.
1: Oui. Ouais. Et j'ai les voix, moi, parfois, dans l'oreille des auditeurs, des auditrices, de vous, des animateurs, c'est vraiment chouette parce que vous donnez la parole longtemps. Voilà, c'est pas.
0: Là, c'est important, ouais. On prend le temps, justement, le soir. On prend le temps d'être avec vous, ouais.
1: Voilà.
0: Merci beaucoup, Corinne. Ça me fait vraiment très plaisir de vous entendre ce soir. On va prendre Marie-Pierre juste avant 22h. Bonsoir, Marie-Pierre.
2: Bonsoir à vous. Voilà. Alors, moi, figurez-vous que je suis catholique, pratiquante, mais sans plus. Et en regardant à la télévision la canonisation de Charles de Foucault, subitement, j'ai eu un électrochoc. Dieu m'a brusquement envahi, complètement. Il m'a tiré de mon état de tiédeur. J'ai vraiment reçu la révélation que Dieu m'aimait personnellement. Alors, je lui ai dit, oui, Seigneur, je suis là. Il m'a répondu, je t'attendais, d'une voix très douce. Alors, j'ai éprouvé, à ce moment-là, un besoin intense de le prier. J'ai arrêté de regarder la télé. Hein. Donc, un besoin intense de le prier, de l'adorer, de l'aimer. J'étais littéralement saisie, envahie de son amour. Je me suis retrouvée dans une communion de cœur à cœur avec lui. C'était dans un sentiment de joie intense. Depuis, j'en ai parlé à un prêtre qui m'a dit « Priez l'Esprit Saint et vous verrez ». Oh là là, qu'est-ce qu'il ne m'a pas dit là? Qu'est-ce que je le remercie? Depuis, je suis sous la conduite de l'Esprit Saint.
0: Ouais.
2: Et main dans la main, étape par étape, il me fait découvrir la connaissance de Dieu, que je savais quand même plus ou moins, mais redécouvrir l'importance des sacrements et voilà, et son amour aussi.
0: Mmh.
2: Alors ça, bon. Alors,
0: depuis 4 ans, alors du coup, votre vie a bien changé. 5 ans maintenant.
2: Complètement. Complètement. Oui.
0: Merci. Et
2: j'ai pas fini.
0: Bon, oui, terminez rapidement.
2: Ah ben non, c'est un peu long. Bon, alors je reprends. Vous me reprenez.
0: Ou alors on se retrouve juste après. Vous restez avec nous, Marie-Pierre. Merci pour vos appels. 01 56 44 00. Comment est-ce que vous avez rencontré Dieu? On en parle ensemble ce soir et vous êtes tous les bienvenus sur notre antenne pour en témoigner. On se retrouve donc juste après une courte pause avec Marie-Pierre et on poursuivra donc la discussion avec vous. Mais surtout, vous ne bougez pas, on se retrouve dans quelques instants, à tout de suite.

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1: Il est 22h, merci d'être avec nous sur RCF Notre-Dame. La libre antenne continue et j'espère que vous passez une très bonne soirée. Comme chaque soir, vous avez la parole et nous parlons de Dieu ce soir. Comment est-ce que vous l'avez rencontré? Comment est-ce qu'il s'est révélé à vous? Je salue aussi tous ceux qui sont sur YouTube et qui nous suivent en direct et qui peuvent réagir sur notre chat. Je salue, vous êtes nombreux aussi, comme chaque soir, Jean-Paul, Jean-Michel, Mathieu, Raphaël. J'ai vu passer aussi Nicolas, Geneviève, Claudette. Et puis tout ce que j'oublie, Pascal est avec nous également ce soir. Bonsoir à vous tous et n'hésitez pas à nous appeler pour nous rejoindre en direct au 01 56 56 44 00. On écoute tout de suite « Tu es ma source » de Dan Lutton et on se retrouve juste après.
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0: Comment est-ce que vous avez rencontré Dieu? On en parle ensemble ce soir, 01 56 56 44 00. Et on retrouve Marie-Pierre, Marie-Pierre de Paris,
1: voilà.
0: Qui a été retournée lors de la canonisation de Charles de Foucauld en 2022.
1: Brusquement, Dieu est intervenu.
0: Un électrochoc, ça a été quand même quelque chose de puissant.
1: Ah oui, du reste, mon mari qui était à côté de moi, il m'a dit par la suite, mais qu'est-ce qui s'est passé? Il a vu qu'il est bon. Alors, maintenant que je suis sous la conduite de l'Esprit Saint, j'éprouve toujours le besoin de prier. Je me disais, mais comment ça se fait, ça? Comment ça se fait? Et après, j'ai compris. C'est l'Esprit Saint qui crée en moi ce besoin de prier. Et il est devenu mon compagnon de route. Du reste, ma devise, c'est « Laissez-vous constamment remplir par l'Esprit ». C'est aux Éphésiens 5:18. Et alors, j'ai toujours une soif permanente de Dieu qui ne se tarit pas et je n'arrive pas à la combler malgré que j'assiste à la messe tous les matins. Bon, ça c'est quelque chose de merveilleux. Mais voilà.
0: C'est formidable. Alors,
1: et chemin faisant, l'Esprit Saint m'a fait prendre conscience que la Trinité était en moi. Ça, je l'avais oublié, était en moi, vivait et priait en moi. Alors ça a été un second choc. Donc souvent, je rejoins Dieu et l'Esprit Saint pour prier le Père avec eux. Il m'a fait découvrir aussi l'oraison, que je ne connaissais pas, je pensais que c'était pour les religieux. Alors là, l'oraison... Alors là, j'y suis maintenant, et l'oraison, il y a la prière continuelle qui se poursuit à la suite de l'oraison. Si bien que, maintenant, je vis toujours en présence de Dieu, toute la journée. Et ça, c'est vraiment fantastique, alors, forcément avec la prière. La prière, mais attention, il faut prier, mais il y a la mortification qui va avec, la cesse, les pénitences, sans quoi la prière n'est pas tellement valable si on n'ajoute pas ça. Alors vraiment, l'horizon, j'ai découvert, c'est un dialogue d'amour entre deux personnes, lui et moi, entre Jésus et moi. C'est un moment pour lui seul, pour lui faire plaisir à lui, et pas pour me faire plaisir à moi. Parce que pour moi, c'est un véritable bonheur quand j'ai dit, ça y est, c'est l'heure de l'horizon, je vais y aller. Après, il y a l'adoration. Bon, ma paroisse pratique l'adoration permanente.
0: Alors, là, j'y vais. Est-ce qu'on peut dire que vous vous sentez comblée aujourd'hui, Marie-Pierre?
1: Ah ben complètement. D'autant plus que ce que vous me dites là, j'ai perdu mon mari il y a un an et demi.
0: Ah.
1: Eh bien écoutez, tout de suite l'espérance est venue en moi. Il est là-haut, moi je suis en bas mais on communique. Et en fait, ma solitude est comblée par l'amour de Dieu et par la présence de Dieu, voyez-vous?
0: Oui.
1: Je suis complètement comblée, oui. Et alors ce qui me comble, c'est quand je vais à l'adoration. Jésus, il y a 2000 ans, il était au milieu de ses apôtres. Mais 2000 ans après, eh ben, il est à 2 mètres de moi. Alors ça, je jubile toute seule quand je reste une heure toute seule avec lui en adoration. C'est fantastique. Bon, je ne vais pas continuer de trop.
0: Merci.
1: Mais vraiment,
0: ouais, c'est fantastique.
1: Depuis que Dieu m'a saisi, je ne cesse de le désirer, voyez-vous.
0: Oui.
1: Voilà, bon, ben, je ne vais pas continuer sans quoi. Il y avait une prière sur l'Esprit Saint, mais bon, j'arrête.
0: Merci beaucoup, parce qu'on a beaucoup de témoignages, Marie-Pierre. Merci beaucoup, Dieu m'a saisi. Et il n'y a pas d'âge pour ça. Magnifique témoignage. Merci beaucoup, Marie-Pierre. Il n'y a pas d'âge pour rencontrer Dieu. Voilà, c'est pour répondre à Ahmed. Ahmed, je pense que vous avez eu plein de clins d'yeux là ce soir. Rien que pour vous, le frère Adrien Candiard. Voilà, donner plein de pistes et j'espère que voilà, vous étiez bien avec nous ce soir. 01 56 56 44 00 pour nous rejoindre. Nous accueillons Claude de Nantes. Bonsoir Claude. Vous êtes bien avec nous Claude, bonsoir.
2: Bonsoir.
0: Vous nous entendez
2: Marie-Hélène et...
0: Alors, il faudra couper la radio qui est derrière vous, parce que sinon, on va avoir tout en...
2: Le frère Candiard.
0: Voilà, le frère Candiard, malheureusement, n'est plus avec nous. Mais on va écouter votre témoignage.
2: Le frère, hein, que je connais un peu par le nom, par ses ouvrages.
0: D'accord. Alors, il y a beaucoup de bruit dans votre téléphone.
2: prendre le temps. Voilà.
0: Voilà. Merci.
2: Alors, connaître Dieu, je crois que c'est par un cheminement. C'est ce que j'avais dit tout à l'heure.
0: Oui.
2: Un questionnement aussi.
0: Oui.
2: Les mots, les, un questionnement. Parce que, voilà, alors ça remonte ce cheminement. Je crois qu'on est toujours en cheminement de toute façon. Ce cheminement est passé par une étape importante, enfin, en divers endroits.
0: Mm-hmm.
2: Et surtout. C'était donc l'après-concile, hein, pour situer, les années 65-70, et je suis allé au centre d'études et de réflexion chrétienne, que vous connaissez peut-être, à Orléans,
0: d'accord,
2: à l'époque.
0: Mmh.
2: Et ce centre était l'ancien séminaire, il n'y avait plus de séminaire à l'époque à Orléans. Donc j'ai suivi des sessions ici, à Orléans. Et suite à cela, j'ai suivi un cheminement vers le diaconat.
0: Mmh.
2: Et qui a engagé également, alors, mon épouse, ce diaconat, un peu dans l'après-concile. Voilà. Voilà ce que je vis en ce moment.
0: Mmh.
2: Qui est un cheminement aussi encore en. Mais malgré l'âge, bien, il faut continuer.
0: Oui, c'est ça. C'est un cheminement perpétuel.
2: Oui.
0: Et c'est beau en plus, ce cheminement avec votre femme.
2: Eh bien, oui. Un peu plus difficile avec les enfants, peut-être aussi.
0: Oui. Hein,
2: mais chacun a son chemin, je pense, qu'il faut respecter.
0: Oui.
2: Voilà.
0: Effectivement, c'est ce que disait le frère Adrien aussi. Hein, il ne faut jamais imposer, mais on peut en parler et conseiller aussi de s'adresser directement à Dieu. Voilà. Merci Claude pour votre témoignage. 01 56 56 44 00, direction la Corse à présent, et c'est Baptistine qui est avec nous. Bonsoir Baptistine.
3: Bonsoir Marie-Léla. Alors, s'il y a d'autres personnes, moi j'ai été offerte à Dieu, le Père éternel, lorsque j'étais bébé, ensuite en grandissant,
0: Avec le baptême, hein, c'est ça.
3: Avec le baptême, oui, bébé. Donc,
0: bébé.
3: Après en grandissant, oui bébé. Un mois après, je suis née en janvier, on m'a baptisée en février.
0: D'accord.
3: Voilà. Donc c'est bien de connaître.
0: Mais oui, la date du baptême, elle est importante.
3: Et je marque tout, comme ça, lorsque je monte voir le Père, eh ben, mes enfants, ils verront un mois après. Pas trop tard. C'est comme ça. Il faut être comme ça, les grands-parents, les parents. Donc ensuite, Marie-Léla, lorsque. Baptistine, il faut manger ta soupe, ou sinon Dieu va pas être content, il va te punir. Enfin, c'était ça. Ma grand-mère, pareil, même si elle, je portais son prénom, je disais, mon Dieu, ce monsieur, il est bien méchant. Pourquoi il va me punir? C'est parce qu'elle m'en a mis trop dans l'assiette. C'est quoi ce truc? Les bouillies, il faut manger tout, il faut finir. Puis maintenant, il faut aller dormir. Et arrête de chanter, il faut aller dormir. Éteins le poste, tu vas dormir et sois sage, fais la prière à Dieu. Voilà. Donc, j'ai connu, comme disait à Catherine, j'ai connu le plus. Bon, après, il y a la communion. Après la communion solennelle, on faisait tout en même temps au mois de mai. Et la confirmation. La confirmation, si vous voyez le Père, vous voyez le Fils. Si vous voyez le Fils, vous voyez le Père. Si vous voyez le Père, vous voyez le Fils. Et lorsque j'étais petite, je disais... Dieu, merci. Père éternel, je te remercie. Là, je me suis tordu la cheville, mais j'ai pas mal grâce à toi. Mais je sais, et je prie pour ça, lorsque je monterai voir le Père, il y aura ma place, comme dans l'Esprit Saint. Il y a le Père qu'on ne connaît pas, mais on a entendu parler, mais son visage, on ne connaît pas, heureusement pour nous. Si on le connaît par le Fils, parce qu'il a vécu sur terre, Ahmed. c'est pas un prophète. À côté, il y a le Fils, il y a la coupe, il y a l'ange qui va nous attendre, qui vient lorsque nous prendre, enfin, nous accueillir, soit avec maman Marie, lorsqu'on décède, ou un saint qu'on voit, lorsqu'on ferme, on va fermer les yeux. Voilà, c'est pour ça il faut pas se contrarier, les gens qui disent « Oh mon Dieu, elle est morte, j'étais pas là ». Non, on ne meurt pas, on meurt, il faut qu'il y a personne, parce qu'on voit toujours quelqu'un, soit quelqu'un qu'on a aimé, soit maman Marie, soit un ange, soit le saint qu'on aime. Mais maman Marie vient, pour ça qu'il faut pas se contrarier lorsqu'ils partent, voilà. Donc, il y a la coupe. La coupe, c'est notre place, Marie-Lila. Le plus tard possible, mais on va monter au ciel. Mmh. Voilà, on fait tout pour monter au ciel. Voilà, mais le visage du Père, on le voit. Et la communion, lorsqu'on se tourne, maintenant, on le fait plus, on se tourne devant, face à la porte, et on disait, je renonce à Satan, à ses pompes et à ses œuvres, et je m'attache à Dieu et à Jésus pour toujours. Voilà. Mmh. Mais le Père, on ne le connaît pas, son visage, parce qu'il nous a donné son Fils. Voilà, Marie-Lila.
0: Merci beaucoup, Adistine.
3: À bientôt.
0: Est-ce que, comme Marie-Pierre qui disait que depuis que Dieu m'a saisi, je ne cesse de le désirer, vous diriez la même chose? Est-ce que c'est le cas pour vous?
3: Écoutez, moi, lorsque j'ai écouté du début avec le frère Adrien, moi, ça me gêne un peu lorsqu'on dit Dieu, parce que moi, maintenant, c'est Jésus. Je le prononce plus depuis que j'ai fait la confirmation. Père éternel, merci de m'avoir donné ton fils. Merci de m'avoir donné ma maman Marie. Parce que plus je sors, là j'étais en tapisserie, j'ai dit « Oh, j'ai mal à la jambe, j'ai très mal, je vais aller faire les commissions. » Vous dites quelque chose à quelqu'un, vous demandez comment elle va. La personne qui a respiré beaucoup de fumée, elle est âgée quand même. « Oh, je sais pas, ça me regarde pas. » Oh, je vois hâte, Marie-Leïla, de rentrer à la maison. Maintenant, je comprends les consacrés, les mi-consacrés comme les Clarisses. Je rentre à la maison, je prie, j'ai l'impression que... Et je dis merci, mon Dieu. J'ai l'impression que je suis pas fait pour ce monde. Je sais pas, moi, plus ça va, plus je sors, plus je... Je sais pas, ils sont tous surexcités, je pense que ça va pas s'arranger. Je prends le livre, j'ai maman Marie de la... je dis, mon Dieu, ma maman, comme tu es belle. Il n'y a aucune femme qui est aussi belle que toi. Je te salue, Marie. Salue Jésus de ma part. Et je dis, mon Dieu, là, je suis bien. Je reprends mes repères. Voilà, mais je suis triste lorsque je remonte des courses. En plus, j'étais hyper chargée. Je l'ai mis sur les deux épaules. Il ne faut pas. J'avais très mal. Je me suis couchée pour que la douleur passe. Il ne faut plus que je le fasse. Mais bon, je suis têtue. Je ne connais pas ma force. Mais Dieu, je sais que Il est en haut, quoi. Il nous a donné son fils. Je remercie tous les soirs de nous avoir donné la Sainte Famille. Et puis la Sainte Famille, c'est lui aussi, Marie-Leïla.
0: Merci, Baptistine. Merci beaucoup. Merci pour votre témoignage, votre appel, votre fidélité. Merci d'être toujours présente. Merci infiniment d'avoir été avec nous ce soir. On va prendre un dernier appel, un dernier auditeur. C'est Laurent. Laurent, bonsoir.
4: Oui, bonsoir Marie-Leïla et bonsoir à toute l'équipe ainsi qu'aux auditrices et auditeurs de RCF Radio Notre-Dame.
0: Bonsoir Laurent, merci de nous rejoindre.
4: Oui, eh ben, écoutez, c'est toujours avec plaisir et ça nous permet de progresser dans notre spiritualité parce que du coup, les thèmes qui se succèdent, bon, je suis intervenu hier soir sur un autre thème et du coup, c'est vrai que ça nourrit notre spiritualité, notre réflexion et donc, ben, merci parce que c'est vraiment une grande satisfaction. Alors, et d'ailleurs, je rejoins aussi ce qu'a dit le frère tout à l'heure sur l'importance des sacrements, de la prière. Alors moi, pour moi, je pense que on rencontre Dieu, c'est quelque chose, en tout cas pour moi, de mystérieux, parce que je pense que je peux pas dire à quel moment précis est intervenu. Je pense que c'est un cheminement qui a progressé dans ma vie, que j'ai toujours eu, mais grâce aussi à un entourage de personnes qui, certes, étaient croyantes, mais surtout qui mettent en pratique leur foi dans la charité, dans la consolation, puisque moi c'est surtout à l'hôpital que je me souviens d'avoir eu cette grâce de Dieu, ce don, et c'est notamment par les attentions d'amour, le pardon, parce que je suis loin d'être quelqu'un de parfait, et donc malgré mes défauts, mon caractère difficile, eh bien il y avait une sœur notamment et un prêtre au sein de cet hôpital, donc je communiais tous les jours, donc l'importance effectivement de l'Eucharistie, et puis alors là par contre on n'a jamais eu honte de parler aussi bien dans ma famille qu'au sein de l'hôpital de la religion, de notre foi, et on était fiers et on faisait des kermesses, on faisait des fêtes, on était joyeux de en tout cas moi je garde, voilà, et je pense que ce qui est très important, c'est, alors, les beaux sermons, oui, c'est important parce que ça nourrit comme des émissions intellectuellement, mais il faut aussi que les actes soient en équation avec ce que l'on dit, parce que sinon, ben, en tout cas pour moi, dans mon expérience personnelle, ça a été déterminant, c'est-à-dire d'avoir des personnes qui vraiment étaient dans l'amour, étaient dans l'empathie, faisaient des de petite attention et sans jugement et dans le pardon. Et ça, je pense que c'est très important, et notamment prier en famille, en réunion, puisque ben, Jésus et Dieu est présent dès que deux personnes prient.
0: Laurent, ce que je vais vous proposer, c'est de nous préparer justement une prière qu'on va pouvoir faire tous ensemble en direct sur notre antenne. Mais juste avant, on va accueillir Florence, parce que Florence a envie de témoigner aussi ce soir. Bonsoir Florence.
5: Oui, bonsoir Marie-Laïla. Vous direz bonjour au frère Adrien de ma part.
0: Mais bien sûr.
5: Alors voilà, comment avez-vous rencontré Dieu? Moi, j'ai rencontré Dieu dès ma première communion. Voilà ce qui s'est passé.
0: Vous étiez toute jeune?
5: 5 mois avant mes 7 ans.
0: D'accord.
5: Et alors Dieu, ben justement, en le priant, en l'ayant reçu dans mon cœur, et quand la dame catéchiste vous a dit, maintenant vous avez fait une prière à Jésus dans votre cœur, vous allez relever vos yeux, et on va continuer la célébration. Au centième de seconde, j'ai perçu une paix intérieure qui m'a envahi tout mon être. Dieu m'avait saisi. Alors Dieu m'a saisi toute ma vie. Il m'a apporté la paix à travers ses signes, la lumière, sa lumière, à travers beaucoup de signes. Et voilà, je suis comblée de son amour. Et voilà, je voulais témoigner ce soir parce que j'ai toujours perçu être très aimée de lui. Et je l'aime beaucoup, beaucoup. Et il est tout à moi et je suis tout à lui. Je voulais témoigner ce soir.
0: Merci infiniment, Florence. Quel beau témoignage pour finir cette émission. Et nous allons donc retrouver Laurent. Laurent, vous avez pu nous préparer une prière pour terminer en beauté.
4: Oui, alors, comme je suis quand même pris un peu au dépourvu, parce que je ne m'y attendais pas, donc je propose la
0: prière.
4: Celle
0: que vous faites le soir, oui.
4: Ah bah, j'en fais plusieurs. Plusieurs. Je vais tout simplement proposer qu'on dise à notre Père, si vous êtes d'accord.
0: Eh bien, évidemment, avec grand plaisir. Avec grand plaisir. Et je salue et j'espère que tous ceux qui sont sur le chat nous accompagnent également.
4: Voilà. Alors, au nom du Père, du Fils, Saint-Esprit, Amen. Notre Père qui es aux cieux, que votre nom soit sanctifié, que votre règne vienne, que votre volonté soit faite sur la terre comme au ciel. Donnez-nous aujourd'hui notre pain de ce jour. Pardonnez-nous nos offenses, comme nous pardonnons aussi à ceux qui nous ont offensés. Et ne nous laissez pas entrer en tentation, mais délivrez-nous du mal. Amen. Au nom du Père, du Fils, Saint-Esprit. Amen. Bon, ben écoutez, nous étions réunis au moins 2, voire plus. Donc, prions pour la paix.
0: Aussi. Amen. Merci beaucoup, Laurent. Merci d'avoir été avec nous ce soir. Merci pour vos témoignages et voilà ce soutien. Merci. Merci beaucoup, Laurent, encore une fois. Merci à vous tous pour vos appels, toujours aussi nombreux, votre fidélité, votre participation. Je salue Xavier et Jean-Michel qui nous ont également appelés ce soir. Un salut également spécial à tous ceux qui sont sur YouTube et qui nous écrivent. Merci à vous tous de faire cette belle famille d'écoute dans la nuit. Un grand merci à ceux qui vous ont reçu au téléphone ce soir, Karine et François, nos fidèles bénévoles qui sont là et sans qui l'émission ne pourrait pas exister, bien évidemment. Un grand merci également à Jean-Paul qui a réalisé l'émission, vous a reçu au téléphone, a permis toutes ces liaisons. Un grand merci à vous tous. C'est toujours une joie de vous entendre et d'échanger avec vous chaque soir. Et on se retrouvera donc comme toujours la semaine prochaine, dès jeudi. D'ici là, vous pourrez retrouver la prière monastique. La soirée se poursuit sur RCF Notre-Dame, comme à son habitude. Surtout, restez bien avec nous. Et puis, je vous souhaite une très bonne soirée, un très bon week-end. Et on se retrouve très bientôt. Passez une bonne soirée.

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2: Au nom du Père et du Fils et du Saint-Esprit, je crois en Dieu, le Père Tout-Puissant, Créateur du ciel et de la terre, et en Jésus-Christ, son Fils unique, notre Seigneur, qui a été conçu du Saint-Esprit, est né de la Vierge Marie, a souffert sous Ponce Pilate, a été crucifié, est mort et a été enseveli et descendu aux enfers. Le troisième jour est ressuscité des morts, est monté aux cieux, est assis à la droite de Dieu, le Père Tout-Puissant, d'où il viendra juger les vivants et les morts. Je crois en l'Esprit Saint, à la Sainte Église catholique, à la communion des saints, à la rémission des péchés, à la résurrection de la chair, à la vie éternelle. Amen. Dans une foi commune, nous prions pour notre Saint-Père, le pape Léon, ses intentions et les intentions de toute l'Église. Notre Père, qui es aux cieux, que ton nom soit sanctifié, que ton règne vienne, que ta volonté soit faite sur la terre comme au ciel. Je vous salue Marie, pleine de grâce, le Seigneur est avec vous. Vous êtes bénie entre toutes les femmes, et Jésus, le fruit de vos entrailles, est béni.
3: Sainte Marie, Mère de Dieu, priez pour nous pécheurs.
2: Je vous salue Marie, pleine de grâce, le Seigneur est avec vous. Vous êtes bénie entre toutes les femmes, et Jésus, le fruit de vos entrailles, est béni. Je vous salue Marie, pleine de grâce, le Seigneur est avec vous. Vous êtes bénie entre toutes les femmes, et Jésus, le fruit de vos entrailles, est béni.
3: Sainte Marie, Mère de Dieu, priez pour nous pécheurs,

0: Ô Marie conçue sans péché, Notre-Dame de Lourdes, premier mystère joyeux, l'Annonciation. De l'Évangile selon saint Luc, l'Esprit Saint viendra sur toi et la puissance du Très-Haut te prendra sous son ombre. Notre Père, qui es aux cieux, que ton nom soit sanctifié, que ton règne vienne, que ta volonté soit faite sur la terre comme au ciel.
1: À ceux qui nous ont offensés, et ne nous laisse pas entrer en tentation, et délivre-nous du mal. Amen. Je vous salue Marie, pleine de grâce, le Seigneur est avec vous. Vous êtes bénie entre toutes les femmes, et Jésus, le fruit de vos entrailles, est béni. Sainte Marie, Mère de Dieu, priez Je vous salue Marie, pleine de grâce, le Seigneur est avec vous. Vous êtes bénie entre toutes les femmes, et Jésus, le fruit de vos entrailles, est béni. Je vous salue Marie, pleine de grâce, le Seigneur est avec vous. Vous êtes bénie entre toutes les femmes, et Jésus, le fruit de vos entrailles, est béni. Je vous salue Marie, pleine de grâce, le Seigneur est avec vous. Vous êtes bénie entre toutes les femmes, et Jésus, le fruit de vos entrailles, est béni.
2: Je vous salue Marie, pleine de grâce, le Seigneur est avec vous. Vous êtes bénie entre toutes les femmes, et Jésus, le fruit de vos entrailles, est béni. Je vous salue Marie, pleine de grâce, le Seigneur est avec vous. Vous êtes bénie entre toutes les femmes, et Jésus, le fruit de vos entrailles, est béni.
3: Sainte Marie,
2: Je vous salue Marie, pleine de grâce, le Seigneur est avec vous. Vous êtes bénie entre toutes les femmes, et Jésus, le fruit de vos entrailles, est béni.
4: Je vous salue Marie, pleine de grâce. Le Seigneur est avec vous. Vous êtes bénie entre toutes les femmes, et Jésus, le fruit de vos entrailles, est béni. Je vous salue Marie, pleine de grâce. Le Seigneur est avec vous. Vous êtes bénie entre toutes les femmes, et Jésus, le fruit de vos entrailles, est béni. Je vous salue Marie, pleine de grâce. Le Seigneur est avec vous. Vous êtes bénie entre toutes les femmes, et Jésus, le fruit de vos entrailles, est béni.
0: Maintenant et à l'heure de notre mort.

Amen. Ô Marie conçue sans péché, Notre-Dame de Lourdes, deuxième mystère joyeux, la visitation de l'Évangile selon saint Luc. Dès qu'Élisabeth eut entendu la salutation de Marie, l'enfant tressaillit dans son sein et Élisabeth fut remplie de l'Esprit Saint. Notre Père, qui es aux cieux, que ton nom soit sanctifié, que ton règne vienne, que ta volonté soit faite sur la terre comme au ciel.

0: Je vous salue Marie, pleine de grâce. Le Seigneur est avec vous. Vous êtes bénie entre toutes les femmes, et Jésus, le fruit de vos entrailles, est béni.
1: Sainte Marie, Mère de Dieu, priez pour nous pauvres pécheurs, maintenant et à l'heure de notre mort.
0: Je vous salue Marie, pleine de grâce. Le Seigneur est avec vous. Vous êtes bénie entre toutes les femmes, et Jésus, le fruit de vos entrailles, est béni.
1: Sainte Marie, Mère de Dieu, priez pour nous pauvres pécheurs, maintenant et à l'heure de notre mort. Amen.
0: Je vous salue, Marie, pleine de grâce. Le Seigneur est avec vous. Vous êtes bénie entre toutes les femmes, et Jésus, le fruit de vos entrailles, est béni. Je vous salue Marie, pleine de grâce. Le Seigneur est avec vous. Vous êtes bénie entre toutes les femmes. Et Jésus, le fruit de vos entrailles, est béni.
1: Sainte Marie,
2: je vous salue Marie, pleine de grâce. Le Seigneur est avec vous. Vous êtes bénie entre toutes les femmes. Et Jésus, le fruit de vos entrailles, est béni. Je vous salue Marie, pleine de grâce. Le Seigneur est avec vous. Vous êtes bénie entre toutes les femmes. Et Jésus, le fruit de vos entrailles, est béni.
1: Sainte Marie, Mère de Dieu, priez pour
2: nous pauvres pécheurs. Je vous salue Marie, pleine de grâce. Le Seigneur est avec vous. Vous êtes bénie entre toutes les femmes. Et Jésus, le fruit de vos entrailles, est béni.
3: Je vous salue, Marie pleine de grâce. Le Seigneur est avec vous. Vous êtes bénie entre toutes les femmes. Et Jésus, le fruit de vos entrailles, est béni.
1: Sainte Marie,
3: je vous salue, Marie pleine de grâce. Le Seigneur est avec vous. Vous êtes bénie entre toutes les femmes. Et Jésus, le fruit de vos entrailles, est béni. Je vous salue Marie, pleine de grâce. Le Seigneur est avec vous. Vous êtes bénie entre toutes les femmes. Et Jésus, le fruit de vos entrailles, est béni.
1: Sainte Marie, Mère de Dieu, priez pour nous pauvres pécheurs, maintenant et à l'heure de notre mort.

0: Ô Marie conçue sans péché, Notre-Dame de Lourdes, troisième mystère joyeux, la Nativité. De l'Évangile selon saint Luc, les anges dirent aux bergers, voici que je vous annonce une grande joie qui sera celle de tout le peuple. Notre Père qui es aux cieux, que ton nom soit sanctifié, que ton règne vienne, que ta volonté soit faite sur la terre comme au ciel.
1: Je vous salue Marie, pleine de grâce, le Seigneur est avec vous. Vous êtes bénie entre toutes les femmes, et Jésus, le fruit de vos entrailles, est béni. Marie, Mère de Dieu, je vous salue Marie, pleine de grâce, le Seigneur est avec vous. Vous êtes bénie entre toutes les femmes, et Jésus, le fruit de vos entrailles, est béni. Je vous salue Marie, pleine de grâce, le Seigneur est avec vous. Vous êtes bénie entre toutes les femmes, et Jésus, le fruit de vos entrailles, est béni. Je vous salue Marie, pleine de grâce, le Seigneur est avec vous. Vous êtes bénie entre toutes les femmes, et Jésus, le fruit de vos entrailles, est béni.
2: Je vous salue Marie, pleine de grâce, le Seigneur est avec vous. Vous êtes bénie entre toutes les femmes, et Jésus, le fruit de vos entrailles, est béni. Je vous salue Marie, pleine de grâce, le Seigneur est avec vous. Vous êtes bénie entre toutes les femmes, et Jésus, le fruit de vos entrailles, est béni. Je vous salue Marie, pleine de grâce, le Seigneur est avec vous. Vous êtes bénie entre toutes les femmes, et Jésus, le fruit de vos entrailles, est béni.
3: Amen. Je vous salue Marie, pleine de grâce, le Seigneur est avec vous. Vous êtes bénie entre toutes les femmes, et Jésus, le fruit de vos entrailles, est béni. Je vous salue Marie, pleine de grâce, le Seigneur est avec vous. Vous êtes bénie entre toutes les femmes, et Jésus, le fruit de vos entrailles, est béni.
4: Marie, Mère de Dieu, priez pour nous pauvres pécheurs, maintenant et à l'heure de notre mort. Amen.
3: Je vous salue Marie, pleine de grâce, vous êtes Seigneur est avec vous. Vous êtes bénie entre toutes les femmes, et Jésus, le fruit de vos entrailles, est béni.
4: Sainte Marie, Mère de Dieu, priez pour nous pauvres pécheurs, maintenant et à l'heure de notre mort. Amen.

0: Ô Marie conçue sans péché, Notre-Dame de Lourdes, quatrième mystère joyeux, la présentation de l'enfant Dieu au temple. De l'Évangile selon saint Luc. Seigneur, mes yeux ont vu ton salut, lumière pour éclairer les nations païennes. Notre Père, qui es aux cieux, que ton nom soit sanctifié, que ton règne vienne, que ta volonté soit faite sur la terre comme au ciel.
1: Pardonne-nous nos offenses, comme nous pardonnons aussi à ceux qui nous ont offensés, et ne nous laisse pas entrer en tentation, mais délivre-nous du mal. Amen. Je vous salue Marie, pleine de grâce, le Seigneur est avec vous. Vous êtes bénie entre toutes les femmes, et Jésus, le fruit de vos entrailles, est béni. Je vous salue Marie, pleine de grâce, le Seigneur est avec vous. Vous êtes bénie entre toutes les femmes, et Jésus, le fruit de vos entrailles, est béni. Je vous salue Marie, pleine de grâce, le Seigneur est avec vous. Vous êtes bénie entre toutes les femmes, et Jésus, le fruit de vos entrailles, est béni.
2: Sainte Marie, Mère de Dieu, priez pour nous pauvres pécheurs, maintenant et à l'heure de notre mort. Amen.
1: Je vous salue Marie, pleine de grâce, le Seigneur est avec vous. Vous êtes bénie entre toutes les femmes, et Jésus, le fruit de vos entrailles, est béni.
2: Sainte Marie, Mère de Dieu, priez pour nous pauvres pécheurs, maintenant et à l'heure de notre mort.
3: Je vous salue Marie, pleine de grâce, le Seigneur est avec vous. Vous êtes bénie entre toutes les femmes, et Jésus, le fruit de vos entrailles, est béni.
2: Sainte Marie, Mère de Dieu, priez pour nous pauvres pécheurs, maintenant et à l'heure de notre mort. Amen.
3: Je vous salue Marie, pleine de grâce, le Seigneur est avec vous. Vous êtes bénie entre toutes les femmes, et Jésus, le fruit de vos entrailles, est béni.
2: Sainte Marie, Mère de Dieu, priez pour nous pauvres pécheurs, maintenant et à l'heure de notre mort. Amen.
3: Je vous salue Marie, pleine de grâce, le Seigneur est avec vous. Vous êtes bénie entre toutes les femmes, et Jésus, le fruit de vos entrailles, est béni.
2: Sainte Marie, Mère de Dieu, priez pour nous pauvres pécheurs, maintenant et à l'heure de notre mort. Amen.
4: Je vous salue Marie, pleine de grâce, le Seigneur est avec vous. Vous êtes bénie entre toutes les femmes, et Jésus, le fruit de vos entrailles, est béni.
2: Sainte Marie, Mère de Dieu, priez pour nous pauvres pécheurs.
4: Je vous salue Marie, pleine de grâce, le Seigneur est avec vous. Vous êtes bénie entre toutes les femmes, et Jésus, le fruit de vos entrailles, est béni.
2: Sainte Marie,
4: je vous salue Marie, pleine de grâce, le Seigneur est avec vous. Vous êtes bénie entre toutes les femmes, et Jésus, le fruit de vos entrailles, est béni.
2: Sainte Marie, Mère de Dieu, priez pour nous pauvres pécheurs, maintenant et à l'heure de notre mort. Amen.

0: Ô Marie conçue sans péché, Notre-Dame de Lourdes, cinquième mystère joyeux, le recouvrement de Jésus au Temple. De l'Évangile selon saint Luc, Marie et Joseph trouvèrent Jésus dans le Temple, assis au milieu des docteurs, les écoutant et les interrogeant. Notre Père, qui es aux cieux, que ton nom soit sanctifié, que ton règne vienne, que ta volonté soit faite sur la terre comme au ciel.
1: Je vous salue Marie, pleine de grâce. Le Seigneur est avec vous. Vous êtes bénie entre toutes les femmes, et Jésus, le fruit de vos entrailles, est béni.
2: Sainte Marie, Mère de Dieu, priez pour nous pauvres pécheurs.
1: Je vous salue Marie, pleine de grâce. Le Seigneur est avec vous. Vous êtes bénie entre toutes les femmes, et Jésus, le fruit de vos entrailles, est béni.
2: Sainte Marie, Mère de Dieu, priez pour nous pauvres pécheurs, maintenant et à l'heure de notre mort.
1: Je vous salue Marie, pleine de grâce, le Seigneur est avec vous. Vous êtes bénie entre toutes les femmes, et Jésus, le fruit de vos entrailles, est béni.
2: Sainte Marie, Mère de Dieu, priez pour nous pauvres pécheurs, maintenant et à l'heure de notre mort.
1: Je vous salue Marie, pleine de grâce, le Seigneur est avec vous. Vous êtes bénie entre toutes les femmes, et Jésus, le fruit de vos entrailles, est béni.
2: Sainte Marie, Mère de Dieu, priez pour nous pauvres pécheurs, maintenant et à l'heure de notre mort.
3: Amen. Je vous salue, Marie, pleine de grâce. Le Seigneur est avec vous. Vous êtes bénie entre toutes les femmes, et Jésus, le fruit de vos entrailles, est béni.
2: Sainte Marie, Mère de Dieu, priez pour nous pauvres pécheurs, maintenant et à l'heure de notre mort.
3: Je vous salue Marie, pleine de grâce, le Seigneur est avec vous. Vous êtes bénie entre toutes les femmes, et Jésus, le fruit de vos entrailles, est béni.
2: Sainte Marie, Mère de Dieu, priez pour nous pauvres pécheurs, maintenant et à l'heure de notre mort. Amen.
3: Je vous salue Marie, pleine de grâce, le Seigneur est avec vous. Vous êtes bénie entre toutes les femmes, et Jésus, le fruit de vos entrailles, est béni.
2: Sainte Marie, Mère de Dieu, priez pour nous pauvres pécheurs,
4: Je vous salue Marie, pleine de grâce. Le Seigneur est avec vous. Vous êtes bénie entre toutes les femmes. Et Jésus, le fruit de vos entrailles, est béni.
2: Sainte Marie,
4: Je vous salue Marie, pleine de grâce. Le Seigneur est avec vous. Vous êtes bénie entre toutes les femmes. Et Jésus, le fruit de vos entrailles, est béni. Je vous salue Marie, pleine de grâce, le Seigneur est avec vous. Vous êtes bénie entre toutes les femmes, et Jésus, le fruit de vos entrailles, est béni.
2: Sainte Marie, Mère de Dieu, priez pour nous pauvres pécheurs,

0: Ô Marie conçue sans péché, Notre-Dame de Lourdes, prions le Seigneur. Dieu qui nous donne de vénérer en la Vierge Marie, la Mère de l'Espérance, accorde-nous, par sa prière et son aide, de mettre toujours notre espérance dans les biens du ciel, tandis que nous accomplissons nos tâches temporelles, et d'obtenir un jour ce que nous attendons avec foi. Par Jésus-Christ, ton Fils, notre Seigneur, qui vit et règne avec toi dans l'unité du Saint-Esprit, Dieu, pour les siècles des siècles. Le Seigneur soit avec vous. Que Dieu Tout-Puissant vous bénisse, le Père et le Fils et le Saint-Esprit.
1: Amen.
0: Notre-Dame de Lourdes,
1: priez pour nous.
0: Notre-Dame de Lourdes,
1: priez pour nous.
0: Notre-Dame de Lourdes,
1: priez pour nous.
0: Sainte Bernadette,
1: priez pour nous.

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1: Chaque jour. L'ange du Seigneur apporta l'annonce à Marie.
2: Et elle conçut du Saint-Esprit. Je vous salue Marie, pleine de grâce. Le Seigneur est avec vous. Vous êtes bénie entre toutes les femmes, et Jésus, le fruit de vos entrailles, est béni. Sainte Marie, Mère de Dieu, priez pour nous pauvres pécheurs, maintenant et à l'heure de notre mort.
1: Voici la servante du Seigneur.
2: Qu'il me soit fait selon votre parole. Je vous salue Marie, pleine de grâce. Le Seigneur est avec vous. Vous êtes bénie entre toutes les femmes, et Jésus, le fruit de vos entrailles, est béni. Sainte Marie, Mère de Dieu, priez pour nous pauvres pécheurs, maintenant et à l'heure de notre mort.
1: Et le Verbe s'est fait chair.
2: Et il a habité parmi nous. Je vous salue Marie, pleine de grâce. Le Seigneur est avec vous. Vous êtes bénie entre toutes les femmes, et Jésus, le fruit de vos entrailles, est béni. Sainte Marie, Mère de Dieu, priez pour nous pauvres pécheurs, maintenant et à l'heure de notre mort.
1: Priez pour nous, Sainte Marie, Mère de Dieu,
2: afin que nous soyons rendus dignes des promesses du Christ.
1: Daignez, Seigneur, répandre votre grâce dans nos âmes, afin qu'ayant connu par la voix de l'ange l'incarnation de votre Fils Jésus-Christ, nous puissions parvenir par sa passion et par sa croix à la gloire de sa résurrection, par le même Jésus-Christ, votre Fils, notre Seigneur. Amen.
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0: Thomas Romer, vous êtes considéré comme l'un des plus grands spécialistes au monde de la Bible hébraïque, que l'on appelle l'Ancien Testament chez les chrétiens. Comme chercheur, exégète et linguiste, vous avez enseigné à l'Université de Lausanne et depuis 2007, vous dirigez la chaire Milieu biblique au Collège de France à Paris, cette prestigieuse institution. Je précise qu'être élu professeur au Collège de France est la plus haute distinction de l'enseignement supérieur français. Depuis 2019, c'est vous qui dirigez le Collège de France comme administrateur. Alors Thomas Romer, vous allez nous aider à porter un regard historique sur la Bible, nous parler de ses origines, de la différence entre récits mythiques et récits historiques. Mais tout d'abord, je vais vous laisser nous décrire cette grande salle du Conseil des professeurs dans laquelle nous nous sommes installés pour réaliser cette interview autour d'une immense table. Je suis très impressionné.
1: C'est une table qui peut accueillir 45 à 50 professeurs et c'est un peu le but de cette salle ici parce que nous sommes dans la salle de l'Assemblée des professeurs du Collège de France. Collège de France qui a été fondé en tant que collège royal par le roi Henri IV.
0: Bon, qui est là, les, qui nous domine, je suis très impressionné.
1: Les auditeurs ne le voient pas, mais voilà.
0: Il y a un très grand tableau avec
1: une sorte
0: Henri
1: de croûte.
0: mais bon, voilà. Très 19e siècle.
1: Voilà, c'est 19e, mais voilà, c'est un peu les origines du collège royal qui est devenu ensuite le Collège de France et qui a été fondé un peu dans un esprit humaniste avec l'idée justement d'enseigner des disciplines que la Sorbonne se refusait d'enseigner, comme l'hébreu, le grec, c'était les premières chaires auxquelles se sont ensuite ajoutées les mathématiques, le droit, etc.
0: Mais donc aujourd'hui, le Collège de France, c'est vraiment les grandes matières scientifiques.
1: Alors, on enseigne tout, c'est un peu la devise du Collège de France, d'autres c'est omnia, donc tout peut être enseigné. Oui, les grandes disciplines, les sciences, mais aussi les disciplines qui sont plus rares ou qui n'attirent pas beaucoup d'étudiants, comme la syriologie ou l'égyptologie, ou même les milieux bibliques, la chaire dont je suis le titulaire.
0: Vous êtes le titulaire de la chaire.
1: Et qui s'enseigne aussi au Collège de France, alors qu'en France, avec une certaine conception de la laïcité, on n'a pas fait un peu du mal avec la Bible. Et puis, comme vous le savez sans doute, à l'exception de Strasbourg et Metz, qui, au moment de la séparation Église-État, étaient sous régime allemand, nous n'avons pas des facultés théologie universitaire en France, ce qui fait que la Bible, elle passe un peu à la trappe où on considère que c'est l'affaire des églises, de la synagogue, mais que c'est une affaire privée, ce qui est un peu dommage parce qu'on prive un peu les gens de la connaissance sur ce livre.
0: Mais ce qui est extraordinaire, c'est que vous êtes allemand, vous êtes spécialiste de la Bible et vous êtes l'administrateur de ce Collège de France. Il y a une, il y a une grande ouverture alors actuellement.
1: Alors le Collège de France a toujours été, comme je disais, animé par un esprit humaniste, je dirais aussi par un esprit européen. C'est vrai, je suis le premier administrateur non français dans cette illustre institution. Au niveau de la Bible, c'est Ernest Renan, qui est mon lointain prédécesseur et qui était aussi administrateur du Collège de France. C'est vrai que les administrateurs, on les choisit parmi les professeurs. Et on fait ça avec, à côté, tout notre programme d'enseignement de recherche.
0: Alors Thomas Romer, on va parler bien sûr de la Bible, qui est votre spécialité, notamment de l'Ancien Testament, oui. la Torah. Il y a eu un récent sondage réalisé par l'IFOP pour l'Alliance Biblique Française. Et ce sondage révèle que la lecture de la Bible est, je le cite, « une pratique rare et en déclin ». 27% des Français affirment posséder une Bible, ils étaient 42% en 2001, 19% disent qu'ils lisent la Bible de temps en temps, et 4% seulement disent qu'ils la lisent au moins une fois par mois. Et en même temps, vous donnez des cours, en présentiel quand il n'y a pas le Covid,
1: exactement,
0: et ouais. Vous attirez beaucoup de monde, et vos cours retransmis sur Internet attirent énormément de visionnage, comme on dit. Comment vous expliquez ce paradoxe?
1: Alors, je pense, en effet, déjà 26%, c'est pas si mal. C'est un Français sur quatre qui a une Bible à la maison.
0: Rangée
1: quelque part, on sait pas très bien, reçu du grand-père, de la grand-mère, etc. C'est clair que la France est, parmi les pays européens, peut-être un des pays le plus sécularisé. On a déjà évoqué cette idée de laïcité qui, parfois, à mon avis,

0: Donc je pense qu'il faut en effet donner accès à ce livre à tous celles et ceux qui s'y intéressent. Et
1: mais Thomas voilà. Romer, je vous interromps, oui. Parce que ce que vous venez de citer là, ce sont d'antiques religions, mais qui ont toutes disparu. Alors que la Bible est encore utilisée par des juifs, dont la religion est bien vivante, et par des chrétiens, oui. dont la religion est bien vivante encore.
0: Oui, mais ça n'empêche pas que ça fait partie de l'héritage du patrimoine culturel de l'humanité. Bien oui. sûr, on peut dire, contrairement aux textes grecs, mésopotamien, bah, Confucius ou les écrits bouddhiques, ils ont quand même aussi une certaine actualité encore, mais disons, l'un n'exclut pas l'autre. Alors c'est vrai que parfois c'est un peu plus compliqué avec la Bible, parce que même si on n'exhorte pas les enseignants du secondaire en disant donner quand même quelques idées sur la Bible aux élèves, ils sont souvent assez embêtés parce que ils disent d'un côté on se fait accuser de faire du prosélytisme, d'autre côté on se fait accuser par des parents pratiquants de voilà de mettre en danger la foi de leurs enfants. Donc c'est un peu un chemin un peu compliqué, mais je pense qu'il est possible ce chemin parce que c'est des textes qui sont nés dans des circonstances historiques. Et il faut essayer de les comprendre. Il faut essayer aussi de comprendre que nous ne sommes pas des lecteurs immédiats de ce texte. Il y a une grande histoire, une longue histoire d'interprétation. Et le problème souvent aujourd'hui, donc vous dites en effet, c'est des textes qui servent de base au christianisme, aux différentes religions chrétiennes, au judaïsme. D'une certaine manière, le Coran sans la Bible, vous avez aussi du mal à le comprendre. Et donc du coup, on a toujours un peu peur de s'y affronter parce qu'on a peur que voilà telle ou telle personne peut être choquée, froissée. Mais en même temps, si on fait pas cela, on se prive aussi. Qu'est-ce qu'il faut dire, une sorte de garde-fou contre des discours fondamentalistes.
1: Est-ce que c'est propre à la France, Thomas Romer? Parce que vous venez d'Allemagne, oui. où on a un rapport à la religion. Et à la Bible très différent. Vous enseignez en Suisse, vous êtes professeur honoris causa à Tel Aviv, donc vous connaissez le reste du monde.
0: Bien sûr.
1: Est-ce que c'est propre à la France où on a un rapport très compliqué à la religion et à la Bible?
0: Ce qui est propre à la France, c'est ce concept de laïcité. C'est vrai que en Allemagne, la Bible, elle fait partie un peu du patrimoine culturel. L'Allemagne, comme tous les pays européens, est dans une phase de sécularisation. Mais le rapport au texte biblique est différent. Donc vous avez plein de proverbes allemands qui viennent de la Bible via la traduction de Luther, qui a formé en fait l'allemand standard à partir de la traduction de la Bible. Et un député de droite ou de gauche dans le Parlement peut citer un texte biblique. Si quelqu'un faisait ça en France, on se disait, mais qu'est-ce qu'il veut faire là? Oh là là là.
1: C'est de la récupération.
0: Non, faut se méfier. Et puis en Allemagne, ça passe comme si vous citez, un verset de Homère ou de Molière, ou je sais pas, ça fait partie du patrimoine. Et puis évidemment, ce qui est différent aussi, c'est que la Bible a sa place, ça concerne l'Allemagne, mais les pays nordiques, je dirais pour faire bref, surtout les pays de tradition protestante, où vous avez ces facultés de théologie à l'université, où l'enseignement de la Bible se fait dans un contexte universitaire. Et c'est pas nécessairement destiné de manière exclusive à des futurs pasteurs, curés ou rabbins. C'est ouvert à tout le monde.
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1: Alors Thomas Romer, je parlais de paradoxe il y a un instant entre le peu d'intérêt pour la lecture de la Bible et en même temps l'intérêt pour les cours que vous donnez ici au Collège de France. Un autre paradoxe, c'est le rapport à la Bible. On le voit pour certains, la Bible est un livre sacré. Pour les juifs pratiquants, pour les chrétiens pratiquants, c'est un livre qui est inspiré par Dieu et qui guide leur vie. Pour d'autres, c'est un livre qui est dangereux. C'est un livre qui a légitimé le patriarcat, les croisades, la traite des Noirs, l'homophobie, jusqu'à la responsabilité de la Bible face à la crise écologique, hein, quand on lit la Genèse. Alors vous, comment vous accueillez ces deux points de vue?
0: Il faut dire que la Bible peut être un livre très dangereux si on ne le situe pas dans ses contextes historiques. Si on prend en effet un récit comme le récit de la conquête du livre de Josué ou l'entrée dans le pays est racontée comme une sorte de génocide, de blitzkrieg, où on va effacer toute la population autochtone. Ça a été utilisé, en effet, comme vous l'avez rappelé, pour les croisades. C'est utilisé encore aujourd'hui. Ça a

0: utilisés pour l'apartheid en Afrique du Sud, et ainsi de suite. Par contre, si on fait une analyse un peu poussée de ce texte, on se rend compte que c'est nullement un texte historique, mais que ça a été écrit comme un texte de résistance à un moment où le petit royaume de Juda était assailli par les Assyriens. Et puis on a construit un récit de conquête à partir des éléments de propagande assyriens pour montrer en fait que le Dieu d'Israël est finalement le plus fort que les Assyriens. Mais il faut les situer dans ce contexte. Donc ça n'a jamais été une sorte de mode d'emploi, comment je vais m'emparer du pays. Alors que dans la suite, on l'a lu comme ça. Mais c'est très intéressant parce que vous pouvez le voir. Encore dans l'histoire de la réception, vous connaissez sans doute ce spirituel, Joseph at the Battle of Jericho, qui était en effet chanté par les Noirs, qui étaient en fait importés d'Afrique pour exploiter les champs de coton en Amérique du Nord. À eux, justement, on voulait expliquer la Bible, donc on leur a lu la Bible pour faire des petits chrétiens.
1: Et pour justifier aussi qu'ils étaient esclaves.
0: Voilà, mais quand ils ont lu l'histoire de Josué, de la destruction de Jéricho, finalement, de manière intuitive, ils ont compris le message. Message de libération, pas du tout, message d'oppression.
1: Donc ça veut dire que, en fait, il faut toujours interpréter la
0: Alors,
1: Bible.
0: Il faut interpréter.
1: On ne peut pas la lire de manière littérale.
0: Ça, c'est sûr. Il faut interpréter. Mais il faut aussi interpréter, non pas de manière n'importe comment, je pense qu'il faut avoir une certaine connaissance des contextes historiques qui étaient à l'œuvre lorsque tel ou tel texte a vu le jour. C'est clair qu'il n'y a jamais d'interprétation neutre, objectif à 100%, mais ce qui m'importe, c'est d'abord en fait une prise de conscience de la distance historique qui nous sépare de ces textes. Ces textes n'ont pas été écrits pour nous. Nous sommes justement dans une société où il n'y a plus de patriarcat, au moins espérons-le. Il n'y a plus d'esclavage. Il y a officiellement au moins égalité homme-femme. Il y a interdiction de la polygamie. Toutes ces choses-là existent dans les textes bibliques. Donc l'esclavage n'est pas mis en question, le patriarcat non plus, la peine de mort non plus. Donc vous ne pouvez pas simplement prendre des textes qui datent il y a 3000 ans pour dire, voilà, c'est la parole de Dieu, voilà ce qu'il faut faire. Par exemple, on a entendu cela dans le contexte du mariage pour tous, où des gens ont cité le Lévitique pour dire que c'est une abomination lorsqu'un homme couche avec un homme comme on couche avec une femme, tout en oubliant que le même texte aussi admet la polygamie, considère que des femmes sont des objets, donc on tire en fait un verset, qu'on sort du contexte sans justement rendre compte que c'est une société qui est très très différente de la nôtre.
1: Alors Thomas Romer, vous venez de dire quelque chose de très important. Vous dites que ces textes ont été écrits dans un contexte particulier, à une époque particulière. Donc comment est-ce que ces textes-là rédigés généralement vers quoi, 700 avant
0: Alors ça
1: Jésus-Christ.
0: Commence la vie de 700 jusqu'à l'époque hellénistique, jusqu'à 300-200 avant l'ère chrétienne.
1: Donc, ça en fait, pour l'Ancien Testament. Hein.
0: Grosso modo pour l'Ancien Testament, la Bible hébraïque, c'est ça.
1: Entre après, donc moins 800 jusqu'à moins 300.
0: Même 200 pour certains textes récents.
1: Ouais. Donc ça a été rédigé dans un contexte particulier, pour un peuple, pour des peuples même particuliers. Mais alors comment faire pour dire que ces textes-là ont encore sens pour nous, hommes et femmes du XXIe siècle.
0: Mais ça, c'est en effet lié au fait qu'on a évoqué tout à l'heure, que ces textes-là sont devenus des textes fondateurs du judaïsme et ensuite du christianisme. Mais c'est pas ces textes directement qui sont devenus le fondement. On a eu dans le judaïsme très vite les commentaires rabbiniques qui ont été rassemblés après dans la Mishnah, ensuite dans le Talmud. Et aujourd'hui, un juif pratiquant, il va commencer non pas forcément par la Bible hébraïque, la Bible juive, l'Ancien Testament, mais il va commencer par le Talmud qui va lui donner des clés d'interprétation déjà pour comprendre un certain nombre de choses. Et pour le christianisme, traditionnellement, c'était aussi une sorte d'annexe à l'Ancien Testament qui était la clé de lecture, à savoir le Nouveau Testament, parce que le terme Ancien Testament est évidemment d'invention chrétienne, avec l'idée quand il y a l'ancien, il faut avoir du nouveau. Et traditionnellement, dans le christianisme, on a lu l'Ancien Testament à partir de la perspective du nouveau, que, à savoir que Jésus-Christ est le Messie annoncé par les prophètes de l'Ancienne Alliance. Et donc, si vous voulez, ni pour le judaïsme, ni pour le christianisme, la Bible hébraïque a été prise de manière directe. Donc, on est dans une histoire d'interprétation, de réception. Et ça s'est poursuivi dans le christianisme par des grands théologiens comme Augustin, Thomas d'Aquin, après les réformateurs, après les théologiens plus récents encore. Et dans le judaïsme, pareil, vous avez des grands rabbins du Moyen-Âge comme Rashi, Maïmonide, etc. Et c'est une longue chaîne, en fait, d'interprétation. Donc, si on pense que la Bible, voilà, est une sorte de source directe qui fonde la religiosité juive chrétienne. Non, c'est en fait la Bible déjà inscrite dans une histoire de réception et d'interprétation.
1: Vous avez eu cette expression dans un de vos livres, « La Bible nous montre que la seule manière de parler de Dieu, c'est de faire parler les hommes ». Qu'est-ce que vous voulez dire?
0: Ça veut dire que, en effet, c'est une petite polémique peut-être par rapport à cette idée que on a parfois cette expression la Bible est parole de Dieu. Si on lit attentivement ce texte, les textes ne cachent nulle part qu'ils ont été écrits par des hommes. Le fait aussi que certains récits sont écrits 2-3 fois avec des perspectives un peu différentes, c'est qu'on a plusieurs manières de s'approcher de quelque chose qu'on n'arrive pas tout à fait à comprendre. La chose la plus évidente, prenons d'abord l'exemple du Nouveau Testament, vous avez 4 évangiles. Pourquoi 4 évangiles? Et des évangiles, si vous les mettez un à côté de l'autre, ils disent pas toujours la même chose. Donc ça veut dire en fait qu'il y a déjà là une sorte de reconnaissance du fait que la signification, la vie, la mort, la résurrection de Jésus de Nazareth, vous pouvez le comprendre de différentes manières. Dans la Bible hébraïque, vous avez le même phénomène. Vous avez déjà 2 récits de création. Dans le premier, l'être humain est créé d'emblée comme un couple. Homme et femme, Dieu les créa à son image, donc l'image de Dieu à la fois masculine et féminine, alors que dans le deuxième récit, il y a un premier être humain dont on ne sait pas s'il est sexué ou pas, et ensuite vient cette quête de la complémentarité. Donc on a mis en fait ces 2 choses l'un à côté de l'autre, c'est pas pour dire que c'est contradictoire, mais c'est 2 manières différentes de voir un peu les origines des hommes.
1: Comment comprendre ça justement? Contradictoire pour des gens, c'est contradictoire, donc c'est pas crédible.
0: C'est justement ça. je pense les rédacteurs, tous ceux, je dis ceux parce que à de grandes probabilités, c'est surtout des hommes qui ont rédigé et rassemblé ces textes. Ils étaient quand même conscients du fait qu'il y a différentes manières de parler de la transcendance, du divin, de l'anthropologie. Et pour eux, c'était pas du tout contradictoire d'avoir 2 récits qui voient les choses de manière différente. Nous, ça nous gêne parce que nous avons une approche parfois un peu positiviste de la vérité en disant ça peut être l'un ou l'autre, A ou B, mais pas A et B. Alors la Bible va nous dire ça peut être A et B et C même. Donc il y a cette idée en effet que on peut s'approcher des choses, des grandes questions de différentes manières. Et quand vous regardez ce qui s'est passé dès les origines dans le judaïsme et aussi dans le christianisme, vous avez eu toujours des manières différentes d'être juif, d'être chrétien. Donc l'idée qu'il y a une sorte de bloc erratique qui sera le judaïsme ou un bloc erratique qui sera le christianisme, c'est faux. Cette diversité à l'intérieur des religions juives chrétiennes, on pourrait ajouter aussi musulmanes, ça montre déjà que il y a des sensibilités différentes, des manières différentes de comprendre les textes, des manières différentes aussi de comprendre ces discours des hommes sur Dieu. Et c'est ça, en fait, la Bible, c'est aussi le Coran, d'une certaine manière.

0: Thomas Robert, c'est un grand privilège de vous avoir pour que vous nous aidiez à mieux comprendre les origines de la Bible, quelles étaient les intentions aussi de ceux qui ont rédigé la Bible. Donc je rappelle que vous êtes professeur au Collège de France, vous êtes un spécialiste de la chaire milieu biblique. Aidez-nous à comprendre quelque chose qui est souvent complexe, c'est la différence entre un récit mythique et un récit historique dans la Bible. Oui. J'aimerais que vous nous ayez, vous passez votre vie à travailler oui. là-dessus. Alors si vous voulez bien, on va prendre un exemple, qui est un exemple très important dans la Torah, donc dans l'Ancien Testament pour les chrétiens, c'est le récit de la libération d'Égypte, le passage de la mer Rouge et l'errance pendant 40 ans dans le désert. Est-ce que là, nous avons affaire à un récit historique ou à un récit mythique?
1: Alors d'abord, je dirais, pour faire bref, c'est un récit mythique. Après, il faut peut-être aussi être un peu prudent d'opposer de manière frontale mythe et histoire. Si on prend l'étymologie, mythos, c'est quoi? C'est un récit. C'est un récit qu'on raconte pour se donner une identité, pour dire quelque chose qui est difficile à dire autrement que par le récit. Si vous prenez la création, personne n'était témoin de la création, mais on va quand même la raconter. Pour l'Exode, c'est un peu la même chose. Donc, c'est une histoire qui ne s'est jamais passée de manière historique.
0: On n'en a aucune texte. Trace.
1: Il n'y a pas de historique. Trace. Alors, en même temps, évidemment, ces mythes ou ces histoires ne s'inventent pas à partir de rien. Il y a toujours un fondement, alors, historique si vous voulez, mais il faut faire attention parce que parfois on a cette idée seulement ce qui est historique est vrai. Et ça, je me bats un peu contre cette idée. Je pense qu'il faut donner au récit mythologique tous ces... son importance et sa noblesse. Alors, qu'est-ce qu'on peut dire si on prend l'exemple de l'Exode? Alors, ce qu'on peut dire, c'est qu'on sait très bien qu'il y a eu des populations de la Palestine, du Levant, qui, parfois en tant que prisonniers de guerre, ou parfois aussi de manière volontaire, ont travaillé pour les Égyptiens. Donc ça, on le sait, on a des noms, on a des listes. Donc, le fait qu'on raconte qu'un groupe était corvéable, c'est pas l'esclavage dans le sens moderne comme on imaginait tout à l'heure avec les champs de coton. Donc c'est des gens qui voilà, qui sont regroupés, qui travaillent parfois pour un temps limité pour les Égyptiens. Et donc ça c'est historique. Ce qui est également avéré si on prend maintenant la figure de Moïse dont on n'a aucun témoignage direct dans les textes.
0: Donc on ne sait pas si c'est un personnage qui a vraiment existé, Moïse.
1: Exactement. Bon, en même temps, on peut se poser la question, Moïse, tout le monde est d'accord pour dire que c'est un nom égyptien, comme Ramsès, Toutmosès. Si on avait inventé de toutes pièces un héros, est-ce qu'on lui aurait donné un nom égyptien? Parce que dans la Bible, il y a tout un souci de montrer que Moïse est évidemment hébreu, mais c'est le seul enfant de toute la Bible qui ne reçoit pas son nom au moment de la naissance. Donc si vous relisez ce texte au chapitre 2, livre de l'Exode, vous voyez que ce petit garçon, il naît, mais sa mère, qui doit le cacher devant le pharaon, il lui donne pas de nom. Donc il faut attendre jusqu'à ce que la princesse égyptienne va le tirer des eaux pour lui donner un nom.
0: Et là, il y a un incroyable parallèle avec Sargon.
1: Alors avec l'histoire de Sargon
0: qui est le fondateur de la dynastie des Assyriens.
1: Exactement. Donc là, on a construit Moïse un peu comme un Sargon, parce que de Sargon II, qui était une sorte de parvenu dont la généalogie n'était pas très claire, on a raconté aussi un récit qu'il a été mis sur le fleuve par sa mère dans un...
0: Donc là, ça souligne les emprunts qu'il y a sans arrêt dans la Bible,
1: histoire,
0: dans les autres peuples environnants.
1: On disait tout à l'heure, l'histoire de Josué s'inspire des textes assyriens. Là, l'histoire de la naissance de Moïse également. Donc pour revenir à Moïse, il n'y a pas de Moïse dans les sources égyptiennes. Par contre, on sait très bien dans les textes égyptiens qu'il y a plusieurs très hauts fonctionnaires qui sont d'origine, alors les Égyptiens les appellent asiatiques, mais en fait nous on dirait du Levant ou sémitique, et qui font carrière à la cour. Donc là c'est quelque chose qui peut être le fondement de la construction de la figure de Moïse ou même de la figure de Joseph, qui a un destin un peu comparable.
0: Mais Thomas Romer, soyons clairs, il n'y a aucune trace dans les récits égyptiens d'un peuple israéliens qui seraient partis de toutes les plaies, qui seraient tombés sur l'Égypte.
1: Si vous lisez, donc ça, ça a toujours intrigué déjà les commentateurs, si vous lisez le récit, on va nous parler d'un peuple qui a plus que 600 000 hommes, mâles, chefs de famille. Donc il faudra multiplier avec 5, 6 ou 7, donc on arrivera à quelques millions qui, durant une nuit, auraient traversé une mer dont on ne sait pas très bien où elle se situe. Donc on va très bien, évidemment, ça ne se veut pas un récit historique. Donc du coup, pourquoi est-ce qu'on insiste tellement sur le fait qu'il doit y avoir des fondements historiques? C'est parce qu'on a cette idée que ce qui est vrai doit être historique. Donc il y a tout à l'heure on parlait un peu du positivisme, là on parlait un peu de cette idée que un récit n'a de la valeur que lorsque ça s'est vraiment passé comme ça. Alors que toute la Torah, en fait, propose une histoire sur les origines, ou des histoires plutôt sur les origines, et pour les anciens, s'en fichaient un peu de savoir si ça s'est vraiment passé. Ça, c'est une question si moderne, c'est une question du 18e. Est-ce que ça s'est vraiment passé comme ça? Et si c'était vraiment passé comme ça, qu'est-ce qu'on gagnerait?
0: Mais Thomas Romer, vous travaillez sur les textes. On peut dire que vous êtes un archéologue des textes, mais vous travaillez aussi avec des archéologues qui vont sur le terrain. Et notamment, vous avez beaucoup travaillé avec Israël Finkelstein. Vous avez publié un livre très intéressant chez Bayard qui s'intitule aux origines de la Torah, où vous mettez en parallèle vos deux recherches, et Israël Finkelstein ne cesse de creuser aussi bien dans le Negev qu'à Jérusalem pour trouver des traces archéologiques, mais qui prouvent également que historiquement il n'y a jamais eu de passage de peuple dans le Negev.
1: Finkelstein était un des premiers pour avoir montré archéologiquement, en faisant des sondages à différents endroits, que l'idée que le peuple d'Israël se serait installé avec un apport massif d'un peuple venant de l'extérieur, que ça tient pas la route, il n'y a pas de traces de destruction, etc. C'était lui qui avait dit, en fait, Israël est né dans le pays. Donc, en se séparant, en fait, des cités-États cananéens qui, sous la coupe des Égyptiens, gouvernaient un peu les plaines et les villes. Et là, en effet, c'est quelque chose qui se confirme, là, du coup, par une source égyptienne, parce que la première attestation du nom d'Israël, on le trouve dans une stèle du pharaon Merneptah, à la fin du XIIIe siècle avant l'ère chrétienne, où il est question d'un groupe Israël, mais déjà dans le pays. Et nulle part il est dit que c'est des gens qui ont quitté l'Égypte, qu'on va punir maintenant. Donc, pour le pharaon, c'est un groupe qui est, dans la montagne d'Éphraïm. Rien n'est dit d'une provenance égyptienne. Donc, on peut, évidemment, grâce à des inscriptions, grâce à l'archéologie, essayer de retracer l'histoire, mais c'est une histoire un peu différente de ce que la Bible nous présente.
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0: Thomas Romer, la Bible et l'archéologie n'ont pas toujours fait bon ménage. On l'a vu au XIXe siècle. Encore aujourd'hui, vous avez des archéologues israéliens qui fouillent pour prouver que tout ce qui est écrit dans la Bible est vrai historiquement. Là, j'insiste sur le point historique. Oui. Vous avez d'autres archéologues, notamment dont fait partie Israël Finkelstein, pour montrer que ce n'est pas vrai, qu'il n'y a pas de traces historiques. Est-ce qu'il n'y a pas une instrumentalisation de l'archéologie biblique à des fins politiques aujourd'hui?
1: Oui, bien sûr. D'abord, il faut dire que ce n'est pas seulement des archéologues israéliens qui ont certains cette idée que l'archéologie va prouver la véracité du récit biblique.
0: C'était des dominicains français au 19e siècle.
1: Les dominicains, l'école biblique était quand même fondée dans un esprit un peu plus critique. Le père Lagrange, qui a malheureusement pas eu la réception au Vatican qu'il aurait dû avoir. Bon, maintenant, je crois, on a changé un peu la vision. Mais c'est vrai que l'archéologie, au début, il avait un peu cette idée de trouver les grands monument pour prouver que là c'était le tombeau de David ou le palais de David, etc. Plus récemment, aux alentours en effet de la fondation de l'État d'Israël, il y a eu tout un mouvement d'archéologie israélien qui n'est pas forcément religieux, qui est plus sioniste d'une certaine manière en tant que revendication de la terre, avec cette idée que l'archéologie peut montrer une sorte de continuité de présence du peuple juif sur sa terre depuis Abraham jusqu'à Ben Gurion d'une certaine manière. Et donc là, c'était à ce moment-là qu'on avait fait ce qu'on appelle encore aujourd'hui les parcs nationaux. On a cherché le puits de Jacob, le chêne de Abraham, les étables du roi Salomon, etc. Aujourd'hui, cette vision est quand même critiquée aussi à l'intérieur d'Israël. Donc, vous avez parlé de M. Finkelstein, il y a M. Lipschitz, il y a bien d'autres. Et on a aussi un peu, dans ces parcs nationaux, on a revu un peu les plaques d'interprétation ou d'explication qui sont données aux touristes. Donc, je pense qu'il y a un changement. Mais c'est vrai que, en Israël, il est clair que lorsque vous faites des fouilles, il y a toujours un peu le danger que certains s'en emparent pour tout ce qui se passe autour de la cité de David, qui maintenant est gérée par une sorte de fondation privée et qui a quand même un programme politique assez clair, qui veut aussi récupérer les habitations du village palestinien qui est en face. Donc c'est clair, vous ne pouvez pas en Israël séparer l'archéologie du politique. Mais vous avez en fait toutes sortes de positions. Donc il ne faut pas non plus faire penser aux auditeurs que tous les archéologues qui travaillent en Israël ont cette perspective. Je dirais aujourd'hui, c'est presque plutôt la minorité. Donc il y a là un changement quand même, prise de conscience. Mais c'est normal, c'est-à-dire vous avez toujours besoin de ce récit fondateur, et l'archéologie était au service de ce récit fondateur. C'est comme en France après la guerre. De Gaulle avait créé un récit de la France faisant la résistance, qui est un récit totalement faux aussi, mais on a mis du temps, à le mettre un peu en question.
0: Thomas Römer, comment lire la Bible ? Et je m'adresse à vous, parce que vous avez été pasteur pendant 2 ans.
1: Oui, pas très longtemps.
0: Pas longtemps, pas longtemps. Mais vous êtes protestant, oui. Vous avez été pasteur pendant 2 ans, et vous dites, j'ai bien aimé, vous dites, comme j'avais plus de questions que de certitudes, je me suis rendu compte que ma vocation était celle d'un chercheur.
1: Oui,
0: et vous avez arrêté d'être pasteur. Mais quand même, vous êtes croyant. Aujourd'hui.
1: Oui,
0: vous
1: mais je pense qu'on peut pas. Je suis protestant. Alors,
0: vous êtes croyant,
1: si vous êtes protestant et croyant, c'est très complexe. Évidemment,
0: on se questionne beaucoup.
1: Oui,
0: c'est
1: on
0: ça.
1: Se questionne. Pour moi, le protestantisme, c'est justement à la fois ce rapport très proche à la Bible, mais un rapport qui est plus un rapport de questions, de quêtes que
0: de certitude,
1: ou de vouloir comme ça trouver tout de suite des réponses tout faites. Mais c'est vrai que il y a, moi je me souviens très bien, mes parents, mes grands-parents, la Bible était là, on lisait la Bible, peut-être pas tous les jours, mais je sais, sur le chevet de mes parents, chacun avait sa Bible. Mon grand-père, quand on était chez lui en vacances, il ouvrait la Bible, la famille était autour de la table, on comprenait pas toujours tout, mais voilà, c'était un peu, ça imprègne quand même un tout petit
0: mais vous,
1: peu.
0: Vous avez été imprégné dès l'enfance,
1: je l'ai raconté d'autres circonstances. On avait en Allemagne, c'est ce qu'on appelait les Kinderbibel, les Bibles pour les enfants, c'est-à-dire où, des auteurs contemporains résumaient pour les enfants, les grands récits, la création du paradis, de l'arche de Noé, des patriarches, des matriarches, de Moïse et tout ça, je trouvais ça très, très passionnant. Mais après, je me suis rendu compte que j'avais une Bible, qui était plus brève, il y avait des images, et puis la Bible des parents était plus épaisse.
0: Hein. C'est compliqué.
1: Et puis j'avais demandé à ma mère pourquoi je pouvais pas lire. Elle m'a dit, ça c'est compliqué, tu comprendras pas tout. Et j'ai quand même un peu insisté, et c'est vrai, au début, je trouvais quand même que la Bible pour enfants, c'était plus drôle. Mais après, je me suis rendu compte aussi que la Bible pour enfants, elle laissait tomber un certain nombre de choses, et du coup, il y avait cette passion pour ce texte qui...
0: Une passion qui vous accompagne encore aujourd'hui, vous consacrez votre vie à cette étude de la Bible. Alors justement, comment vous faites, vous, croyant, avec une connaissance énorme sur les origines de cette Bible, sur ce que l'on vient de décrire, le fait que beaucoup d'éléments ne sont pas historiques. Donc, comment vous la lisez, la Bible. Parce que des gens qui vont nous écouter vont nous dire, attendez, bon, la Genèse, c'est un récit mythique. Bon, ça, d'accord, on est d'accord, la Terre n'a pas été créée en 7 jours, c'est assez clair. Là, on a affaire à un récit mythique. Mais bon, Abraham, il n'a pas existé.
1: À la limite, pour faire bref, on peut dire que toute la Torah, tout le Pentateuque, c'est un récit mythique.
0: Okay. Abraham n'a pas existé.
1: De nouveau, je peux pas vous dire que peut-être Abraham, il y a eu un ancêtre qui s'appelait Abraham. Peut-être pas Abraham, mais plutôt Abraham. Je peux pas dire qu'il n'y a jamais eu quelqu'un de ce nom. Bien sûr, ce nom est bien attesté dans les sources mésopotamiens. Mais les récits, c'est les récits qui ont été écrits non pour dire, voilà, ça, une fois ça s'est passé comme ça, mais pour dire quelque chose sur la relation compliquée entre les figures fondatrices et leur divinité. Donc c'est jamais des récits simples. Abraham, Jacob ou Moïse, c'est pas des figures héroïques dans le sens qu'ils sont que positifs. Il y a des révoltes, parfois ils font des choses. Abraham fait passer sa femme pour sa sœur, pour s'enrichir auprès du pharaon. Donc tout ça c'est raconté, et je trouve c'est là aussi peut-être quelque chose qui fait de la Bible quelque chose de très humain, parce que les grandes figures, est-ce que c'est des modèles? Peut-être pas forcément, mais ils sont présentés, chacun évidemment, comme étant les appelés de Dieu, mais en même temps aussi avec leurs défauts, avec leurs petites lâchetés. Et peut-être c'est pour cela aussi que c'est des récits qui parlent encore aujourd'hui.
0: Alors comment vous les accueillez, comment vous les interprétez? Une fois que vous avez laissé tomber tout votre travail historique,
1: je ne sais pas si on peut le laisser tomber. Ouais. Je pense qu'il n'y a pas deux compartiments. On peut évidemment.
0: Vous n'avez pas deux lectures de la Bible. Si j'ai lu
1: la Bible pour m'imprégner d'un texte, etc., je ne peux pas m'empêcher de me poser des questions sur l'origine, sur la complexité du texte. Donc, je ne peux pas d'avoir d'un côté une lecture naïve et de l'autre côté une lecture scientifique. D'ailleurs, je ne sais même pas si une lecture naïve.
0: Oui, c'est ça, vous utilisez le mot naïf.
1: Naïf, c'est-à-dire, c'est pas de négatif, mais c'est quelqu'un qui, voilà, lit le texte et, voilà, l'interprète, avec tout ce qu'il a dans la tête, sans forcément d'avoir les repères historiques, etc. Donc, je pense qu'il n'y a pas une seule manière de lire la Bible, ça c'est vrai. Mais si vous consacrez quand même un moment, des temps importants dans votre vie pour comprendre l'origine ou les origines de ces textes, vous ne pouvez pas, après, faire semblant que tout ça, ça n'a plus d'importance. Donc, je pense, comme je disais tout à l'heure, il n'y a pas une seule manière de lire la Bible. Déjà, en fait, la réception le montre, et le judaïsme, ou les judaïsmes, et les christianismes, s'inscrit dans des traditions. Certaines choses qui me parlent, est-ce que ça vient d'abord du texte? Est-ce que ça vient de cette relation, identitaire que les protestants ont par rapport à la Bible, qui est peut-être différent par rapport au catholicisme. Donc, c'est pas simplement l'analyse du texte, c'est aussi la socialisation religieuse que vous amenez et qu'il faut, je dirais aussi, accepter, qu'on peut questionner. Il y a parfois des gens aussi qui viennent à la suite de mes cours en disant on était trop abreuvés avec un catéchisme un peu bête et méchant, donc on voudrait faire autre chose. Donc je pense que c'est toujours des mises en question. Et c'est aussi le cas quand vous lisez la Bible, soit comme scientifique parce que les théories changent, ou on trouve des nouvelles inscriptions, des nouveaux documents, mais aussi, je dirais, en tant que lecteur, mais j'aime pas trop ce terme croyant, parce que bon, pour moi, ça ne veut pas dire beaucoup de choses, mais voilà, un lecteur qui pense que c'est un texte qui peut lui parler, pas simplement en donnant des idées, comment on a reçu les idées sur Dieu et le monde au premier millénaire avant l'ère chrétienne, ou tout au début si on prend le Nouveau Testament, mais aussi comme un livre qui parle encore aujourd'hui, parce que c'est le cas.
0: Mais justement, alors Thomas Romer, à quoi sert la Bible, selon vous? Quelle a été sa fonction quand la Bible a été rédigée, et à quoi elle sert aujourd'hui?
1: La Bible, si vous prenez l'histoire de l'Occident, l'histoire de l'Occident sans la Bible sera totalement différente, j'imagine, par rapport aux droits, par rapport même à la conception des droits de l'homme, cette idée que l'être humain est à l'image de Dieu. Ben, aujourd'hui, ça nous paraît radin, mais c'était une inspiration pour les droits de l'homme en disant l'homme a une dignité qui est indépassable. Donc, le texte biblique a évidemment aussi, ou les récits bibliques ont inspiré toute l'histoire de l'art. Si vous enlevez la Bible, il y a beaucoup de choses qui s'écroulent, qui sont plus là. Donc, je pense que l'histoire de l'Occident aurait été très, très différente. Et aujourd'hui, je pense la Bible, ben, vous avez mentionné cette enquête par rapport à laquelle aussi la Croix m'avait interviewé. Ben, on voit qu'évidemment les gens se distancient de plus en plus de ce livre, mais en même temps...
0: Ils ont envie, il y a beaucoup de gens qui sont en quête de sens.
1: Il y a
0: sens.
1: Une sorte parfois de retour du refoulé, je dirais, on ne veut pas en parler. Mais si on ne veut pas en parler, ben, évidemment ça attise aussi un peu la curiosité. Et donc c'est très bien qu'au Collège de France on a cette possibilité aussi d'en parler. Et dans mes cours, évidemment, je m'adresse à tout le monde et je n'ai pas de message biblique à faire passer. Ce que je veux montrer aux gens, c'est la richesse de ces textes sans apologie. Donc il faut simplement expliquer comment ces textes ont vu le jour, quelle a été aussi leur réception. En positif et en négatif, on a aussi évoqué justement des utilisations détestables du texte biblique, mais qui sont facilitées par le fait qu'on manque un peu de profondeur historique par rapport à ces documents.

0: Thomas Romer, quand vous dites que vous voulez être l'avocat de la Bible, qu'est-ce que vous voulez dire par là? En quoi la Bible a-t-elle besoin d'un avocat?
1: Elle a besoin d'abord d'être défendue contre toutes sortes de récupérations, que ce soit religieuses ou idéologiques,
0: aussi bien chez les Juifs que chez les Chrétiens.
1: Chez les Chrétiens, ou même parfois au service d'une sorte de construction d'identité chrétienne de la France ou d'autres qu'on a pu entendre lors des dernières élections présidentielles. Donc, je pense qu'il faut que la Bible ne soit pas récupérée de manière à laisser des gens dehors. Donc en disant, mais la Bible, ça nous appartient, la Bible, elle est chrétienne, elle est juive, mais toi, tu n'es pas juif, tu n'es pas chrétien, donc tu ne peux pas te l'approprier. Et au contraire, je pense, lorsque la Bible a été écrite, il n'y a pas eu ni du judaïsme, ni du christianisme. Certains diront même que judaïsme et christianisme sont nés à peu près en même temps, comme deux manières de lire la Bible. Et avant, il y avait des religions judéennes, israélites, mais pas le judaïsme. Donc ça veut dire que, en fait, la Bible, à l'origine, c'est un texte qui, ben, évidemment, dans l'Antiquité, séparait le politique du religieux est différent, mais qui n'a pas été au service de ce qu'on appelle aujourd'hui judaïsme ou christianisme. C'est des collections, des textes qui ont été à un moment décidés pour donner surtout là aussi de nouveau un fondement à un peuple qui avait perdu justement la terre, qui avait perdu l'autonomie politique. Si on parle de l'origine de la Torah, donc du Pentateuque, des premiers cinq livres de la Bible, qui étaient peut-être mis ensemble le premier, peut-être à l'époque des Perses, donc au 5e, 4e siècle avant l'ère chrétienne.
0: Donc l'origine du Pentateuque, les cinq premiers livres de la Bible de l'Ancien Testament que connaissent les chrétiens, que les juifs appellent la Torah, ne daterait que du 5e
1: siècle. Oui, alors ça ne veut pas dire que les récits, que certains récits puissent être plus anciens. L'histoire de Jacob ou d'autres sont plus anciens, mais la décision
0: orale
1: d'en faire une sorte de collection, de regrouper les différents récits de création, les différentes traditions sur Abraham, etc., la promulgation, la mise en place de cet ensemble, c'est une réponse, en effet, à l'époque perse, à une situation de diaspora.
0: Donc vers
1: disons, grosso modo, 400 à 350 avant l'ère chrétienne.
0: C'est assez
1: Pourquoi
0: récent.
1: Oui,
0: on n'est
1: mais
0: pas
1: disons,
0: dans la Bible écrite par Moïse.
1: Ah non. Mais la Bible dit jamais qu'elle a été entièrement écrite par Moïse. Donc ça, c'est
0: mais la tradition juive l'a dit.
1: C'est une tradition juive et chrétienne, probablement née à cause d'une, comment dire, d'un contact avec les Grecs qui avaient Homère. Et puis, donc, on se dit, mais Homère. Nous avons Moïse, donc on a construit Moïse un peu comme un Homère juif, disons juif, c'est un peu anachronique parce qu'à cette époque-là, le judaïsme tel que nous le connaissons n'existe pas. Donc revenons à la Torah, pourquoi est-ce qu'on a besoin de la Torah? Et là, je pense qu'on peut vraiment rappeler cette magnifique expression du poète juif allemand Heinrich Heine qui avait appelé la Torah la patrie portative. C'est-à-dire que au moment où vous n'avez pas de patrie, vous êtes à Babylone, vous êtes en Égypte, en Asie mineure, plus tard en Grèce, à Rome, etc., vous n'avez pas d'identité territoriale ni politique, qu'est-ce qu'il vous reste? Il vous reste un texte dont vous savez qu'on va le lire à Babylone, on va en parler aussi en Égypte, on va en parler à Rome. Et c'est ça un peu l'origine de la Torah. Parce que ce qui est intéressant, dans le Pentateuque, toutes les lois sont données à Moïse. Et les lois sont données dans une sorte de no man's land, dans une sorte de désert. On n'est pas dans le pays. Alors que si vous prenez les contextes mésopotamiens, qui reçoit les lois de la part des dieux, pensez à la stèle de Hammurabi qu'on peut voir au Louvre. C'est le dieu Shamash, soleil et justice, qui donne la loi à Hammurabi, au roi. Et c'est le roi qui est censé faire respecter et mettre en œuvre la loi. Dans la Bible, il n'y a aucun roi qui reçoit une loi. Tout est donné à Moïse, avant même qu'on entre dans le pays, avant même la construction du politique et de l'autonomie politique. Donc ça veut dire, en fait, la Torah, qu'on traduit parfois par loi, qui n'est pas une bonne traduction, mais la Torah, en fait, c'est un écrit qui, d'une certaine manière, légitime cette idée que la religion n'a pas besoin d'une défense par un pouvoir politique. Le christianisme, comme l'islam, très vite sont devenus des religions d'État ou d'empire, alors que le judaïsme, au moins jusqu'à la création de l'État d'Israël, a toujours été, et le reste d'une certaine manière majoritairement, une religion de la diaspora. Et la Torah qui se termine avec la mort de Moïse, qui peut voir le pays mais qui n'entre pas, ben, c'est aussi une manière de dire, même dans la Torah, on n'entre pas dans le pays. C'est tout à fait possible de lire et d'interpréter et de vivre les lois ailleurs. Donc la Torah, c'est aussi déjà, d'une certaine manière, la séparation du politique et du religieux, pas de séparation Église-État, mais conscience que il n'y a pas forcément besoin d'une identité territoriale ou politique pour s'approprier ces récits fondateurs.
0: Thomas Romer, en quoi ces récits, qui donc ne sont pas des récits historiques, mais qui ont été inventés par l'homme, j'utilise ce mot invention.
1: Oui, alors invention, il faut savoir dans quel sens. Ouais. C'est pas quelqu'un qui s'assoit, comme nous on est assis derrière la table, dit bon, qu'est-ce que je vais inventer aujourd'hui?
0: C'est pas comme ça que ça se passe. C'est pas un écrivain qui s'est mis derrière sa plume.
1: Non, alors à un moment, quelqu'un met par écrit ces choses. Mais la plupart de ces récits viennent en fait des traditions orales autour peut-être des tombeaux d'un ancêtre comme Abraham, comme Jacob, dont on raconte des histoires, quand on transmet, évidemment aussi rajouter au maître des choses.
0: Et ça sur des siècles.
1: Et ça sur des siècles, et parfois les origines, ils se perdent un peu, parce que comme c'est pas écrit, c'est difficile à retracer.
0: Mais donc, à un moment, un homme
1: écrit. Un homme ou un groupe d'hommes. Un groupe dit, bon maintenant, voilà.
0: On va l'écrire.
1: Il faut les standardiser peut-être un peu, il faut pas raconter n'importe quoi, donc c'est aussi une manière un peu de contrôler la transmission de ces traditions. Donc inventer, oui et non, c'est-à-dire on est plutôt rédacteur, on rédige des traditions, évidemment on invente sa manière de les présenter, mais c'est pas quelqu'un qui se dit, aujourd'hui qu'est-ce que je pourrais inventer comme histoire sur Abraham.
0: Mais alors en quoi c'est la parole de Dieu, puisque la grande expression des croyants qu'ils
1: soient
0: juifs...
1: Où est-ce que c'est dit dans la Bible que la Bible est parole de Dieu? Donc,
0: c'est pas la Bible qui le dit, mais ce sont les hommes.
1: C'est les traditions, et les juifs sont plus prudents que certains chrétiens même, donc... Qu'est-ce qu'on veut dire par là? C'est évidemment donner une autorité immuable à ce texte. C'est la parole de Dieu. Mais la parole de Dieu, elle passe par quoi? Donc, disons, il y a toujours besoin des médiations. Et donc, il n'y a pas d'accès direct. La Bible n'est pas tombée du ciel. Hein, donc, il y a toujours des médiations humaines. Et on en a parlé tout à l'heure, le fait que vous vous approchez de certains textes de plusieurs manières. Donc, on va vous raconter la même histoire 2-3 fois, avec des accents différents, parfois même contradictoires, pour dire, en fait, on ne possède jamais la vérité. Elle peut être cernée, elle peut être complexe, elle échappe peut-être aussi. Et si vous voulez, ce qui est assez intéressant, si vous prenez un des commandements importants du décalogue, du 10 commandements, on dit « tu ne te feras pas d'image ». Donc il ne faut pas se faire d'image de Dieu. Mais en même temps, qu'est-ce que fait la Bible? Elle fait plein d'images de Dieu. Elle présente Dieu, comme le roi, comme le berger. Les prophètes ont des visions. Il voit Dieu assis sur son trône. Dans le livre de Job, on raconte les mêmes choses. Donc, il y a à la fois la prise de conscience que la transcendance, on ne peut pas simplement se l'approprier comme ça. Mais en même temps, si on veut en parler, il faut utiliser des images. Et c'est exactement ce que fait les textes bibliques. Et qui fait ces images? C'est évidemment des humains qui utilisent leurs expériences pour parler de Dieu. Pourquoi est-ce que Dieu, souvent, dans l'histoire de l'art encore, est présenté comme un grand barbu avec une couronne sur la tête, entouré des petites anges? C'est le roi qui, qu'on sait, entouré de ses ministres.
0: C'est parce que l'homme n'est pas capable de montrer l'inconnaissable.
1: C'est-à-dire, on essaie de utiliser des images qu'on connaît pour dire quelque chose. Le roi, c'est au Moyen Âge, l'être humain le plus, voilà, le plus important, presque divinisé d'une certaine manière. Et donc on va, mais ça commence bien déjà avant, hein, donc dans les reliefs assyriens, vous avez des dieux et des rois. Quand vous les mettez l'un en face de l'autre, ben, on ne fait pas la différence. Donc,
0: mais Thomas Romer, comment vous expliquez que ces récits continuent depuis 2500 ans à complètement inspirer, guider des millions d'hommes et de femmes sur la Terre, plus que un beau roman ou que le récit de l'Iliade même et l'Odyssée.
1: Oui, ben, pour certains, je pense que l'Iliade et l'Odyssée sont importants, mais on l'a dit tout à l'heure.
0: À ce point-là.
1: Voilà, parce qu'en effet, ces textes bibliques s'inscrivent en fait dans des systèmes religieux qui se réfèrent à la Bible dans leur discours religieux. Donc, si on n'avait pas le judaïsme et le christianisme, la Bible, ben, on pourrait la lire comme Gilgamesh ou comme d'autres. Donc, c'est pas la Bible de manière isolée qui a cet impact, c'est la Bible transmise dans ces contextes, mais qui sont après aussi des contextes culturels. Donc, on a évoqué tout à l'heure que pour comprendre l'histoire de l'Occident, pouvait pas faire abstraction de la Bible. Et bien qu'aujourd'hui on dise oui, mais la Bible, ça appartient aux églises, aux synagogues, mais pas à moi. Si vous prenez l'histoire de l'art, si voilà, même l'histoire des concepts philosophiques et politiques, ben il y a quand même quelque part toujours un héritage public.
0: Pour terminer, Thomas Romer, qu'est-ce que vous pourriez dire à des gens qui nous écoutent et qui se disent si je rentre dans ce travail d'analyse historico-critique de la Bible, si je commence à déconstruire tout ça, je vais perdre la foi?
1: Ça dépend. Est-ce que la foi est quelque chose qu'on a acquis une fois pour toutes et qu'il faut défendre comme une sorte de trésor qui pourrait être volé? Je pense pas. Si on a un intérêt pour ces textes, plus qu'on sait, mieux c'est. Même par rapport à ce qu'on appelle la foi, lorsqu'on est enfant, souvent on n'a pas la même foi que lorsqu'on est jeune adulte. Après, quand on est au milieu de sa vie, on va peut-être les choses. Donc la foi, elle est toujours en train de devenir. C'est pas quelque chose qui est acquis une fois pour toutes, et se laisser mettre un peu en question, c'est pas plus mal que ça. On vit dans une époque où on a beaucoup à faire des affrontements d'idées, moi c'est la vérité, toi tu es dans l'erreur, et je pense de se laisser un peu interroger par rapport à ses propres idées. Après on peut y revenir, on peut aussi dire oui, il y a ça et ça, mais moi je choisis cette manière-là de comprendre le texte. Donc je pense que c'est pas plus mal d'être un peu secoué parfois dans ses certitudes, pas seulement par rapport à la Bible, mais aussi par rapport aux politiques ou par rapport à d'autres questions.
0: Et en quoi elle vous aide à vivre, vous, la Bible, Thomas Romer?
1: Elle est en fait mon pain quotidien, si je peux dire comme ça. C'est un livre qui m'accompagne, c'est un livre qui, évidemment, si on posait la question classique, quel livre vous amenez sur une île déserte, c'est pour moi, ce sera clairement la Bible, parce que je pense que c'est un livre qui est inépuisable. Il y a des textes sur lesquels j'ai travaillé des années, et puis parfois je les présente à des étudiants et qui me disent, mais pourquoi il y a ça et ça? Et puis tout d'un coup, je me dis, mais ça fait 20 ans que je travaille ce texte et j'ai jamais vu ça. Donc il y a une richesse aussi qui est dans le détail.
0: Mais elle vous aide à vivre?
1: Je pense que oui, parce qu'autrement, je ne m'en occuperais pas.
0: Merci beaucoup, Thomas Romer. Vraiment, merci de m'avoir accueilli ici au Collège de France, dans ce bureau impressionnant dans lequel nous avons réalisé cet entretien. Puis je renvoie à vos livres. Ils sont incroyables. Vous avez publié combien de publications? Oui, 300, non? 300, 350 publications. Vous êtes modeste. Mais bon, il y a des livres grand public, notamment aux origines de la Torah que vous avez publié avec Israël Finkelstein. Et puis beaucoup d'autres livres, y compris des livres pour enfants. Enfin bref, vous avez un travail de publication qui est très très dense. Et je conseille la lecture de certains de ces livres. Merci de votre accueil, Thomas Romer.
1: Merci.
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0: Il est des passages fondateurs dans l'Évangile et l'épisode raconté par Matthieu ce dimanche fait partie des moments clés de la vie d'un disciple. Alors que Jésus se trouve en territoire étranger, il se met à sonder son entourage au sujet de ce que les foules disent de lui. La rumeur et les on-dit ne l'intéressent guère. Ce qu'il désire, c'est donner la possibilité à ceux qui le suivent de près de s'interroger personnellement et de se positionner. Pour toi, qui suis-je ? Cette question à laquelle Pierre va répondre est une question adressée à chacun d'entre nous. Elle signe la délicatesse de Jésus qui n'impose pas sa messianité mais qui interroge nos propres attentes. Pour commenter cet évangile, je reçois Jean-Marie Plou, bonjour.
1: Bonjour.
0: Vous êtes prêtre de la Mission de France et vous signez chez Bayard un livre intitulé « L'évangile au-delà des malentendus ». Nous écoutons la parole chez Matthieu, chapitre 16, versets 13 à 20.
2: Jésus était venu dans la région de Césarée de Philippe et il demandait à ses disciples « Le Fils de l'homme, qui est-il d'après ce que disent les hommes ?» Ils répondirent « Pour les uns, il est Jean-Baptiste, pour d'autres, Élie, pour d'autres encore, Jérémie ou l'un des prophètes. » Jésus leur dit « Et vous, que dites-vous ? Pour vous, qui suis-je ?» Prenant la parole, Simon déclara « Tu es le Messie, le Fils du Dieu vivant. » Prenant la parole à son tour, Jésus lui déclara « Heureux es-tu, Simon, fils de Jonas. Ce n'est pas la chair et le sang qui t'ont révélé cela, mais mon Père qui est aux cieux. Et moi je te le déclare, tu es Pierre, et sur cette pierre je bâtirai mon Église, et la puissance de la mort ne l'emportera pas sur elle. Je te donnerai les clés du royaume des cieux. Tout ce que tu auras lié sur la terre sera lié dans les cieux, et tout ce que tu auras délié sur la terre sera délié dans les cieux. » Alors, il ordonna aux disciples de ne dire à personne qu'il était le Messie.
0: Jean-Marie Plou, au cœur de cet évangile, il y a une question, qui suis-je ? L'identité de Jésus, c'est fondamental à ce moment de l'évangile de Matthieu, c'est tout le cœur de ce texte.
1: Je pense que les évangiles n'ont été écrits que pour répondre à cette question.
0: Qui est Jésus ?
1: Qui est Jésus ? Quelle est son identité ? Et c'est une question non seulement que les auditeurs doivent se poser, mais c'est certainement une question que Jésus lui-même s'est posée.
0: Il ne savait pas forcément directement qu'il était le Messie ?
1: Tous les mots « Messie », « fils de l'homme », « fils de Dieu », « fils de David », « maître », « prophète », « seigneur » sont tous dans l'Évangile des termes qui sont sujets de malentendus ou du moins de questions. Questionnement, en tout cas qui n'ont rien de clair.
0: D'ailleurs, à l'époque de Jésus, on attendait un Messie qui n'avait pas forcément l'identité d'un homme ordinaire venant de Nazareth.
1: Alors, les attentes des Juifs du temps de Jésus étaient très, très, très différentes les unes des autres. Un certain nombre attendaient un prophète. D'ailleurs, ils disaient le prophète. D'autres attendaient le Sauveur. Un Sauveur, un Messie. Un Messie, c'est-à-dire le Christ, c'est-à-dire en fait le roi de la descendance de David, ou un...
0: Qui allait restaurer le grand Israël.
1: Qui allait d'abord libérer Israël de l'oppression romaine, le libérer aussi de la pression de la culture grecque qui pesait sur Israël depuis 3 siècles. Mais ensuite, selon les différents groupes, les différents courants d'interprétation du judaïsme, les attentes ont varié d'un groupe à l'autre. Celle du Christ ou du Messie, c'est le même mot en hébreu et en grec.
0: Ça veut dire le oint ?
1: Le oint, c'est ça.
0: Oui, qui a reçu l'onction.
1: Alors l'onction, elle était donnée au roi, au prêtre et au prophète. Donc quand on parle de l'oint, on ne sait déjà pas si on parle de l'un ou de l'autre. Et quant au baptême de Jésus, puisqu'en fait la scène du baptême est celle qui ouvre tous les évangiles, qui est relatée d'ailleurs avec des différences d'un évangile à l'autre. On entend la parole, « Tu es mon fils, le fils bien-aimé, celui en qui j'ai mis toute ma joie. »
0: Mais il n'est pas dit « Tu es le Messie ».
1: Tout le problème, justement, c'est de savoir qu'est-ce qu'il faut comprendre sous ces mots-là. Fils de Dieu, Christ, qu'est-ce que ça veut dire ? Et ça implique quoi de la part de Jésus, pour lui-même d'ailleurs ? Et qu'est-ce que ça implique pour ceux qui écoutent sa parole ? Et on s'aperçoit, quand on prend les évangiles et quand on arrive au bout, que tout le monde est déçu. D'ailleurs, quand Jésus meurt sur la croix, tout le monde l'a abandonné.
0: Car on ne s'imaginait pas un Messie finir comme ça.
1: Ni un Messie, ni un Fils de Dieu, ni le Fils de l'homme, ni le Maître, rien. Alors le texte ici, aujourd'hui, lui, il est centré sur le Christ.
0: Relisons avec vous ce passage. Jésus était venu dans la région de Césarée de Philippe. Cette région, c'est en territoire païen ?
1: Complètement. C'est à peu près 40 km au nord de la Galilée, au bas du mont Hermon, en territoire païen.
0: Alors ce qui est intéressant, j'ai lu ça, c'est que l'archéologie nous dit qu'à cet endroit même, Césarée de Philippe, il y avait un culte païen au dieu Pan.
1: Oui.
0: Et c'est à cet endroit même que Matthieu choisit de poser la question de la divinité de Jésus.
1: Oui.
0: Alors c'est intéressant parce que justement, là, on a un point crucial en territoire païen. Au fond, est-il le Messie ou pas? Et cette question est posée d'abord aux disciples, mais pas directement. C'est-à-dire, la foule, dites-moi ce qu'elle pense de moi.
1: Oui. Il est suivi par les foules.
0: La foule veut le faire roi.
1: Oui, la foule veut le faire roi. La foule dit, va dire quand il rentrera à Jérusalem, Hosanna, au fils de David, etc., etc.
0: Comment vous l'interprétez, ça?
1: On peut l'interpréter d'une façon, j'allais dire, pédagogique, pour amener les disciples, justement, à prendre position par rapport à ce que les gens disent. Et vous, d'ailleurs, c'est ce qu'il va dire ensuite, et vous, que dites-vous? On peut l'interpréter, c'est plus délicat peut-être, comme un questionnement de Jésus qui continue à chercher son identité profonde.
0: Il faut dire, il faut rappeler, Jean-Marie Plou, que quelques versets auparavant, Jésus est allé en terre païenne, là encore, et il a rencontré une cananéenne qui lui a demandé de guérir sa fille. Et il a dit au début, je n'ai été envoyé qu'aux brebis d'Israël. Et puis, devant la foi de cette personne-là, eh ben, il a guéri sa fille. Et là, on pense que Jésus a compris quelque chose de sa mission qui dépassait la simple prédication aux Juifs.
1: Oui, je vous rejoins tout à fait là-dessus, effectivement.
0: Lui-même a évolué.
1: Oui, c'est ça. Ah, mais ça, c'est tout à fait fondamental si on veut comprendre l'évangile et la personne de Jésus. C'est-à-dire que Jésus est un homme de foi, un juif, qui a fait une expérience spirituelle certainement très singulière, très étonnante et sans doute unique au moment de son baptême, mais qui ensuite prend la route. Et c'est en faisant la route, en rencontrant les gens, en les écoutant, en priant beaucoup, que lui-même va comprendre sur quel chemin il est engagé et quelle est la vocation à laquelle il est appelé, et à son identité profonde. Ça se joue dans son humanité. Trop souvent, parce que comme nous reconnaissons en lui le visage de Dieu tourné vers l'homme, la présence de Dieu à l'homme, on projette nos idées que nous avons de Dieu sur lui-même en disant, mais non, mais évidemment, puisqu'il est fils de Dieu, il est évident que c'est clair pour lui, etc., etc.
0: Qu'il savait à l'avance.
1: Non, il savait tout à l'avance, etc. Mais en fait, c'est tellement faux. D'ailleurs que dans l'évangile de Matthieu, le baptême est suivi par ce qu'on appelle les tentations. Elles commencent toutes par situer le fils de Dieu.
0: Et c'est une mise à l'épreuve, justement, de son identité.
1: C'est ça. Ouais. Et du contenu de ce que veut dire être fils de Dieu. Parce que ce que Jésus va vivre et ce qui va faire partie de la révélation, ce sera même la révélation, c'est que le Fils de Dieu est serviteur.
0: Alors avançons dans le texte.
1: Oui.
0: À la question de Jésus sur l'identité du Fils de l'homme, au dire des foules, les disciples répondent à Jésus, pour les uns, il est Jean-Baptiste, pour d'autres, Élie, pour d'autres encore, Jérémie ou l'un des prophètes. Il y a d'abord l'évocation de Jean-Baptiste tué par Hérode. On pensait que il y avait une sorte de réincarnation comme ça en Jésus.
1: C'est énigmatique cette affaire. C'est-à-dire que on sait très bien que les Juifs du temps de Jésus se divisent sur l'après la mort. Les pharisiens croient à la résurrection. Les sadducéens n'y croient pas du tout. Donc il est évident que ce ne sont pas les sadducéens qui répondent ici. Ce sont plutôt des gens sans doute de la tendance pharisienne, pour qui, effectivement, on peut espérer le retour. Mais alors, effectivement, il y avait le retour d'Élie, il y avait le retour d'Enoch, il y avait le retour de... Alors, Jean-Baptiste...
0: Qui vient d'être tué.
1: Qui vient d'être décapité, oui. Je veux dire, c'est la rumeur, les bruits qui courent. Élie, alors, c'est
0: figure
1: très
0: de la...
1: ambigu, parce que...
0: Figure très importante de la première alliance, hein, Élie.
1: Ah, certainement, oui. Ouais. Certainement, c'est le premier... Enfin, c'est le prototype du prophète, si je puis dire. Enlevé dans le ciel. Et toute une tradition disait qu'il reviendrait. Alors voilà, quand il revient, c'est un envoyé du ciel. C'est une des choses qui vient constamment quand on s'interroge sur l'identité profonde de Jésus.
3: Mais ce sont les questions que se posaient les évangélistes à l'époque où les textes ont été écrits, c'est-à-dire 40, 50, 70 ans après la mort de Jésus et la résurrection.
1: Ah, c'est une très bonne question. Bon, si on prend les choses dans la chronologie, le premier à avoir écrit, c'est Paul.
3: Avec ses lettres.
1: Avec ses lettres. Et Paul, une fois qu'il s'est converti, une fois que Paul a reconnu dans Jésus ce qui était pour lui la véritable interprétation des Écritures et de l'espérance d'Israël, à ce moment-là, Paul dit, pour lui, j'ai tout perdu, j'ai accepté de tout perdre pour la connaissance de Jésus-Christ, mon Seigneur. Et pour Paul, il n'y a plus d'hésitation sur qui est Jésus.
3: Mais alors pour les autres?
1: Ah, et alors les autres, ils écrivent 20 ans, entre 20 et 30 ans plus tard que Paul. Alors, il y a une différence aussi très profonde entre les trois évangiles synoptiques et puis Jean. Jean ne pose pas la question de « il est comme Paul ».
3: Pour lui, c'est acquis, c'est le Fils de Dieu.
1: Voilà, c'est le Fils de Dieu, c'est le Fils du Père, et tout son évangile porte là-dessus. Alors que les autres reprennent le cheminement de la foi des différents disciples, des différentes communautés, pour arriver tous d'ailleurs au même résultat. C'est-à-dire à la déception ou au changement d'intelligence et d'interprétation des titres de Jésus.

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1: Jean-Marie Plou, nous regardons avec vous l'évangile de ce dimanche. Je rappelle que nous sommes chez Matthieu, chapitre 16, versets 13 à 20. Jésus est en train de questionner les disciples au sujet de son identité. Qu'est-ce qu'on dit finalement dans la foule à mon sujet? Et puis dans un second temps, il va s'adresser directement à eux. Et vous, que dites-vous pour vous? Qui suis-je? Cette fois-ci, les plus proches, hein, ses amis, sont invités à oser une parole, à dire « je » devant un « tu ».
2: Oui, tu es le Christ.
1: Dit Pierre.
2: Le Fils de Dieu vivant, dit Pierre.
1: Pierre se jette à l'eau, il pose un acte de foi là. Qu'est-ce que vous diriez sur sa réponse?
2: C'est la réponse d'un homme qui a tout quitté pour suivre Jésus, dans l'espérance certainement que Jésus serait le libérateur d'Israël. Donc je pense que quand Pierre répond ça, pour lui, c'est justement le Christ, entre guillemets, politique. Celui qui va prendre la tête de la rébellion ou de la révolution, je ne sais pas ce qu'il faut dire, contre la présence païenne, la domination païenne des Romains.
1: Donc en arrière-fond, il a ça. Il a ça dans sa tête.
2: La preuve d'ailleurs, c'est qu'à la fin de notre texte, Jésus commande sévèrement aux disciples de ne dire à personne qui il était. Et tout de suite après, il va leur annoncer que...
1: Il doit souffrir.
2: Il va souffrir.
1: Et mourir.
2: Et mourir. Et à ce moment-là, que fait Pierre? Pierre lui dit, ah, que cela ne t'arrive jamais, c'est impossible. Voilà. Et Jésus lui dit, marche derrière moi, retire-toi, Satan. Tes pensées ne sont pas celles de Dieu, mais celles des hommes.
1: Ce que vous voulez dire, Jean-Marie Plou, c'est que... Dans cet épisode-là, il y a déjà chez Pierre une mécompréhension au fond de qui est vraiment Jésus. Il a dans la tête un messie guerrier puissant qui ne peut pas perdre.
2: Voilà, c'est ça.
1: Et pourtant Jésus lui dit « Heureux es-tu, Simon, fils de Jonas, ce n'est pas la chair et le sang qui t'ont révélé cela, mais mon Père qui est aux cieux. »
2: Alors, tous ces versets, du verset 17 au verset 19, sont des versets qui sont propres à Matthieu. Ils ne sont pas dans les autres
1: évangiles.
2: Donc, ce sont des versets, là aussi, orientés vers la communauté propre de Matthieu.
1: Qui était constituée de juifs, hein,
2: oui.
1: Principalement.
2: Pourquoi est-ce que Matthieu introduit ces versets ici? Là encore, c'est très difficile à dire, parce que on ne connaît pas les problèmes de la communauté de Matthieu. Mais, en tout cas, on voit bien qu'ici, il s'agit d'assurer l'autorité de Pierre, la primauté de Pierre, je dirais, dans l'ordre de la révélation et dans l'ordre de la fondation de l'Église. Si Matthieu insiste dans sa communauté sur cet aspect-là, alors que Marc n'en a rien dit, ni Luc, on doit bien imaginer que dans cette communauté, il y a une question qui se pose à ce sujet.
1: Une question
2: d'autorité.
1: De présidence, hein, de l'Ecclésia, de l'Église.
2: Oui, si vous voulez. Et comme à Jérusalem, la communauté chrétienne est dirigée par Jacques, on peut très bien supposer qu'il y a un certain nombre de gens dans la communauté de Matthieu qui sont plutôt pour Jacques plutôt que pour Pierre. Mais là, je fantasme, je dirais de cette manière. J'extrapole parce que ce n'est pas dans le texte. Mais enfin, si on cherche une explication, pourquoi le dit-il ici et à ce moment-là, c'est vraisemblable qu'il y a une question qui porte sur l'autorité de Pierre.
1: C'est pour ça que Jésus dit « Et moi, je te déclare, tu es Pierre, et sur cette pierre, je bâtirai mon église, et la puissance de la mort ne l'emportera pas sur elle ?»
2: Voilà, oui, je pense.
1: Jésus continue à s'adresser à Pierre. Dans l'évangile de Matthieu, toujours, « Je te donnerai les clés du royaume des cieux. Tout ce que tu auras lié sur la terre sera lié dans les cieux. Tout ce que tu auras délié sur la terre sera délié dans les cieux. » Comment entendre cette parole?
2: Mon interprétation de ce texte, qui revient souvent à cette parole de Jésus, « lié, délié », etc. Dans la tradition juive, c'est « interdire et permettre ». Moi, je pense que c'est beaucoup plus large que ça. Au fond, comment est-ce qu'on se construit nous-mêmes? Qu'est-ce qui fait une personne humaine? Ce sont ses relations. Ce qui le lie, justement. Ceux avec qui nous acceptons de nous lier, ou bien ceux pourquoi nous acceptons de nous lier nous-mêmes.
1: Les uns aux autres.
2: Oui, les uns aux autres, ou de nous limiter pour un certain nombre de choses, pour faire des choix, etc., etc. Et puis, il y a délier. Délier, ça c'est le thème de la servitude. Ce que nous délions qui va nous libérer. Donc, les deux ne s'opposent pas. Il ne s'agit pas de ou lier ou délier. Il s'agit de lier là où il faut et de délier là où il faut. Ça, c'est la chair humaine.
1: Mais par exemple?
2: Les relations que nous lions avec d'autres qui nous construisent. Bon, l'amour conjugal, l'amour des enfants, l'amour des amis, le partenariat, etc., etc. Voilà des choses qui nous lient des faits et donc qui nous limitent, mais qui sont notre force. C'est les conditions de la fécondité, ça. Voilà. Ça, c'est la chair qui se construit. Et quand on parlera de la résurrection de la chair, c'est justement ça qui sera retenu, maintenu, transfiguré, pour reprendre le texte de la transfiguration qui va suivre d'ailleurs dans l'évangile. Par contre, ce que nous délions, ce que nous libérons, une servitude, alors ça peut être toutes sortes de choses. Ça peut être, je ne sais pas moi, le mensonge, ça peut être un rapport à l'argent, à la puissance, enfin tout un tas de choses qui nous entravent, qui brisent notre liberté, notre initiative, notre créativité. Toutes ces choses-là aussi, elles construisent la chair, mais à l'envers, si je veux dire. Voilà. Donc pour moi, quand on parle de la chair dans les évangiles, justement, et quand on parlera de la résurrection de la chair, il s'agit de la personne. La personne qui s'est construite par ce qu'elle a lié et par ce qui, en elle, a été délié, libéré. C'est vrai pour elle et c'est vrai pour les autres. C'est l'homme ajusté à sa condition de fils de Dieu. Adoptif, mais fils de Dieu. C'est ça ce que les pères de l'Église appelaient la divinisation ou la déification de l'homme. Mais on pourrait dire la transfiguration de l'humanité, puisqu'en fait, c'est le texte qui va suivre immédiatement après celui-ci.
1: Lisons la finale, Jean-Marie Plou, de cet évangile. « Alors Jésus ordonna aux disciples de ne rien dire à personne, de ne pas dire qu'il était le Messie. Pourquoi cet ordre de rester silencieux ?»
2: Je pense que Jésus a très bien compris que les disciples se trompent sur sa personne et sur sa mission. Et c'est pour ça. Il leur dit, taisez-vous.
1: Parce qu'il l'imagine guerrier, il l'imagine surpuissant.
2: Oui, il imagine qu'il arrivera à Jérusalem et qu'il va prendre le pouvoir.

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1: Nous venons regarder avec vous cet évangile, Jean-Marie Plou. Vous avez dit déjà beaucoup de choses. En quoi ce texte, il est une bonne nouvelle pour nous aujourd'hui avec cette question de Jésus, pour vous, qui suis-je ?
2: Je pense que la question elle-même est une très bonne question. Je veux dire par là que si nous ne gardons pas comme chrétiens, a fortiori comme non-chrétiens, cette question sur l'identité de Jésus, si nous croyons en avoir fait le tour, si nous croyons l'avoir, comment dirais-je, casé dans nos catégories, dans nos représentations, on a déjà perdu le Jésus vivant. Donc la question en elle-même est une question qui traverse tout l'évangile. Elle reçoit une réponse dans la croix et au-delà de la croix, par la résurrection. Donc la question en elle-même est une question de vie, vitale.
1: Ce que vous dites, c'est que nous devons nous poser sans arrêt cette question, même si nous sommes chrétiens depuis des années et des années, il y a un cheminement et que c'est une question toujours ouverte.
2: Absolument.
1: Quand on suit le Christ.
2: Oui, tout à fait. C'est-à-dire que tous ces termes-là de Christ, de Fils de Dieu, de Fils de l'homme, devant la croix, leur compréhension immédiate s'effondre et il va falloir comprendre les choses complètement autrement. En fait, c'est la représentation de Dieu qui est en jeu.
1: C'est l'image de Dieu ?
2: Oui, l'image de Dieu, la représentation de Dieu que nous nous faisons, l'approche de Dieu que nous avons. Et cette approche de Dieu, justement, c'est sur la croix qu'elle va être complètement transformée. Et c'est tout l'enjeu de l'évangile, d'ailleurs, que Jésus, dans ses différentes approches, ou dans les approches que nous faisons de lui, implique une image de Dieu, un rapport de Dieu à nous. Bon, le Dieu tout-puissant, le Dieu créateur, le Dieu qui sait tout, le Dieu qui intervient dans l'histoire, etc., etc. Et cette image de Dieu-là, elle meurt sur la croix. Donc il faut comprendre les choses complètement autrement, différemment. C'est l'enjeu de la résurrection.
1: Quand Jésus ordonne aux disciples de ne rien dire à personne à son sujet, de son identité, au fond, il peut nous le dire aussi aujourd'hui à nous, en nommant Dieu d'une manière très précise, vous fermez finalement, vous figez ce Dieu-là dans une image précise ?
2: Oui.
1: Mais on est bien obligé de parler de Dieu quand même.
2: Oui, bien sûr, il faut parler de Dieu. Il faut parler de Dieu. Saint Hilaire disait justement, le langage du credo, de la foi, est défaillant quand il s'agit de parler de Dieu. C'est-à-dire que Dieu est toujours au-delà de l'approche que nous pouvons en avoir, des représentations que nous en avons, des images qui nous font vivre et des mots que nous employons pour le nommer, bien entendu. Mais, de toute façon, il faut bien des mots. Et ces mots sont toujours à, comment dirais-je, à subvertir en quelque sorte en les passant sur la croix. Justement, c'est pour ça que Jésus dit le service, le serviteur, mais quand on emploie le mot de serviteur, en fait, ce n'est pas la bonne traduction, parce qu'en fait, en grec, c'est souvent « doulos », qui veut dire « esclave ». C'est d'ailleurs l'hymne aux Philippiens. Dieu, enfin le Fils de Dieu, qui se vide de lui-même pour devenir homme, esclave, et il va mourir sur la croix. Enfin, c'est quand même pour moi le cœur de la foi chrétienne, parce que ça remet complètement en cause les idées, entre guillemets, naturelles que nous avons de Dieu, de la puissance. Ça devrait engager l'Église, nous engager sur un chemin que malheureusement, nous avons beaucoup de difficultés à prendre.
1: Donc Dieu n'est pas celui que nous croyons, c'est ça la bonne nouvelle ? Celui que nous imaginons ?
2: De ce point de vue-là, oui, je pense.
1: Et qu'avec la croix, on sera toujours déplacé ?
2: Oui.
1: Mais il faut l'accepter, ça, parce que c'est moins confortable que d'avoir une image belle et toute délimitée.
2: Certes, oui. Ça, c'est le prix de la grâce, je dirais. À la fois, c'est très léger, parce que c'est donné, et en même temps, c'est très lourd, parce que ça engage. Et on préfère facilement passer à côté.
1: Un grand merci à vous, Jean-Marie Plou. L'évangile que nous avons lu se trouve chez Matthieu, au chapitre 16, versets 13 à 20. Merci à Pierre Samanos, à la technique.

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1: Ouvrons nos cœurs.
2: L'ange du Seigneur apporta l'annonce à Marie.
3: Et elle conçut du Saint-Esprit. Je vous salue Marie, pleine de grâce. Le Seigneur est avec vous. Vous êtes bénie entre toutes les femmes, et Jésus, le fruit de vos entrailles, est béni. Sainte Marie, Mère de Dieu, priez pour nous pauvres pécheurs, maintenant et à l'heure de notre mort.
2: Voici la servante du Seigneur.
3: Qu'il me soit fait selon votre parole. Je vous salue Marie, pleine de grâce. Le Seigneur est avec vous. Vous êtes bénie entre toutes les femmes, et Jésus, le fruit de vos entrailles, est béni. Sainte Marie, Mère de Dieu, priez pour nous pauvres pécheurs, maintenant et à l'heure de notre mort.
2: Et le Verbe s'est fait chair.
3: Et il a habité parmi nous. Je vous salue Marie, pleine de grâce. Le Seigneur est avec vous. Vous êtes bénie entre toutes les femmes, et Jésus, le fruit de vos entrailles, est béni. Sainte Marie, Mère de Dieu, priez pour nous pauvres pécheurs, maintenant et à l'heure de notre mort.
2: Priez pour nous, Sainte Marie, Mère de Dieu,
3: afin que nous soyons rendus dignes des promesses du Christ.
2: Daignez, Seigneur, répandre votre grâce dans nos âmes, afin qu'ayant connu par la voix de l'ange l'incarnation de votre Fils Jésus-Christ, nous puissions parvenir par sa passion et par sa croix à la gloire de sa résurrection, par le même Jésus-Christ, votre Fils, notre Seigneur. Amen.

Souhaitez-vous faire ce que Jésus a fait, être comme Jésus l'a été? Ça semble mission impossible. Et vous savez, de même l'homme ne peut pas voler comme un oiseau, mais pour y arriver, il s'abrite dans un avion. Il ne peut pas non plus vivre sous l'eau comme un poisson, et pour y arriver, il se cache et s'abrite dans un sous-marin. De même, si nous voulons faire et être ce que Jésus est et a fait, nous devons nous cacher en lui. C'est cela notre prière.

0: Mes chers amis, nous vous invitons vraiment à vous embarquer ce matin avec nous pendant ce petit temps, et on prie que ce soit un petit temps vraiment sympa, où nous allons vous parler de quelque chose de très important. C'est le centre spirituel diocésain Notre-Dame de Guadeloupe. En fait, nous saluons au passage Monseigneur et les autorités diocésaines, notamment Monseigneur Philippe, qui nous a confié cette responsabilité, mais c'est un travail en équipe. Alors, nous avons déjà lancé les mobilisations. Nous sommes Radio Massabielle. Vous parlez surtout de l'aspect spirituel de ce centre. Nous avons déjà lancé ces animations spirituelles pour la préouverture de ce centre. Et ce sera sur 5 premiers samedis. Donc le 1er août était la première grande mobilisation à la paroisse de Cadette Sainte-Rose. Et puis suivront les autres samedis. Et voilà. Donc le schéma, enfin, c'est surtout regarder qu'est-ce qu'on a vécu le 1er août à Cadette avec tous nos frères et toutes nos sœurs qui étaient présents. Donc vous avez la parole puisque le curé de la paroisse de Cadette Sainte-Rose est là et c'est lui qui était à l'origine de tout ça. Donc Père Antoine, comment allez-vous et comment est-ce que vous avez vécu ce temps de premier samedi autour du centre spirituel avec le thème la prière comme fondement de tout renouveau. Voilà.
1: Voilà, donc moi ça va. Donc j'ai vécu ce temps vraiment très très bien avec toute la communauté, mais aussi avec toutes les entités de la paroisse et du diocèse qui sont venues. Donc il y avait beaucoup de services, beaucoup de communautés qui sont venues aussi nous rejoindre. Donc vraiment pris ce temps dans la joie, dans la paix aussi. Et nous avons pris le temps vraiment de prier, de porter ce projet, eh bien, dans la prière et avec toute la communauté. Donc pour nous, c'était important de nous mobiliser déjà dans la paroisse pour que tout le monde au niveau des différentes communautés se rassemble et puis s'approprie quelque part, j'allais dire, ce projet qui n'est pas quelque chose de personnel d'une paroisse, mais qui doit résonner dans le cœur de tous les chrétiens de Guadeloupe, les chrétiens du diocèse, et puis vraiment se prendre conscience, se mettre en marche que ce que nous vivons, ce que nous avons commencé à vivre ici au niveau de la paroisse de Cadette, eh bien, c'est une prise de conscience pour que nous puissions le porter dans la prière, car ce projet vraiment ne peut se réaliser, mais est porté d'abord dans la prière. Nous voulons nous sensibiliser le peuple de Dieu que, eh bien, ensemble, nous pouvons y arriver et avec aussi la force de Dieu, avec la grâce de la prière et ce que, eh bien, nous avons comme désir, hein. Et plus, je dirais, plus nous sommes concernés, plus nous le vivons avec joie, plus nous sommes dans l'élan, dans cet élan, dans cette joie. Alors je crois que nous arrivons à terme avec la grâce de Dieu et l'Esprit Saint qui nous accompagne déjà. Alors déjà, je dis merci à ce que nous avons vécu, merci à l'Esprit Saint, mais nous continuons encore à rester mobilisés parce que cette rencontre aujourd'hui, c'est pour que nous puissions, eh bien, aller de l'avant. N'est-ce pas?
0: Mais oui. En tout cas, un grand merci pour l'accueil. Est-ce que je vous vois ou bien je te tutoie? Parce que c'est mon curé, c'est mon premier curé. Non, je tiens avant de passer à mes autres confrères et sœurs sur le plateau, je tiens à te remercier, mon père, pour accueil a été bon même. Nous tout t'es Adam, la coupe presbytère comme des enfants, nous t'es qu'à partager, nous t'es qu'à prier, nous t'es qu'à faire dévotion à nous, nous t'es adoré. Alors mon père, nous qu'à dire le merci pour tout ça, t'es metté en œuvre pour nous premier samedi là. Alors en fait, c'est vrai, vous nous avez accueillis, mais vous n'étiez pas vous et moi les seuls à être là. Sœur Franciane Rebonjour, a vécu un grand moment important parce que c'est elle qui avait porté vraiment l'enseignement sur le thème que j'ai mentionné, la prière comme fondement de tout renouveau. Alors, Sœur Francienne, bonjour. Comment est-ce que vous avez vécu tout ça, Sœur Francienne? Déjà, comment vous avez accueilli l'accueil, l'invitation, je veux dire?
2: C'est vrai que la responsable de... Je crois que c'est le feu de la sauce. C'était vraiment sur les dernières minutes, hein, et elle m'a annoncé que, bon, voilà, il y a le démarrage des activités spirituelles, je veux dire, dans la préparation, dans la pré-ouverture de ce centre spirituel. Et elle m'a demandé si c'était possible que je puisse faire une intervention au niveau de l'assemblée avec le thème « Ensemble dans la prière, bâtissons un lieu saint pour la Guadeloupe ». Et j'avoue que ce thème m'a vraiment... m'a donné une grande motivation parce que la prière, c'est très important dans la vie du chrétien. Et surtout, commencer par ce temps de prière. C'est vrai qu'il y avait vraiment une grande assemblée qui était à l'écoute et disponible. Et depuis 8h30, je crois que il y avait le temps d'accueil et des installations. Et aussi la dévotion mariale, parce que quand même, Cadette, c'est la paroisse mariale avec Notre-Dame du Rosaire. Et c'était tout à fait normal que de commencer par ces temps de prière avec Marie, Notre-Dame du Rosaire. Donc, me concernant, s'agissant de l'enseignement, c'est vrai que par rapport au timing, j'avais prévu au moins en lien avec la responsable au moins 30 minutes et je me suis rendu compte que c'était vraiment à peine 15 minutes, mais j'ai fait court parce que de ce que j'avais préparé et je crois que c'était sur 5 pages manuscrites et j'ai dû dire la moitié, mais l'ensemble essentiel a été dit parce que c'était comment dire ça? C'était un enseignement qui était interactif.
0: C'est ça.
2: Et les gens ont beaucoup apprécié et puis se sont sentis vraiment concernés par ce qui se vivait et se laissaient transporter par la grâce de l'Esprit Saint et cette grande communion fraternelle. Et vraiment, j'ai vu que c'était vraiment positif. Et on a senti que le peuple de Dieu, je crois que bon nombre de paroissiens du diocèse étaient présents personnellement, hein, et sans grande organisation de prévu. Le peuple de Dieu était là et a bien compris les enjeux de ce grand centre spirituel, hein, que je pense que l'Esprit Saint est vraiment à inspirer notre évêque, hein, pour vraiment faire en sorte que ça se réalise, et je pense que ça se fera. Mais en tous les cas, très belle fraternité aussi, après la célébration eucharistique où on s'est retrouvé sur la pelouse, et c'était vraiment dans un climat familial, ouais, je l'ai vraiment...
0: C'était extraordinaire.

0: c'est la parole. Et puis, l'entraînement avec des chants qui touchaient l'âme et le cœur à chaque fois. Et je crois que tout le monde, celles qui étaient là, ils en ont bien profité pour se rappeler, hein, au niveau de vie personnelle, comment la prière est essentielle et donc comment il était nécessaire aussi de poser cette première pierre spirituelle à travers, cette belle invitation à bâtir un temple saint, un lieu saint pour notre diocèse. Alors, Monsieur Frémont, c'est notre homme de sécurité. Alors, et par sa présence, et on va profiter pour saluer l'ensemble des membres du COPIL qui, ça fait un an et demi, travaille sur ce projet-là. Alors, vous savez, ça fait un bon petit moment, mes chers amis, nous réfléchissons, nous rencontrons, et par rapport à la mission que l'évêque nous a confiée. Et Monsieur Frémont, c'est l'architecte qui nous accompagne. Alors, Monsieur Frémont, vous étiez là, en plus de faire la présentation vers début d'après-midi, mais toute la matinée, ce qui m'a touché, vous êtes toujours là avec nous, en fait, dans ce mouvement, cette mouvance de prière. Comment est-ce que vous avez vécu, et c'est pas l'architecte, mais Georges le baptisé, voilà. Comme vous avez dit à l'entrée, comment vous avez vécu ce 1er août avec nous?
1: Voilà. Oui, mon père, je voulais juste revenir sur ce terme de l'homme de sécurité. Je ne pense pas que je sois l'homme de sécurité, je suis un professionnel, d'accord? Mais comme vous dites, je suis aussi un catholique.
0: Mais quand j'ai dit sécurité, c'est dans le sens que vos présentations nous sécurisent, en fait. C'est ça.
1: Bien sûr, voilà. J'ai bien compris. Ouais. Mais je suis là aussi, avant tout, comme catholique.
0: Merci Seigneur, en fait.
1: Alors, comment j'ai vécu cette manifestation? J'ai trouvé que c'était très intéressant. Peut-être que je m'attendais un petit peu plus de monde, puisque ça touchait tout le diocèse. Et là, peut-être qu'il a fallu quand même que toutes les paroisses envoient des
0: personnes,
1: des représentants, pour qu'on sente vraiment que c'est tout le diocèse qui a été touché. Mais comme l'a dit Sœur Franciane, ça s'est passé dans une très bonne ambiance, très priante, très recueillie, en même temps très joyeuse, très engagée et prête à collaborer pour que ce projet se réalise.
0: En tout cas, j'ai commencé avec l'autorisation de Monsieur Fendéry, notre échange comme ça avec vous et avec les auditeurs de Radio Massabielle. Je crois que il y a un élément essentiel sur lequel qu'il faut absolument revenir, c'est-à-dire la présentation du centre spirituel du César. Voilà. Tout d'abord, je ne sais pas si le père veut présenter c'est quoi ce centre spirituel, voilà son lieu, tout ce qu'il y a autour, plus ou moins. Et puis on continuera dans l'élan de cette réflexion, père. Est-ce que tu peux présenter, père? Aux auditeurs vraiment ce que c'est clairement le centre spirituel diocésain de Notre-Dame de Guadeloupe.
2: Alors ce centre spirituel de Notre-Dame de Guadeloupe, centre diocésain bien sûr, donc c'est un centre qui est conçu pour permettre aux chrétiens de venir se ressourcer, pas seulement les chrétiens mais aussi toutes les personnes, les entités, les membres des différentes communautés de venir se ressourcer. C'est un lieu qui sera aussi qui sera mis aussi pour les prêtres, tous ceux qui sont pour les formations, la formation pour ceux qui sont catéchistes, pour qu'ils puissent venir aussi se ressourcer. Donc c'est vraiment un lieu de ressourcement. Et pour permettre aussi au diocèse de prendre le temps de faire des retraites, aussi. Et l'évêque même, il disait qu'au niveau du diocèse, nous n'avons pas de lieu. Il parlait de lieu où reposer la tête. C'est-à-dire que comment c'est important que nous puissions avoir ce lieu, qui se situe bien sûr à Cadette. À Cadette, c'est un lieu...

0: Retirer
1: retirer
0: dans la
1: sur la
0: nature,
1: nature où on
0: voilà.
1: peut vraiment respirer de l'air frais aussi. Et tout autour, il y a de l'espace où on peut aussi visiter, découvrir le paysage, connaître aussi l'histoire. Mais c'est un lieu qui s'y prête très bien pour que nous puissions vivre ce temps-là. Voilà.
0: Alors, l'autre chose que j'aimerais vraiment ajouter dans cet aspect de présentation, je trouve que c'est le premier grand projet à ce niveau pour le diocèse, d'une part, mais de l'autre côté, je trouve aussi que c'est un projet inédit pour la Guadeloupe, pour notre île, et où les diocésains, les chrétiens, mais pas que, au-delà de ça, les gens qui viendront ici de passage, où ils pourront aller évidemment se ressourcer en réalité. Alors, Monsieur Frémont, vous avez travaillé avec nous dans ce projet-là. Quel autre aspect pourriez-vous présenter à partir du parcours qu'on a fait en réflexion, en décision? Quel autre aspect qu'on pourrait présenter autour de ce projet-là, autour du centre spirituel?
2: Oui, nous avons employé un mot peut-être que tout le monde ne connaît pas, le COPIL. Il faudrait peut-être expliquer ce que c'est que le COPIL. C'est le comité de pilotage. Dès le départ, Monseigneur a souhaité qu'il y ait plusieurs personnes qui se retrouvent ensemble pour pouvoir réfléchir sur l'organisation, sur la réalisation de ce centre spirituel diocésain. Donc ce COPIL, qui est composé de deux prêtres, c'est-à-dire qu'il y a le père Bourguignon et le père Jonas, qui sont chargés surtout de la partie spirituelle. Nous avons aussi l'économe diocésain, parce que les finances, ça est peut-être considéré comme une partie importante du projet. Il y a Monsieur Charnot qui fait partie de la commission des travaux. Il y a Madame Catherine Blondeau qui est habituée à mener des projets. Donc, Monseigneur a pensé que ce serait intéressant qu'une personne comme elle fasse partie du COPIL. Et puis, il y a moi, puisque je suis aussi membre du conseil de la commission des travaux et je suis architecte de profession. Donc, à ce titre-là, je pouvais apporter mes connaissances. Alors, le centre spirituel, effectivement, nous avons trouvé des bâtiments qui existent, qui appartiennent au diocèse. Donc, c'était une chose intéressante de ne pas avoir à construire des bâtiments neufs et à se servir des bâtiments existants. Alors, ces bâtiments existants, qui sont trois, doivent être mis aux normes pour pouvoir recevoir du public. Donc, c'est une partie importante et qui va constituer la première tranche. Parce qu'un projet de cette envergure, lorsqu'il sera complet, sera un projet qui va peut-être représenter une somme de presque 1 million de francs, d'euros, pardon. Donc, nous avons pensé qu'il était intéressant de faire une première tranche, cette première tranche qui va permettre d'accueillir des activités pour une journée, sur la durée d'une journée, et par la suite, la deuxième tranche, où on va construire des bâtiments qui vont accueillir des chambres qui pourront recevoir des pèlerins qui vont passer 1, 2, 3 nuits, selon les activités qui seront organisées. Donc, ce centre aussi, comme disait le père Bourguignon, va pouvoir accueillir aussi des autres personnes pour des formations spirituelles, pour d'autres activités. On pourra par exemple recevoir des catéchumènes ou des jeunes personnes qui sont en préparation de la confirmation pendant des séminaires de 1 ou 2 jours. Alors nous allons construire des chambres qui seront quand même correctes pour pouvoir recevoir aussi, comme chaque année, le diocèse organise une journée, oh, pas une journée, plutôt une semaine avec, avec tous les prêtres.
0: La retraite du presbytère, en fait.
2: Et peut-être que si nous arrivons au terme de notre projet, toutes ces retraites pourront se passer dans les murs de ce centre spirituel.
0: En tout cas, merci pour cet autre aspect de la présentation du centre diocésain. Et pendant qu'on est en direct, hein, je crois que c'est le moment de rappeler à chaque fois, en réalité, pour les gens qui connaissent pas Sainte-Rose, que le centre spirituel diocésain, Monseigneur a beaucoup insisté hein, sur cette question-là, qu'on n'oublie pas le mot diocésain, parce que c'est quelque chose que nous portons ensemble et qui sera localisé, le local ce sera à Cadette, Sainte-Rose, dans le doyenné de Sainte-Rose. C'est ça, mon père? C'est le doyenné de Sainte-Rose. Sœur Francienne, et comment cette dimension, comment vous voyez cette dimension diocésaine de ce projet-là?
3: La dimension diocésaine, elle est d'office.
0: Oui, qu'est-ce que ça vous inspire, en fait?
3: Voilà, c'est parce que ça, Monseigneur a été très, enfin, je veux dire, il a écouté un peu le peuple de Dieu, écouté aussi les prêtres qui disaient qu'ils n'avaient pas de centre spirituel pour se retrouver. Ils allaient dans les locations par-ci, par-là, et que il y avait quand même un grand désir de que nous en Guadeloupe que nous puissions avoir ce lieu pour cet accueil, et puis que ce soit pour les prêtres mais aussi pour le peuple de Dieu ou autres personnes qui veulent vivre un temps, se poser en Dieu. Moi, je vois ce centre spirituel vraiment comme un tremplin. Je veux dire que où les gens viendront se poser et se reposer en Dieu et repartir autrement. Et soit repartir autrement ou y rester, y demeurer dans le centre et demeurer mais en Dieu et vivre autre chose avec le Seigneur, que ce soit personnellement ou avec d'autres en communauté. Et je pense que ce centre a tout à fait son sens et spirituel et c'est un besoin. Je pense que Monseigneur a vraiment entendu la
0: prière. Il a vu juste, toi.
3: Il a eu l'œil et puis avec la grâce de Dieu et l'Esprit Saint aidant. Et on chemine. Hein, pour je pense que c'est un lieu pour tous.
0: Voilà. Merci Seigneur hein, qui a inspiré Monseigneur. Et puis Père Antoine, tu aimerais dire quelque chose?
1: À la suite de ce qu'a dit notre sœur, sœur Franciane, ce lieu c'est aussi un lieu important et j'allais dire même obligatoire pour la Guadeloupe parce que nous traversons des moments difficiles dans ce que traverse la famille, traverse la société. Il y a beaucoup d'épreuves, beaucoup de souffrances aussi. Et les gens ont besoin de lieux pour se reposer, comme tu disais, pour que on puisse se retrouver, se recueillir, voir où est-ce que nous allons dans ce monde-là. Dans un pays, dans une île, il y a deux choses, par exemple, dans chaque... On peut voir qu'il y a des abbayes, par exemple, qui sont là. Ici, nous avons le Carmel, qui est un lieu important. Mais avoir aussi ce lieu spirituel au niveau de la formation aussi, au niveau où chacun peut se retrouver, parce que tout le monde ne peut pas aller tout le temps au Carmel, hein. Mais avoir ce lieu qui où on se sent accueilli et que c'est ouvert pour tous, je pense que ça, c'est drôlement important. Ça doit être comme des colonnes, hein, des colonnes pour les chrétiens qui ont vraiment besoin de se retrouver et que aller à la source, comme tu dis, aller à la source. Et pour moi, c'est important. Et c'est pour ça que dans le témoignage, vous allez écouter tout à l'heure un témoignage d'une sœur, il parle un peu de la famille. Il y avait une question qui a été posée. Il disait, mais est-ce que dans le centre, il y aura un lieu pour que les enfants, la famille puissent se retrouver? Ça veut dire que au niveau de la famille aussi, des enfants, il faut qu'il y ait dans ce centre spirituel un aménagement, par exemple. Mais ce que je veux dire, c'est que... c'est un lieu où le peuple de Dieu a besoin la Guadeloupe a besoin de ce lieu et pour qu'on puisse repartir, nous puissions repartir, nous reconstruire un peu, hein, comme nous disons, par rapport à ça. Alors peut-être que nous pouvons accueillir peut-être ce témoignage de notre sœur.
0: Ben, allez-y, allez-y.
1: Pour qu'on puisse entendre ce que notre sœur dit, une chrétienne qui témoigne de son ressenti sur cette journée.
3: Oui, et puis elle dit, cette date fut pour notre communauté une bénédiction et un témoignage de l'amour de Dieu. Que tout soit un. Ce passage biblique que notre évêque a choisi s'est formalisé ce jour du 1er août. Beaucoup de communautés de fidèles sont venues de toute la Guadeloupe. Et ces personnes étaient réunies vraiment dans un temps de prière. Chaque visage était là pour nous rappeler l'amour de Dieu. Un temps de prière animé par la communauté Feu de la Source avec les différents temps forts. Elle dit, mon attention se tourne vers l'Eucharistie, une communion divine avec les 14 prêtres présents sous la présidence de Mgr Géougou. Nous ne pouvons que bénir le Seigneur du chemin qui est déjà tracé et il nous faut simplement le suivre. Certes, il y a des moments difficiles, mais la victoire est au bout du chemin. Et elle conclut en disant, alors ensemble, bâtissons dans la prière un lieu saint pour la Guadeloupe.
0: Amen.
3: Vraiment,
0: amen.
3: Ça, c'est son
0: amen. En tout cas, on a fait vraiment le va-et-vient entre ce qu'on a vécu le premier et la présentation du temple. Moi, pour terminer cette rubrique, moi, je voudrais vraiment, tout simplement, conclure de cette manière. Pour moi, ça a été une journée qui m'a touché. Pourquoi ? Parce que les gens étaient tout simplement là. Monsieur Frémont a souligné tout à l'heure que, bon, il espérait beaucoup plus de monde. Nous, on était étonnés de voir autant de monde parce que, vraiment, c'est une initiative qui a été prise sans grande communication. D'accord? Et voir que, la distribution de tout ça, comme traînée de poudre sur les réseaux, les gens n'avaient pas forcément rendez-vous ce jour-là là-bas. Et ils sont venus avec leur repas. Vraiment, pour moi, c'est ça qui m'a surtout plus touché. Et puis, la deuxième chose, j'ai trouvé qu'il y a eu un très bel élan, très fort de prière. Vraiment de grâce. Mais c'était très, très beau, en fait, de voir les gens tout simplement. Et Monseigneur qui est arrivé humblement, qui s'est inséré avec tous les prêtres dans ce temps d'adoration. Et puis, bon, après, qui a pris le relais pour continuer avec l'Eucharistie. Et puis la dernière chose que je voudrais vraiment mentionner par rapport à ce samedi, mes chers amis, c'est pour nous encourager, pour vous dire, peut-être ceux qui ne sont pas là avec nous, en réalité, et voilà ce qu'on a vécu, c'est ce que j'appelle vraiment une belle journée de prière, dans une belle communion avec les groupes qui étaient sur place avec leurs représentants, mais aussi avec en communion avec toute la Guadeloupe, tout le diocèse via les réseaux sociaux. Est-ce qu'on pourrait passer comme prochain point sur le programme, si vous voulez, autour de l'animation spirituelle de ce temps pré-ouverture, que ce soit les premiers samedis et encore ou encore les veillées qui sont prévues en doyenné. Voilà, vous avez la parole pour le programme. Oui, enfin, est-ce que tu peux parler? Est-ce qu'on peut, père? Est-ce que ça, c'est surtout le père, hein, c'est lui qui gère cette partie de programme. Est-ce qu'on peut voir plus ou moins la date? Et puis on peut prendre un petit refrain. Hein.

0: passons maintenant sur le programme pour autour de l'animation spirituelle de ce temps de préouverture du centre spirituel diocésain.
1: Voilà, vous savez que cette animation, ce temps de prière, c'est animé par les différents mouvements du diocèse. Le premier temps que nous avons eu, c'était en juillet, là, il y a quelques semaines, avec le groupe Feu de la Sauce, le Feu de la Sauce. Et nous allons avoir un deuxième temps de mobilisation avec le groupe des équipes Notre-Dame. Les équipes Notre-Dame qui va nous parler de la famille. Hein, la famille comme lieu de repère, hein, famille qui est appelée à être le pilier de notre société, qui est appelée aussi à aider les enfants à grandir dans la foi, donc avec toute cette spiritualité des équipes Notre-Dame qui prépare aussi la famille.
0: Père, est-ce que vous pouvez mentionner les différentes dates? Je prends le relais. Hein. Sur la présentation, je voudrais rappeler cinq dates. Les cinq dates. La première date, c'était le 1er août. Deuxième date, ce sera le samedi, premier samedi du mois de septembre. Ce sera le 5 septembre avec les équipes Notre-Dame. C'est-à-dire la famille qui prie, c'est la famille qui est debout. Troisième date, c'est le 3 octobre. J'essaye de me rappeler avec les équipes du Rosaire. Et ce sera aussi la période où le doyenné de Sainte-Rose fera son temps de prière. Et quatrième date, ce sera le mois de novembre. Je crois que c'est le 7 novembre avec le groupe charismatique. Et on terminera avec la dernière date en décembre, le 5 décembre, avec le groupe Effusion, les jeunes, etc., qui vraiment auront la possibilité de mettre le feu. C'est comme ça qu'on a prévu plus ou moins ce programme. Et en parallèle, nous, on n'a pas voulu... Il y a des gens qui peuvent pas se déplacer. C'est vrai que nous avons les réseaux sociaux, nous avons Radio Massabielle, mais il y a des gens aussi, pour X raisons, qui ne pourront pas à chaque fois aller en participer à ces premiers samedis. Et donc, en parallèle, on a proposé qu'il y ait en même temps, avec l'autorisation, la validation de Monseigneur, des temps d'éveillé sur tous les doyennés. Donc, mois d'août, on a 10 doyennés dans le diocèse. C'est 2 doyennés par mois. Le mois d'août, c'était le doyenné de Trois-Rivières. C'est moi-même qui ai animé ce temps de prière, quoi. Les rivières de grâce que notre prière irrigue la Guadeloupe. Et puis, c'était le 12, mardi 12, on a prié de 18h à 22h, c'était extraordinaire, c'était rempli de monde à Capistagmello. Et puis, deuxième date, on a mis entre les mains de la Vierge pendant le mois d'août, c'est le 14 août, la veille de Notre-Dame de l'Assomption, à la cathédrale de Basse-Terre. Il n'y avait pas grande foule, mais on était à peu près une trentaine, une quarantaine. Et on a prié de 18h à 20h. Donc, maintenant, le mois de septembre, c'est le mois où nous invitons le doyenné de Pointe-à-Pitre et le doyenné de Petit-Bourg à annoncer leur temps de prière. Et donc, voilà comment, mes sœurs et mes frères, et ainsi de suite pour les 10 doyennés. Donc, on aura à chaque fois, pendant le mois, 2 doyennés qui invitent sous forme de veillée vraiment à prier pour le centre diocésain. Une manière pour leur dire, sincèrement, c'est important, portons ce projet en prière. Et les familles, les chrétiens, le fait de porter déjà le projet en prière, au moment de l'inauguration, on n'aura pas tellement à présenter. Tout le monde aura déjà fait quelque chose spirituellement, intérieurement, pour ce projet. Monsieur Fendereux, est-ce que vous voulez dire quelque chose, en fait?
2: Donc, en fait, ce qu'il faut bien comprendre, c'est que c'est tout le diocèse qui est invité, qui est appelé à prier pour ce beau projet, à porter ce beau projet dans la prière. Voilà. C'est bien ça?
0: Oui, c'est ça, exactement.
2: C'est le sens de la démarche, c'est ce qui explique que chaque mois, nous allons vivre, comme vous l'avez annoncé, ces temps forts et les temps forts complémentaires qui seront vécus en doyenné au plus près, hein, de des réalités de chacun au plus près des paroisses, et pour vraiment faire église et faire communion autour de ce projet, que tout le monde puisse y porter sa pierre par la prière. C'est vraiment important de le souligner, sœur Franciane.
3: Oui, bien sûr, dans la mesure où nous avons abaissé déjà cette dynamique de prière, et si c'est relayé au niveau des doyennés, et ça met en mouvement le peuple de Dieu et les personnes qui n'ont pas peut-être n'ont pas encore cette information, c'est une manière de les connecter à cette dynamique spirituelle, et il me semble que ça se passera assez bien.
2: On l'a vu, hein, pour ceux qui ont suivi et qui suivent, hein, vous êtes très nombreux à suivre l'actualité de notre Église catholique en Guadeloupe sur nos réseaux sociaux, sur la chaîne WhatsApp du diocèse, sur le site internet diocésain. Il y a eu un pèlerinage diocésain qui s'est déroulé au Mexique avec 42 de nos frères et sœurs de notre diocèse, et j'ai cru voir la Vierge de Notre-Dame de Guadeloupe destinée à ce futur centre diocésain, bien emballée. Je ne l'ai pas encore vue, mais de ce qu'on m'a dit, elle est magnifique. Et donc voilà, un beau signe également pour ce centre spirituel à venir.
0: J'étais très touché par l'article qui a été rédigé en fait autour de cet événement, le pèlerinage, mais surtout ce grand acte de générosité. C'est ce que j'ai compris, le contenu de l'article en fait. Il y a quelque chose que Monseigneur a dit, enfin qui nous touche, et c'est remarquable. Il dit toujours en pas paix. En pas paix. Moi, je dors tranquille. Je sais que le Seigneur nous donnera la possibilité de réaliser ce centre. Et selon l'article que j'ai lu, hein, je me rappelle bien, en fait, cette statue de Notre-Dame de Guadeloupe pour le centre, ça a été vraiment le désir de chaque participante au pèlerinage qui se disait, il me semble, on peut déjà et mettre en mouvement cet élan de générosité où chacun de nous met un petit quelque chose pour donner cette statue pour notre centre spirituel. Et ce qui a été beau et formidable, à la fois comique, je crois que c'est important, c'est de voir Monseigneur se charger de cette statue bien emballée, et voilà, avec un grand sourire, pour nous dire que voilà, le projet est là, c'est enclenché, on ne peut plus faire marche arrière en réalité. Voilà. En fait, je sais pas, hein, j'ai quand même cette petite chose. Combien de temps il nous reste, monsieur Vendel? J'ai quand même quelques petites choses que je voudrais, sur lesquelles je voudrais insister pour les auditeurs. Et c'est tellement important autour du centre que j'ai mis ces petites choses-là vraiment à l'écrit. Voilà. La première chose, c'est des points qu'il nous faut mentionner parce qu'on les oublie trop facilement. La première chose, c'est que le centre spirituel, c'est vraiment un projet qui date, d'accord ? Ça a été développé dans le cœur des évêques qui sont passés, mais ce sera un projet long aussi. Ce sera un projet long. Georges vient de nous dire clairement que, voilà, on va devoir développer tout ça par étapes. Il y aura une étape d'ouverture où on accueillera les gens tout simplement. Il y aura d'autres étapes où on pourra accueillir du monde sur place dès lors que voilà, toute la structure est fonctionnelle. Mais comprenez bien, c'est pas un projet qu'on aura à financer d'un trait. Ce sera long, et donc on aura besoin le soutien spirituel et le soutien en nature aussi de tous les diocésains. Le deuxième élément, si vous me permettez, c'est rappeler que pour moi, c'est pas un hasard le fait que le centre portera le nom de Notre-Dame de Guadeloupe, la patronne du diocèse, parce que elle est notre mère diocésaine. Et c'est elle qui intercède pour nous. Et moi, je crois que c'est essentiel de souligner, parce qu'on peut oublier ça. Et Monseigneur le dit à chaque fois, n'oubliez pas, c'est un centre spirituel diocésain et qui sera sous le vocable de Notre-Dame de Guadeloupe, la patronne du diocèse et notre mère qui nous accompagne. Troisième élément, c'est peut-être répétitif, mais c'est de le dire pour que les gens prennent vraiment conscience que ce sera un lieu de retraite. Ce sera un lieu, Sœur Franciane l'a dit, et Monsieur Frémont l'a dit, le Père Antoine l'a dit, et ce sera un lieu de retraite, un lieu de ressourcement, un lieu de recollection, un lieu pour rencontrer le Seigneur dans le silence, un lieu pour penser aussi les cœurs. Et c'est essentiel. Donc ce lieu-là, ce sera pas seulement pour les bien portants. Il va falloir accompagner les gens, ceux et celles physiquement qui ne pourront pas se déplacer, mais il va falloir les accompagner d'une forme ou d'une autre pour aller vraiment se ressourcer et prendre beaucoup de force dans ce lieu-là. Et puis, quatrième chose, je le dis à chaque fois, ce sera pour toutes les générations. C'est-à-dire les enfants, les pré-ados, les grands ados, nos jeunes, surtout la tranche 25-45 ans. Monseigneur insiste sur cette tranche d'âge qui est un peu absente en fait au niveau des activités de nos paroisses, mais surtout au niveau des activités spirituelles. Et puis comment oublier nos aînés? Comment oublier ceux qui nous ont tout donné? Qui nous ont tout montré, le chemin de la foi, mais aussi et surtout le chemin de partage, parce que on ne réalise rien dans le diocèse sans l'aide de nos aînés, sans l'aide de nos paroisses. Et cinquième élément, c'est rappeler que ce sera une réponse, moi j'ai beaucoup pensé à ça, une réponse très concrète par rapport aux blessures. Il y a beaucoup de blessures en Guadeloupe. Et je vais prendre le temps d'en mentionner trois. La première blessure qui fait du mal, c'est la violence. Et ça devient de plus en plus violent. Faut-il bien qu'on ait un lieu où nous pouvons aller et prier pour que ça cesse, la violence? La deuxième chose, c'est la désorientation. La désorientation pour les jeunes. Vous voyez, nos jeunes sont désorientés, c'est un fait. C'est-à-dire, on le voit tous les jours. Faut-il bien qu'il y ait un lieu où les diocésains, et tout le monde peut aller et prier pour notre jeunesse? Et l'autre blessure, à mon humble avis, c'est par rapport à nos familles. Il y a les fractures, en fait. Il y a beaucoup de fractures, il y a beaucoup de divisions dans nos familles. Faut-il bien qu'on ait un lieu saint, capable d'accueillir toutes ces intentions sur la violence, pour notre jeunesse, pour que ça aille mieux en Guadeloupe? Franchement, l'autre jour, je parlais avec une jeune femme qui m'expliquait comment, par rapport à la conduite, c'est assez violent. Mais il te dit, avant, les gens se bagarraient. Maintenant, les gens se bagarrent plus. Les gens, c'est les armes, c'est des coups de fusil, c'est des accidents violents. Et ça nous met dans tous nos états, en réalité. Et puis, l'avant-dernier point qu'il ne nous faut pas oublier, que je voudrais mentionner, c'est, les mobilisations pendant ces premiers samedis, ce sont des mobilisations gratuites. Tout le monde peut y venir. Et M. Frémont avait raison de dire tout à l'heure, on attend toute la Guadeloupe, en fait. Et particulièrement, les doyennés sur lesquels il faut prier durant ce mois-là. On vous attend pour donner le coup d'envoi à chaque fois, parce qu'il y a une présentation, à chaque fois du projet. Si ce sont les mêmes personnes qui sont là, bon, au final, les gens, ils vont se décourager. Donc, pour le mois de septembre en particulier, c'est gratuit. Venez avec ce que vous avez, venez avec vous-même. On vous attend, chers amis, au niveau de tout le diocèse, mais notamment avec la particularité de la présence des doyennés de Pointe-à-Pitre et le doyenné de Petit-Bourg. On vous attend, les fidèles, on vous invite, parce que c'est votre mois de prière. Alors venez rejoindre l'équipe les équipes Notre-Dame, d'accord, pour embrasser ce thème. familles les familles qui prient, ce sont les familles qui sont debout. D'accord? Donc soyons debout pour cette mobilisation. Et enfin, Monseigneur, vraiment a validé une belle prière que nous avions proposée pour le centre spirituel. C'est la septième chose que je voudrais mentionner. Donc, c'est partout. Hein. Ce qu'on propose, nous, c'est que à la fin de toutes les célébrations, sur nos livrets de paroisse, sur les feuilles paroissiales, après les prières des groupes, à la fin de nos prières, de nos rassemblements, que nous ayons vraiment à cœur de prier pour vraiment ce que pour que ce centre-là surgisse, se lève et que nous puissions porter ce projet spirituellement. Alors, il nous reste 3 minutes. On fait 2 minutes. On fait un tour de table vite fait, père.
1: Voilà. Donc, merci à tous ceux qui ont déjà participé, qui nous écoutent et qui sont venus pour vivre ce premier temps de mobilisation pour le centre spirituel diocésain. Et je nous invite chacun, comme dirait nos évêques, à vivre cette solidarité et cette responsabilité commune afin que nous puissions apporter notre concours pour la réalisation totale de ce projet qui nous demandera, bien sûr, nous sommes enracinés dans la prière, mais aussi nous faut les moyens pour le réaliser. Et nous comptons aussi que chacun puisse, avec la grâce de Dieu, puisse porter sa participation, sa contribution.
0: Ma sœur.
3: Oui, pour dire que la prochaine rencontre au mois de septembre, c'est en lien avec les familles.
0: Donc, le 5 septembre.
3: Voilà. Je disais que c'est la rentrée scolaire. Mm-hmm. Temps aussi pour les familles de vraiment de demander à Notre-Dame des grâces supplémentaires pour vraiment bien préparer leurs enfants, leurs jeunes pour cette rentrée scolaire. Et dire aussi que c'est vrai que le centre est ouvert à tous, mais il y aura des personnes, il faut que les gens sachent qu'il y aura des personnes, soit prêtres ou religieuses ou laïques, pour être là, pour les écouter, les accompagner, tout simplement. Bien, voilà.
0: Monsieur Flemont.
4: Oui, alors je voulais juste revenir un petit peu côté plus matériel et dire que le COPIL va continuer à travailler et à étudier pour qu'on puisse avoir des chiffres un peu plus précis pour le financement de ce centre et on fera appel aux dons de tout chacun.
0: Merci. Alors, Monsieur Fendegré, juste un petit temps, vraiment, je crois que c'est important pour mobiliser les diocésains. Je le ferai vraiment à chaque fois en m'adressant à une entité bien particulière. Alors, pour inviter à venir à la au premier samedi, c'est-à-dire 5 septembre qui arrive là, venez comme vous êtes, venez avec vos fardeaux, venez avec vos joies, venez aussi avec vos prières. Vous repartirez certainement différent à la fin de la journée. Et surtout, ce sera une journée de famille. Si vous ne pouvez pas venir à Cadette, priez depuis chez vous. Unissez-vous à notre prière, car Dieu n'a pas de frontières. Pour toucher les familles, 5 septembre, ce sera la journée des familles. Venez en famille aussi. Venez prier en famille. Et montrez à vos enfants que la foi, ça se vit toujours ensemble. Alors, je m'adresse à la jeunesse. Jeunes de la Guadeloupe, vous cherchez quelque chose de vrai, quelque chose qui tient. Venez voir ce que la prière peut faire. Venez et voyez. Et surtout, l'année va reprendre. Ben, venez présenter cette année-là. On va faire d'une pierre plusieurs coups en réalité. Venez présenter cette année-là au Seigneur. Alors, pour encourager, je m'adresse à ceux qui doutent. Je termine. Vous n'avez pas besoin d'être parfait pour venir prier. En ce samedi, Dieu accueille tout le monde, surtout ceux et celles qui ne se sentent pas à la hauteur, celles et ceux qui ne se sentent pas bien. Peut-être que vous ne priez plus depuis longtemps, peut-être que la foi est devenue lointaine. C'est pour vous aussi que ce centre se construit. Alors, pour donner de l'urgence, Notre-Dame, notre Guadeloupe souffre. Voilà, je viens de mentionner. Elle a besoin des lieux saints. Elle a besoin de la prière de chacun. Ne laissons pas ce centre se construire seul. Construisons ensemble, comme on a prié. Bâtissons ensemble. Et que le Seigneur bâtisse avec nous dans la prière. Et ne remettez pas à demain ce que nous pouvons faire et donner dès aujourd'hui à Dieu à travers notre prière, à travers notre présence et à travers un cœur généreux. Si le Seigneur ne bâtit la maison, en vain peinent les ouvriers. Que Notre-Dame de Guadeloupe intercède pour nous et pour la réalisation de ce lieu de grâce. Monsieur Fendelé, un grand merci parce que en vous demandant vraiment ce temps d'antenne, vous aviez dit comme la Vierge, hein, tout oui, et puis en rappelant que nous aurons un deuxième temps le 31 août à la fin de la journée. Est-ce qu'on peut terminer avec la prière, pour le centre spirituel? Marie Toussaint Nouillet. Ok, un poney. Et j'envoie la prière en même temps. Ok, voilà.
1: D'accord.

Et maintenant, nous prions ensemble pour le centre spirituel diocésain Notre-Dame de Guadeloupe, ensemble. Seigneur notre Dieu, Père de toute lumière, nous te présentons notre île, la Guadeloupe, cette terre que tu as bénie de ta présence, de ton évangile et de ta grâce. Nous te rendons grâce pour l'Église qui vit et rayonne sur notre terre, pour notre évêque, Monseigneur Philippe, les prêtres, les religieux, religieuses, les diacres, les laïcs engagés qui portent ta mission. Nous te rendons grâce pour le projet du centre spirituel diocésain, Notre-Dame de Guadeloupe, née dans le cœur de tes enfants qui t'aiment et qui aiment la Guadeloupe. Seigneur, tu sais ce qu'il faut pour que ce lieu saint voie le jour. Tu connais les obstacles, tu connais les résistances, tu connais les cœurs. Aplanis, Seigneur, les chemins, ouvre les portes, envoie ton Esprit Saint. Suscite dans le cœur de tous la générosité et la persévérance. Que ce centre diocésain soit une maison de ta parole, où l'on vient entendre ta voix et repartir transformé. Que ce centre diocésain soit une maison de prière, où les âmes épuisées retrouvent la source, le silence et ta présence. Que ce centre diocésain soit un berceau de vocation où les jeunes gens et jeunes filles entendront ton appel et diront oui. Marie, Notre-Dame de Guadeloupe, Mère de grâce et Reine de notre île, prends ce projet entre tes mains maternelles. Tu l'as dit à Cana, faites tout ce qu'il vous dira. Dis-le aussi à nos cœurs. Et conduis-nous à ton Fils. Seigneur, nous croyons que si c'est toi qui bâtis, la maison tient debout. Alors baptise avec nous, baptise en nous, bâtis pour la Guadeloupe, ensemble dans la prière, main dans la main, bâtissons un lieu saint pour ta gloire, pour nos enfants et nos familles. Amen, amen, amen.

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2: Au nom du Père et du Fils et du Saint-Esprit, je crois en Dieu, le Père Tout-Puissant, Créateur du ciel et de la terre, et en Jésus-Christ, son Fils unique, notre Seigneur, qui a été conçu du Saint-Esprit, est né de la Vierge Marie, a souffert sous Ponce Pilate, a été crucifié, est mort et a été enseveli et descendu aux enfers. Le troisième jour est ressuscité des morts, est monté aux cieux, est assis à la droite de Dieu, le Père Tout-Puissant, d'où il viendra juger les vivants et les morts. Je crois en l'Esprit Saint, à la Sainte Église catholique, à la communion des saints, à la rémission des péchés, à la résurrection de la chair, à la vie éternelle. Amen. Dans une foi commune, nous prions pour notre Saint-Père, le pape Léon, ses intentions et les intentions de toute l'Église. Notre Père, qui es aux cieux, que ton nom soit sanctifié, que ton règne vienne, que ta volonté soit faite sur la terre comme au ciel.

Je vous salue Marie, pleine de grâce, le Seigneur est avec vous. Vous êtes bénie entre toutes les femmes, et Jésus, le fruit de vos entrailles, est béni. Je vous salue Marie, pleine de grâce, le Seigneur est avec vous. Vous êtes bénie entre toutes les femmes, et Jésus, le fruit de vos entrailles, est béni. Je vous salue Marie, pleine de grâce, le Seigneur est avec vous. Vous êtes bénie entre toutes les femmes, et Jésus, le fruit de vos entrailles, est béni. Sainte Marie, Mère de Dieu, priez pour nous pauvres pécheurs, maintenant et à l'heure de notre mort. Amen.

0: Ô Marie conçue sans péché, Notre-Dame de Lourdes, premier mystère joyeux, l'Annonciation. De l'Évangile selon saint Luc, l'Esprit Saint viendra sur toi et la puissance du Très-Haut te prendra sous son ombre. Notre Père, qui es aux cieux, que ton nom soit sanctifié, que ton règne vienne, que ta volonté soit faite sur la terre comme au ciel.
1: À ceux qui nous ont offensés, et ne nous laisse pas entrer en tentation, et délivre-nous du mal. Amen. Je vous salue, Marie, pleine de grâce, le Seigneur est avec vous. Vous êtes bénie entre toutes les femmes, et Jésus, le fruit de vos entrailles, est béni. Sainte Marie, Mère de Dieu, priez pour nous, pécheurs. Je vous salue, Marie, pleine de grâce, le Seigneur est avec vous. Vous êtes bénie entre toutes les femmes, et Jésus, le fruit de vos entrailles, est béni. Je vous salue, Marie, pleine de grâce. Le Seigneur est avec vous. Vous êtes bénie entre toutes les femmes, et Jésus, le fruit de vos entrailles, est béni. Je vous salue, Marie, pleine de grâce. Le Seigneur est avec vous. Vous êtes bénie entre toutes les femmes, et Jésus, le fruit de vos entrailles, est béni.
2: Je vous salue, Marie, pleine de grâce. Le Seigneur est avec vous. Vous êtes bénie entre toutes les femmes, et Jésus, le fruit de vos entrailles, est béni. Je vous salue, Marie, pleine de grâce. Le Seigneur est avec vous. Vous êtes bénie entre toutes les femmes, et Jésus, le fruit de vos entrailles, est béni. Je vous salue, Marie, pleine de grâce. Le Seigneur est avec vous. Vous êtes bénie entre toutes les femmes, et Jésus, le fruit de vos entrailles, est béni.
3: Je vous salue, Marie, pleine de grâce. Le Seigneur est avec vous. Vous êtes bénie entre toutes les femmes, et Jésus, le fruit de vos entrailles, est béni. Je vous salue, Marie, pleine de grâce. Le Seigneur est avec vous. Vous êtes bénie entre toutes les femmes, et Jésus, le fruit de vos entrailles, est béni. Je vous salue, Marie, pleine de grâce. Le Seigneur est avec vous. Vous êtes bénie entre toutes les femmes, et Jésus, le fruit de vos entrailles, est béni.
0: Maintenant et à l'heure de notre mort. Amen.

Ô Marie conçue sans péché, Notre-Dame de Lourdes, deuxième mystère joyeux, la visitation. De l'Évangile selon saint Luc, dès qu'Élisabeth eut entendu la salutation de Marie, l'enfant tressaillit dans son sein et Élisabeth fut remplie de l'Esprit Saint. Notre Père, qui es aux cieux, que ton nom soit sanctifié, que ton règne vienne, que ta volonté soit faite sur la terre comme au ciel.

0: pleine de grâce, le Seigneur est avec vous. Vous êtes bénie entre toutes les femmes, et Jésus, le fruit de vos entrailles, est béni. Je vous salue Marie, pleine de grâce, le Seigneur est avec vous. Vous êtes bénie entre toutes les femmes, et Jésus, le fruit de vos entrailles, est béni.
1: Sainte Marie,
0: Mère de Dieu, priez pour nous pécheurs, maintenant et à l'heure de notre mort. Je vous salue Marie, pleine de grâce, le Seigneur est avec vous. Vous êtes bénie entre toutes les femmes, et Jésus, le fruit de vos entrailles, est béni. Je vous salue Marie, pleine de grâce, le Seigneur est avec vous. Vous êtes bénie entre toutes les femmes, et Jésus, le fruit de vos entrailles, est béni.
2: Je vous salue Marie, pleine de grâce, le Seigneur est avec vous. Vous êtes bénie entre toutes les femmes, et Jésus, le fruit de vos entrailles, est béni. Je vous salue Marie, pleine de grâce, le Seigneur est avec vous. Vous êtes bénie entre toutes les femmes, et Jésus, le fruit de vos entrailles, est béni. Je vous salue Marie, pleine de grâce, le Seigneur est avec vous. Vous êtes bénie entre toutes les femmes, et Jésus, le fruit de vos entrailles, est béni.
3: Je vous salue Marie, pleine de grâce, le Seigneur est avec vous. Vous êtes bénie entre toutes les femmes, et Jésus, le fruit de vos entrailles, est béni. Je vous salue Marie, pleine de grâce. Le Seigneur est avec vous. Vous êtes bénie entre toutes les femmes, et Jésus, le fruit de vos entrailles, est béni.
1: Sainte Marie,
3: Je vous salue Marie, pleine de grâce. Le Seigneur est avec vous. Vous êtes bénie entre toutes les femmes, et Jésus, le fruit de vos entrailles, est béni.
4: Notre mort.

0: volonté soit faite sur la terre comme au ciel.
1: Je vous salue Marie, pleine de grâce, le Seigneur est avec vous, vous êtes bénie entre toutes les femmes, et Jésus, le fruit de vos entrailles, est béni. Marie, Mère de Dieu, je vous salue Marie, pleine de grâce, le Seigneur est avec vous, vous êtes bénie entre toutes les femmes, et Jésus, le fruit de vos entrailles, est béni. Je vous salue Marie, pleine de grâce, le Seigneur est avec vous, vous êtes bénie entre toutes les femmes, et Jésus, le fruit de vos entrailles, est béni. Je vous salue Marie, pleine de grâce, le Seigneur est avec vous, vous êtes bénie entre toutes les femmes, et Jésus, le fruit de vos entrailles, est béni.
2: Je vous salue Marie, pleine de grâce, le Seigneur est avec vous. Vous êtes bénie entre toutes les femmes, et Jésus, le fruit de vos entrailles, est béni. Je vous salue Marie, pleine de grâce, le Seigneur est avec vous. Vous êtes bénie entre toutes les femmes, et Jésus, le fruit de vos entrailles, est béni. Je vous salue Marie, pleine de grâce, le Seigneur est avec vous. Vous êtes bénie entre toutes les femmes, et Jésus, le fruit de vos entrailles, est béni.
3: Amen. Je vous salue Marie, pleine de grâce, le Seigneur est avec vous. Vous êtes bénie entre toutes les femmes, et Jésus, le fruit de vos entrailles, est béni. Je vous salue Marie, pleine de grâce, le Seigneur est avec vous. Vous êtes bénie entre toutes les femmes, et Jésus, le fruit de vos entrailles, est béni. Marie, Mère de Dieu, priez pour nous pauvres pécheurs, maintenant et à l'heure de notre mort. Amen. Je vous salue Marie, pleine de grâce, vous êtes Seigneur est avec vous. Vous êtes bénie entre toutes les femmes, et Jésus, le fruit de vos entrailles, est béni. Sainte Marie, Mère de Dieu,

0: Ô Marie conçue sans péché, Notre-Dame de Lourdes, quatrième mystère joyeux, la présentation de l'enfant Dieu au temple. De l'Évangile selon saint Luc. Seigneur, mes yeux ont vu ton salut, lumière pour éclairer les nations païennes. Notre Père, qui es aux cieux, que ton nom soit sanctifié, que ton règne vienne, que ta volonté soit faite sur la terre comme au ciel.
1: Nous ont offensés et ne nous laisse pas entrer en tentation, mais délivre-nous du mal. Amen.
2: Je vous salue, Marie,

0: Pleine de grâce, le Seigneur est avec vous. Vous êtes bénie entre toutes les femmes, et Jésus, le fruit de vos entrailles, est béni. Je vous salue, Marie, pleine de grâce. Le Seigneur est avec vous. Vous êtes bénie entre toutes les femmes, et Jésus, le fruit de vos entrailles, est béni. Je vous salue Marie, pleine de grâce, le Seigneur est avec vous. Vous êtes bénie entre toutes les femmes, et Jésus, le fruit de vos entrailles, est béni.
1: Sainte Marie, Mère de Dieu, priez pour nous pauvres pécheurs, maintenant et à l'heure de notre mort. Amen.
0: Je vous salue Marie, pleine de grâce, le Seigneur est avec vous. Vous êtes bénie entre toutes les femmes, et Jésus, le fruit de vos entrailles, est béni. Je vous salue Marie, pleine de grâce, le Seigneur est avec vous. Vous êtes bénie entre toutes les femmes, et Jésus, le fruit de vos entrailles, est béni.
1: Sainte Marie, Mère de Dieu, priez pour nous pauvres pécheurs, maintenant et à l'heure de notre mort. Amen.
0: Je vous salue Marie, pleine de grâce, le Seigneur est avec vous. Vous êtes bénie entre toutes les femmes, et Jésus, le fruit de vos entrailles, est béni.
1: Sainte Marie, Mère de Dieu, priez pour nous pauvres pécheurs, maintenant et à l'heure de notre mort. Amen.
0: Je vous salue Marie, pleine de grâce, le Seigneur est avec vous. Vous êtes bénie entre toutes les femmes, et Jésus, le fruit de vos entrailles, est béni.
1: Sainte Marie, Mère de Dieu, priez pour nous pauvres pécheurs,
2: Je vous salue Marie, pleine de grâce, le Seigneur est avec vous. Vous êtes bénie entre toutes les femmes, et Jésus, le fruit de vos entrailles, est béni.
1: Sainte Marie, Mère de Dieu, priez pour nous pauvres pécheurs, maintenant et à l'heure de notre mort. Amen.
2: Je vous salue Marie, pleine de grâce, le Seigneur est avec vous. Vous êtes bénie entre toutes les femmes, et Jésus, le fruit de vos entrailles, est béni.
1: Sainte Marie,
2: je vous salue, Marie, pleine de grâce. Le Seigneur est avec vous. Vous êtes bénie entre toutes les femmes, et Jésus, le fruit de vos entrailles, est béni.
1: Sainte Marie, Mère de Dieu, priez pour nous pauvres pécheurs, maintenant et à l'heure de notre mort. Amen.

0: Ô Marie conçue sans péché, Notre-Dame de Lourdes, cinquième mystère joyeux, le recouvrement de Jésus au Temple. De l'Évangile selon saint Luc, Marie et Joseph trouvèrent Jésus dans le Temple, assis au milieu des docteurs, les écoutant et les interrogeant. Notre Père, qui es aux cieux, que ton nom soit sanctifié, que ton règne vienne, que ta volonté soit faite sur la terre comme au ciel.
1: Je vous salue Marie, pleine de grâce. Le Seigneur est avec vous. Vous êtes bénie entre toutes les femmes, et Jésus, le fruit de vos entrailles, est béni.
2: Sainte Marie, Mère de Dieu, priez pour nous pauvres
1: Je vous salue Marie, pleine de grâce. Le Seigneur est avec vous. Vous êtes bénie entre toutes les femmes, et Jésus, le fruit de vos entrailles, est béni.
2: Sainte Marie, Mère de Dieu, priez pour nous pauvres pécheurs, maintenant et à l'heure de notre mort.
1: Je vous salue Marie, pleine de grâce. Le Seigneur est avec vous. Vous êtes bénie entre toutes les femmes, et Jésus, le fruit de vos entrailles, est béni. Je vous salue Marie, pleine de grâce. Le Seigneur est avec vous. Vous êtes bénie entre toutes les femmes, et Jésus, le fruit de vos entrailles, est béni.
2: Sainte Marie, Mère de Dieu, priez pour nous pauvres pécheurs, maintenant et à l'heure de notre mort. Amen.
3: Je vous salue Marie, pleine de grâce. Le Seigneur est avec vous. Vous êtes bénie entre toutes les femmes, et Jésus, le fruit de vos entrailles, est béni.
2: Sainte Marie, Amen.
3: Je vous salue Marie, pleine de grâce, le Seigneur est avec vous. Vous êtes bénie entre toutes les femmes, et Jésus, le fruit de vos entrailles, est béni.
2: Sainte Marie, Mère de Dieu, priez pour nous pauvres pécheurs, maintenant et à l'heure de notre mort. Amen.
3: Je vous salue Marie, pleine de grâce, le Seigneur est avec vous. Vous êtes bénie entre toutes les femmes, et Jésus, le fruit de vos entrailles, est béni.
2: Sainte Marie,
4: Je vous salue Marie, pleine de grâce. Le Seigneur est avec vous. Vous êtes bénie entre toutes les femmes, et Jésus, le fruit de vos entrailles, est béni. Je vous salue Marie, pleine de grâce. Le Seigneur est avec vous. Vous êtes bénie entre toutes les femmes, et Jésus, le fruit de vos entrailles, est béni. Je vous salue Marie, pleine de grâce. Le Seigneur est avec vous. Vous êtes bénie entre toutes les femmes, et Jésus, le fruit de vos entrailles, est béni.
2: Sainte Marie, Mère de Dieu, priez pour nous pauvres pécheurs,

0: Ô Marie conçue sans péché, Notre-Dame de Lourdes, prions le Seigneur. Dieu qui nous donne de vénérer en la Vierge Marie, la Mère de l'Espérance, accorde-nous, par sa prière et son aide, de mettre toujours notre espérance dans les biens du ciel, tandis que nous accomplissons nos tâches temporelles, et d'obtenir un jour ce que nous attendons avec foi. Par Jésus-Christ, ton Fils, notre Seigneur, qui vit et règne avec toi dans l'unité du Saint-Esprit, Dieu, pour les siècles des siècles. Le Seigneur soit avec vous. Que Dieu Tout-Puissant vous bénisse, le Père et le Fils et le Saint-Esprit.
1: Amen.
0: Notre-Dame de Lourdes,
1: priez pour nous.
0: Notre-Dame de Lourdes,
1: priez pour nous.
0: Notre-Dame de Lourdes,
1: priez pour nous.
0: Sainte Bernadette,
1: priez pour nous.

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2: Les catéchèses. Lumière du Christ dans ce monde qui passe. Les catéchèses de l'évêque, bienvenue. Presque la fin de ces catéchèses. Nous avons encore trois catéchèses, plus les questions, évidemment, trois thèmes qui sont abordés. Aujourd'hui, le rêve glauque de l'homme artificiel. Alors, un titre un peu bizarre, vous ne vous inquiétez pas. Vous le savez, pendant ces catéchèses, nous essayons de donner les lumières du Christ sur ce monde qui passe. Donc, le monde a ses questions, a ses grandes questions existentielles, et le Concile Vatican II nous a encouragés à répondre aux grandes questions de l'humanité par les lumières que nous recevons de la tradition chrétienne, l'enseignement de l'Église, l'Évangile, évidemment, ce qui est tout un. Donc nous essayons de répondre maintenant à cette grande question de l'homme fabriqué, l'homme artefacturé, c'est un mot compliqué, l'homme fabriqué par l'homme, tout ce qui est, toutes les transformations dans l'être humain, que répondre en tant que chrétien? Mais avant ça, comme d'habitude, nous nous confions à l'intercession de la Vierge Marie. Au nom du Père et du Fils et du Saint-Esprit, Amen. Je vous salue Marie, pleine de grâce. Le Seigneur est avec vous. Vous êtes bénie entre toutes les femmes, et Jésus, le fruit de vos entrailles, est béni. Sainte Marie, Mère de Dieu, priez pour nous, pauvres pécheurs, maintenant et à l'heure de notre mort. Amen. Notre-Dame de la Délivrande, Sainte Catherine, on est à Grand-Rivière aujourd'hui. Donc, vous savez, on fait parfois ces enregistrements dans les paroisses. Et aujourd'hui, on est à la paroisse de Grand-Rivière, en Martinique, tout en haut de la Martinique. Alors, l'intelligence artificielle, on en a beaucoup entendu parler, puisque le pape, notamment parce que le pape Léon a fait une très belle encyclique pour montrer, non pas les dangers tellement de l'intelligence artificielle, mais le danger pour l'être humain de vivre et de dépendre, et de dépendre finalement de la machine. Bon. Mais il y a une autre question qui se pose après l'intelligence artificielle, c'est l'homme, l'être humain artificiel, c'est-à-dire fabriqué par l'homme, de plus en plus. On en a les prémices, hein. Par exemple le fameux mythe de Frankenstein, j'ai entendu parler de ce roman, hein, où une sorte de savant fou essaie de fabriquer un être humain par lui-même et de lui donner vie. Mais déjà avec la PMA, donc la procréation médicalement assistée, où on va fabriquer des embryons, la GPA, la grossesse pour autrui, donc la question de l'eugénisme, la question des manipulations génétiques, la question de l'avortement aussi, la question de la chirurgie esthétique. Enfin, il y a plein de petites questions comme ça qu'on va appeler les questions éthiques, mais qui vont arriver à un seul point, le fait que l'homme, l'être humain, essaie de contrôler la nature et de contrôler l'être humain lui-même, de contrôler la naissance, de contrôler le vivant humain. Alors on le fait pour les animaux, on le fait pour les plantes, on développe de nouvelles formes de plantes, de nouvelles formes d'animaux, on essaie de faire grossir le derrière des vaches pour avoir plus de viande, mais est-ce qu'on peut faire la même chose pour les êtres humains? Est-ce qu'il n'y a pas une limite à un moment donné? Il y a un problème. Et d'ailleurs, on a vu comment au départ l'être humain essaie de lutter contre la famine, de lutter contre les épidémies, contre la guerre, contre les maladies. Mais maintenant, c'est pas simplement cela qu'on cherche. On essaie de prendre des êtres humains normaux et d'améliorer l'être humain, une sorte de mythe du super-héros. Alors, on a vu le résultat sur la nature, sur les écosystèmes. Lorsque l'être humain commence à essayer de tout transformer par lui-même, ben, il fait des bêtises. Ici même, en face de nous, on a fait une très belle digue pour empêcher les vagues et tout, mais finalement, il y a du sable qui arrive. Je ne sais pas si c'est une bonne chose ou une mauvaise chose, mais ce que je sais, c'est que l'être humain, parfois, il joue à l'apprenti sorcier avec la nature, et parfois, c'est une catastrophe. Qu'en est-il de l'être humain lui-même? Lorsque on commence à jouer sur l'être humain, sur le vivant humain. Alors, la médecine est passée, donc, du passage du soin, on essaie de soigner, donc on essaie de réparer un handicap, de soigner une maladie, de traiter une maladie, à l'augmentation des capacités physiques, cognitives, émotionnelles, intellectuelles d'un individu en bonne santé. On essaie d'augmenter l'être humain pour voir s'il peut donner plus de façon donc, artificielle, encore une fois. Alors, comment on le fait? Ben, par la sélection des embryons, par la neurostimulation, on stimule les neurones, des molécules qu'on donne comme des médicaments pour aller mieux, on a entendu parler du dopage, évidemment, pour les sportifs, la fabrication génétique, on va fabriquer, on peut faire un être humain avec des yeux bleus, des yeux verts, etc., etc., la couleur de cheveux, la couleur de la peau, évidemment, toutes les technologies d'augmentation. Et on arrive à une véritable révolution industrielle. C'est une, enfin pas industrielle, mais c'est de l'ordre de la révolution de l'intelligence artificielle, de l'ordre de la révolution aussi industrielle. Il y a quelque chose qui change dans le rapport de l'homme à lui-même. Hein, puisqu'il peut se fabriquer. On peut fabriquer des enfants, on peut fabriquer des êtres humains comme on a envie de les fabriquer. Et toutes ces questions éthiques, procréation médicalement assistée. Et on sélectionne des ovules, on sélectionne des spermatozoïdes, on les met ensemble, on fabrique des embryons. On peut même aujourd'hui, figurez-vous, alors on le fait pas pour des êtres humains, mais on le fait pour des agneaux. On peut même faire une gestation d'un animal dans un utérus en plastique. Donc il grandit dans, non pas dans un utérus animal, donc des petits agneaux, des petits moutons, etc. Bon, donc quand est-ce qu'on pourrait le faire? C'est dans les films qu'on voit ça, hein, pour l'être humain lui-même. Toutes les manipulations génétiques, bien sûr, la reproduction assistée, donc tout ça, ce sont des premiers pas vers un être humain artificiel, et ça existe déjà. Donc on va déjà commencer par dissocier la sexualité et la reproduction. On avait déjà dissocié la sexualité de l'amour, et là on va dissocier sexualité et reproduction, pour maîtriser artificiellement les naissances. Et on va développer des technologies de la fabrication de la vie. Voilà. Voilà le danger. Enfin, le danger, en tout cas le fait. On verra si c'est un danger après, mais vous me voyez venir avec mes gros sabots, vous me connaissez déjà. Bon. Alors, le corps humain, le rapport que les hommes ont avec leur corps, et notamment les plus jeunes générations, on leur dit, mais finalement, tu es un garçon, tu es une fille, mais tu peux choisir après. On va pouvoir te transformer. Hein, être transgenre. On va pouvoir te transformer ton être. Donc ça nous paraît impensable. La génération de ceux qui sont devant moi, ça vous paraît impensable. Mais ça paraît pas du tout impensable à ceux qui aujourd'hui ont moins de 20 ans. Hein, de pouvoir choisir un jour d'être un garçon si je suis une fille, d'être une fille si je suis un garçon. Voilà. Ça nous paraît mais complètement ubuesque. Alors qu'en réalité, ben aujourd'hui, les jeunes vivent dans cela. Donc je peux choisir, transformer ma couleur de peau, n'en parle pas, ma couleur de cheveux, pourquoi pas, mais même ce qu'on appelle le genre, c'est une invention, c'est une notion inventée, hein, mon genre, qui n'est pas justement mon sexe. Mon sexe, je le reçois de la nature, mais mon genre, je le choisis. Mais la différence. Donc on va faire évoluer les mentalités, mais aussi, derrière, les techniques. On va faire évoluer les techniques. Donc mon identité corporelle, fait que mon corps devient un objet modifiable. Donc selon un projet personnel. Et les limites biologiques, homme, femme, noir, blanc, tout ce qu'on veut, grand, petit, peut-être demain matin, sont vaincus. Si je veux me rapetisser, me faire grandir, alors je sais, il y en a certains qui vont augmenter leur sein ou diminuer, il y en a certains qui peuvent changer, on peut changer, avec la chirurgie esthétique, mais quand même. Il y a des limites. Qu'est-ce que ça signifie dans mon identité lorsque je la choisis? Est-ce que aujourd'hui, on sait avec les questions de réchauffement climatique, etc., que lorsque l'homme a commencé à changer son environnement, je dis, ne serait-ce que la nature, ne serait-ce qu'un pan de falaise qu'on a détruit, etc., on change tout un équilibre de vie. Lorsqu'on fait trop passer de bateaux par-ci, on met des éoliennes par-là, ou j'en sais trop rien, parce qu'il y en a ici à Grandvière, on change le mode de vie. Même des animaux, des plantes, lorsqu'on met trop de lumière. Aujourd'hui, dans les grandes villes en Europe, on éteint la lumière à partir d'1 heure du matin parce que ça perturbe les oiseaux. Bon, vous voyez, donc, on se pose ces questions-là, mais derrière, l'être humain lui-même, le corps humain, pose exactement les mêmes questions. Et là, on y va sans se poser aucune question. Or, on touche à quelque chose qui est beaucoup plus sensible, c'est déjà très sensible pour la nature. Si on éteint les lumières dans les grandes villes aujourd'hui, enfin dans les banlieues évidemment, pour les oiseaux ou pour les batraciens, les grenouilles, les crapauds, voire lorsqu'on touche au vivant humain. Qu'est-ce que ça veut dire pour nous, hein? Ce sont les questions qu'on va se poser tout à l'heure. Bon. Alors, de plus en plus, l'être humain est en concurrence, par exemple, avec l'intelligence artificielle. On sait que l'intelligence artificielle va être concurrentielle dans beaucoup de métiers. Hein, de comptabilité, etc., administration, enseignement, médecine, etc. L'intelligence artificielle, en quelques années, avec une fulgurance, une rapidité, remet en cause des gens qui ont fait 10 ans, 15 ans d'études. Avant, les robots pouvaient remplacer des gens qui travaillaient manuellement. Aujourd'hui, c'est quasiment l'inverse. Celui qui travaille manuellement, le marin pêcheur, et encore, Et encore, l'intelligence artificielle peut très bien prendre sa place un de ces jours, puisqu'aujourd'hui déjà, l'agriculture est faite avec des appareils automatisés. Et un agriculteur tout seul peut, avec des ordinateurs bien programmés, des satellites, faire ses récoltes et ses plantations sans main d'œuvre, avec des machines. Donc vous voyez, l'être humain est obligé, à cause de la concurrence de l'intelligence artificielle, d'améliorer ses propres performances humaines, sa mémoire, ses muscles. Alors va intégrer dans l'humain, c'est un peu fort ce que je vous dis là peut-être, hein, mais c'est vrai, ça commence à, c'est un rêve qui est déjà en place. D'ailleurs avec le mythe des super-héros, on le voit bien. Le mythe des super-héros, Spider-Man, il est piqué par une araignée radioactive et il devient aussi fort qu'une araignée, il peut grimper sur les murs, envoyer, etc., etc. Avec la force qu'il lui faut, proportionnelle à un corps humain, mais comme une araignée, etc. Donc on voit tout le mythe des super-héros. Et ce mythe, comme tout beaucoup de mythes, a une influence réelle sur la vie des hommes. Bon, donc intégration dans l'humain de la machine, hein, des montres connectées, qui vous disent combien vous avez marché, combien on s'y habitue au fur et à mesure, quelle est votre température, quelle est votre pression artérielle, etc. Des lunettes connectées, des casques qui vous disent où aller, comment faire, etc. Au fur et à mesure. Pour l'instant, ça reste à l'extérieur. Mais il y a aussi des capteurs ou des implants auditifs qui permettent, et c'est merveilleux d'ailleurs, on a vu tous sur des vidéos un petit enfant qui n'entend pas sa maman, on lui met un implant à l'intérieur de son oreille, donc dans son corps, et soudain, sa maman lui parle et il fait un grand sourire, on lui met des lunettes ou on lui change. Il y a des opérations qui ne coûtent pas cher. On peut, à l'intérieur, des implants visuels qu'on appelle des implants rétractifs, je crois, qui permettent de voir, alors qu'on ne voyait plus. Donc l'être humain a un progrès de la médecine qui devient une machine qui peut, par petits détails, on est au tout début de cette évolution, mais on peut améliorer au fur et à mesure le corps humain. Aujourd'hui, pour améliorer des handicaps ou des maladies. Mais demain, on peut très bien penser à des dispositifs médicaux, du dopage, plus. C'est pas du dopage simplement illégal de faire du sport, mais ça peut être du dopage, des exosquelettes, pour les travailleurs, etc. Souvenez-vous de Oscar Pistorius. Ça vous dit quelque chose, non? C'est un monsieur qui avait pas de jambes et qui a été champion olympique de course à pied. Enfin, dites ça, pensez que vous êtes en train de dire ça à votre grand-mère. Il y a un monsieur qui a pas de jambes, il a perdu ses jambes quand il avait 11 mois, je crois, il a été amputé, et il devient champion olympique de course à pied. Comment ça se fait? Ben, on lui a trouvé des machines, etc., des lames sous les pieds qui lui donnaient une capacité. Vous voyez. Donc le corps peut être augmenté, le corps humain peut être connecté. Et là aussi, ça pose certains problèmes, où les données biologiques, par exemple, toutes mes données biologiques sont collectées en temps réel. Par exemple, j'ai une montre qui sait en permanence quelle est ma pression artérielle, on peut mesurer mon émotion. Je sais pas, je rencontre une fille, etc., je suis marié avec une jolie dame, mais je rencontre une autre fille, et ma montre sait quelle est ma pression artérielle. Elle peut dire à mon épouse qui est connectée à l'autre bout de la planète que je suis tombé amoureux de l'autre femme, vous voyez. Et c'est vrai, ça. Ça commence à faire peur aux messieurs qui sont dans l'assemblée, ça. Bon. Mais ça marche aussi au féminin. Or, le problème, c'est que les données qu'on le connecte sur moi deviennent des ressources. C'est-à-dire que, aujourd'hui, qu'est-ce qui fait de l'argent? Quand vous connectez sur Internet, on a déjà vu ça dans la catéchèse sur l'intelligence artificielle. En fait, on collecte des informations sur vous. Sur vos habitudes, ce que vous aimez, ce que vous n'aimez pas, si vous recherchez des régimes pour maigrir ou pour grossir, ou si vous avez des problèmes de diabète, la machine retient tout de façon personnelle. Elle sait exactement qui vous êtes. Votre mari, votre femme ne vous connaît pas, vos enfants ne savent pas quelle est votre date d'anniversaire. La machine, elle n'oublie rien. Elle sait tout sur vous. Et ça rapporte de l'argent, ça rapporte des millions, avec des capacités de stockage. Moi, quand je reçois mes analyses de sang ou d'urine, qu'est-ce que je fais? Je commence par les mettre sur ChatGPT. Je dis à ChatGPT, qu'est-ce que tu en penses? Mon médecin, et encore j'ai de la chance, mon médecin, je peux l'appeler quand je veux. C'est quelqu'un que je connais bien, c'est une amie. Mais imaginez que ton médecin, tu le vois une fois tous les 3 mois. Tu as tes analyses, tu as besoin de savoir le résultat. Tu tapes sur Internet, tu mets tes analyses. Déjà, on savait avec Facebook, avec les réseaux sociaux, on savait ce que tu aimes, tes déplacements. Il y a 15 ans, j'ai constaté que qu'un de mes amis m'a dit, tu sais, je peux savoir où tu allais depuis telle date. Je dis, tu rigoles. Il m'a dit, si, je vais te montrer. Il a tapé sur Internet, je sais pas comment il a fait. Il a vu tous mes déplacements, tous les magasins auxquels je suis allé, Parce que, en fait, mon téléphone, mes téléphones successifs, se connectent sur le Wi-Fi, sur les réseaux, etc. Et donc, il y a une application dans Google qui permet de savoir exactement dans quel magasin. Donc, ils savent dans quel magasin tu es allé, etc., etc. Toute ta vie est déjà... En plus, ce que les jeunes mettent, puisqu'ils mettent toute leur vie, leur soirée, leurs photos sur Internet. Mais là, ce sont aussi nos données personnelles biologiques. Donc, nos paiements, dès que tu payes quelque chose aujourd'hui, on ne met plus d'argent liquide. Même à l'église, on sait combien tu as donné maintenant, hein, puisque c'est connecté la quête. Bon, tes amis, qui sont tes amis, quels sont les gens que tu as fréquentés, quels sont les téléphones qui se sont rapprochés de ton téléphone. On peut savoir exactement tes erreurs, tes connexions, sur quoi tu t'es connecté sur Internet, qu'est-ce qui t'intéresse. Tout ça est absolument enregistré dans des bases de données. Et donc, on peut aller jusqu'au contrôle des personnes, notamment, et maintenant aussi, avec la biologie, les émotions, la santé. Qu'en est-il, d'après vous, c'est pour rigoler que le secret médical était le secret médical, le secret professionnel, le secret de confession. Dernièrement, l'Assemblée nationale a voté pour essayer de détruire le secret de confession. Parce que c'est le dernier endroit dans le confessionnal où ce que tu dis, personne ne le sait. Parce qu'ils ont besoin de tout savoir sur chaque... Ils peuvent maintenant. Quand je dis « ils », je ne sais pas qui, je ne suis pas un complotiste. Mais l'algorithme, la machine peut tout savoir. Donc l'être humain devient de plus en plus connecté. Alors tout ça, bien sûr, c'est pour la bonne cause. C'est pour que tu ailles mieux, c'est pour qu'on puisse te sentir plus protégé, plus en sécurité, etc. Mais même, il y a un certain monsieur qui s'appelle monsieur Yuval Noah Harari, qui a écrit un best-seller, deux best-sellers, un qui s'appelle Sapiens et l'autre Homo Deus. Et même cet homme-là, qui est vraiment l'archétype, alors c'est une sorte de savant, on va dire, c'est un best-seller, hein, son livre, sur l'être humain. Même lui, il pose des questions très importantes, que je résume, moi, en disant est-ce que c'est la bonne cause ou est-ce que c'est un piège démoniaque? Qui a accès à ces technologies? Qui contrôle toutes les transformations auquel tout ça, c'est pour la bonne cause, hein. C'est pour ta santé, que tu sois plus performant au travail, plus performant dans ta vie, etc. Qui contrôle tout ça, hein? Il y a la concentration du pouvoir entre les mains de certains, de très petits nombres. Déjà, c'était le cas, on le sait très peu, pour toutes les questions agricoles. Aujourd'hui, les OGM, etc., quand on parle des OGM, c'est pas une question de santé publique, c'est une question de pouvoir. Aujourd'hui, les bananes que nous avons ne sont plus reproduites par un surgeon comme avant. On doit racheter au laboratoire des implants de bananes pour pouvoir avoir plus de performance. Donc du coup, tu dépends du gars qui te vend. Avant, tu avais ta plantation, tu prenais le surgeon, tu le replantais. Non, là, aujourd'hui, tu es obligé d'acheter un nouveau. Tu gagnes plus à la fin, mais tu dépends de quelqu'un. Et vous voyez, c'est comme ça, il y a des laboratoires... Il y a des élites technocratiques qui vont contrôler la reproduction de l'être humain, même le vivant, même le secret. Vous imaginez si Pharaon ou si Hitler possédait ce genre de technologie, comment il l'aurait utilisé? On a là la crainte de pouvoir extraordinairement puissant, puisque même toute ta vie finalement sera aux mains de certaines personnes ou de certains groupes, je sais pas telle personne ou telle personne, qui vont posséder profondément la vie humaine. J'espère que ça vous fait très peur, ce que je suis en train de dire là. Alors, et puis, ça rapporte de l'argent. Qui bénéficie? Quelles sont les conséquences entre les êtres humains, l'égalité, ce qu'on appelle l'eugénisme? On va choisir les meilleurs êtres humains, on va sélectionner. Dans un film qui s'appelle Bienvenue à Gattaca, il faut le voir, ce film, il est assez compliqué, mais c'est un film ancien sur l'eugénisme, qui a été fait d'ailleurs par les chrétiens. À un moment donné, on propose à des parents de sélectionner leurs embryons, parce qu'ils ont eu un premier fils naturellement, ils ont fait l'amour, ils ont eu leur enfant. Mais le deuxième, on leur dit, mais non, on fait plus comme ça maintenant. Faites l'amour si vous voulez, mais nous, on va prendre vos embryons, et on va les sélectionner, et on va fabriquer. Et puis là, le médecin leur dit, mais ne vous inquiétez pas, ce sera le meilleur de vous deux. Ce sera bien votre enfant, hein. En même temps, on va sélectionner quelqu'un qui n'a pas de problème de maladie, qui a les meilleures performances physiques, qui a des aptitudes intellectuelles supérieures, parce qu'on va sélectionner les gènes. Aujourd'hui, c'est possible. C'est plus un film, ça. C'est plus un film. Et donc, du coup, il y aura des discriminations nouvelles entre des êtres humains améliorés, c'est tout le... et des êtres humains qui ne sont pas améliorés, qui sont nés normalement, qui ont des lunettes, par exemple. Et si on t'a sélectionné avant, tu n'auras pas de lunettes, parce qu'on aura sélectionné tes yeux, les gènes de tes yeux, pour que tu aies la meilleure vue possible. Bon. Donc des inégalités biologiques entre des groupes humains, c'est-à-dire les plus riches, en fait, il faut être très clair, les plus riches qui ont les moyens de se payer des technologies incroyables pour avoir des enfants performants, et les moins riches qui n'auront pas les moyens. Et qui, avec l'IA, en plus seront rejetés, qui n'auront peut-être même plus le droit de se reproduire. On peut aller jusque-là. Ça paraît impensable, mais pas tout à fait. Donc, ce sont en fait des outils massifs, des outils d'exclusion. GPA, PMA, IVG, euthanasie, c'est déjà le cas aujourd'hui, et c'est pour ça que je fais rarement de politique. Et d'ailleurs, c'est pas de la politique que je vais faire, mais je ne comprends pas la gauche française dans la politique qui favorise ce genre de choses, qui en fait ne favorise que des plus riches. GPA, PMA, on dit, oui, mais c'est pour la bonne cause, etc. Vous comprenez, c'est pour la liberté. Là, je suis désolé de le dire. Les élections arrivent. Un chrétien, quelqu'un de bonne volonté, ne peut pas adhérer à ces thèses-là parce qu'elles conduisent à de la discrimination terrible de masse entière. Cet humain fabriqué, cet humain artificiel, eh bien, c'est la discrimination entre ceux qui seront fabriqués et seront parfaits, un corps, une esthétique, etc., des cheveux, des yeux. Et vous imaginez comment ils seront pas comme vous et moi, ces gens-là. Et donc, ce sera de l'exclusion. Quel danger pour l'homme et la société? Qui est derrière cela? Est-ce qu'il n'y a pas une grande illusion? Eh bien, l'origine du mot démon, d'ailleurs, le mot démon, c'est quoi un démon au départ? C'est une entité qui a un pouvoir un peu magique, qui va agir et fabriquer le monde. Bon, le démon, entité malfaisante ou bienfaisante, disent les textes, hein, ou un fabricant, un artisan, quelqu'un qui fabrique. Et c'est tout à fait ce que le diable dit à Ève, vous serez comme des dieux. L'homme veut fabriquer les hommes, il veut fabriquer d'autres hommes. Il veut les construire, on veut construire sa couleur de peau, son intelligence, sa mémoire, etc. Se construire soi-même, se définir soi-même et non pas se recevoir. Alors cela s'oppose à deux dogmes majeurs de la foi chrétienne, la création, le fait qu'on se reçoit de Dieu, et la rédemption. La rédemption, c'est le salut par Jésus-Christ. La création, vous et moi, nous sommes des créatures. Mais attention, frères et sœurs, nous ne sommes pas des créatures parce que Dieu nous a créés il y a très longtemps et puis les choses se déroulent un peu comme il en a envie. Non, nous sommes des créatures parce que maintenant, là, pendant que je vous parle, vous et moi, nous sommes comme ce pupitre, comme cette caméra, etc. Nous sommes créés par Dieu. En ce moment, Dieu nous maintient dans l'existence. Il nous aime tel que nous sommes. Un tel a des problèmes de vue, de marche, un tel a des problèmes au cœur, des problèmes de mémoire, etc. Dieu t'aime comme tu es. C'est-à-dire, il te maintient dans l'existence tel que tu es. Et donc cet homme, cet humain artificiel, fabriqué, c'est une négation de cet amour, de cet afflux divin, de cet influx divin. La dignité de l'homme, dit le numéro du le catéchisme, au numéro 1700. Hein? L'homme et femme, il les créa à son image et à sa ressemblance, Genèse 1, 26-27. La dignité de l'homme, de la personne humaine, pardon, s'enracine dans sa création à l'image et à la ressemblance de Dieu. Je suis à l'image et à la ressemblance de Dieu. Si j'essaie de créer un robot à mon image, je vais arriver à Frankenstein, je vais arriver à un monstre. En fait, l'être humain se transforme en monstre. C'est ça un monstre. Cette dignité s'accomplit dans la vocation à la béatitude. Oui, je suis fait pour progresser, c'est vrai. Je suis fait pour grandir. En fait, l'humain qu'on essaie de construire, là, avec des techniques, j'en connais une, elle s'appelle la Vierge Marie, vous voyez. C'est elle, l'humanité augmentée. Augmentée par la grâce, vous voyez. C'est une femme comme vous, mesdames, un être humain comme vous et moi, mais c'est une humanité augmentée, oui. Augmentée par la grâce de Dieu. Par la grâce de l'amour de Dieu. Il y a progrès, mais et il y a bien aussi une participation de l'homme. Il appartient à l'être humain, dit le catéchisme, de se porter à cet achèvement par des actes, mais avec sa nature, pas contre sa nature. C'est-à-dire avec sa nature, avec Dieu. La personne humaine doit se conformer à ce que Dieu lui a promis. L'être humain s'édifie lui-même. Oui, c'est vrai. Il y a quelque chose que je dois faire pour être mieux, pour être un être humain, un être plus parfait. C'est vrai. Mais cette perfection, elle n'est pas artificielle, extérieure, dit le catéchisme, elle est intérieure. C'est notre perfection spirituelle. Et là, oui, c'est moi qui travaille à ma perfection spirituelle, pas la perfection de mes performances de super-héros. Hein? Oui au super, non au super-héros, Superman, oui à la surnaturalité des vertus, avoir des vertus surnaturelles, la foi, l'espérance, la charité. Oui, ça nous sommes faits pour ça. Hein? Non à la vie sans fin où je me construis par moi-même pour vivre 350 ans, on entend ça. Hein? Non à cette vie sans fin, mais oui à la vie éternelle. Oui. Voilà comment le diable va essayer de singer d'imiter ce que Dieu nous promet. Dieu nous promet d'être, d'avoir des pouvoirs, entre guillemets, surnaturels, la grâce. L'être humain veut nous faire de nous des super-héros, Superman. Ça n'existe pas. Mais on va essayer d'y arriver. Mais en tout cas, ça va créer l'illusion. Hein? Donc, on veut que l'homme grandisse. Vous lirez le numéro 1700. Et puis, je vais finir par le numéro 1708 du catéchisme, qu'on peut résumer par « Il n'y a personne qui soit comme Jésus ». Par sa passion, le Christ nous a délivrés de Satan et du péché. Il nous a mérité la vie nouvelle dans l'esprit. Sa grâce restaure ce que le péché a détérioré en nous. Vous voyez, ce dont l'homme rêve en réalité, c'est pas de super pouvoir, c'est de la grâce de Dieu. Nous sommes faits pour la grâce de Dieu. Voilà le rêve profond de l'homme. Alors évidemment, la technique et le démon, comme avec Ève, essaie de nous dire, mais non, c'est parce qu'on va t'implanter dans la tête de la mémoire, qu'on va te donner des pilules qui vont te rendre plus fort, etc., plus performant, qui vont arrêter ton vieillissement, etc., que tu vas devenir un homme transformé. Non, c'est pas vrai. C'est par la grâce de Jésus-Christ. Celui qui croit au Christ devient fils de Dieu. Voilà ce pourquoi nous sommes faits. Nous sommes faits pour être des fils de Dieu. Hein? Dans l'union avec son Sauveur, le disciple atteint la perfection de la charité, la sainteté. Mûri dans la grâce, la vie morale s'épanouit en vie éternelle et en gloire du ciel. Voilà ce que j'ai envie de dire à la fin de cette catéchèse, c'est que y a un rêve qui est glauque, mais glauquissime, un rêve très glauque d'un homme artificiel, fabriqué, et en face, il y a un rêve lumineux, glorieux, une promesse de Dieu de faire un homme qui vit dans la gloire de Dieu et dans sa grâce. Notre secours est dans le nom du Seigneur, fait le ciel et la terre.

0: Les catéchèses. Un instant, vos questions, on écoute. Bienvenue au catéchèse, cette fois-ci, réponse aux questions. On a parlé du rêve glauque de l'homme artificiel, de l'homme fabriqué par l'homme. Nous sommes toujours dans les catéchèses. Aujourd'hui, c'est l'avant-dernière catéchèse de cette année de la série sur les lumières du Christ dans le monde qui passe. Donc, nous continuons à analyser ces catéchèses à travers des grandes questions que se pose l'humanité en ce 21e siècle et comment l'Église, comment l'enseignement de l'Église et de l'Évangile répond à cette question. Quels sont les principes, les grands principes qui guide la lumière, notre lumière évangélique, à travers les ténèbres de ce monde. Nous sommes aujourd'hui avec les paroissiens de Grand-Rivière, tout au bout, tout au nord de la Martinique, et nous nous confions, comme d'habitude, à l'intercession de la Vierge Marie. Au nom du Père et du Fils et du Saint-Esprit, Amen. Je vous salue, Marie, pleine de grâce. Le Seigneur est avec vous. Vous êtes bénie entre toutes les femmes, et Jésus, le fruit de vos entrailles, est béni. Sainte Marie, Mère de Dieu, prie pour nous, pauvres pécheurs, maintenant et à l'heure de notre mort. Amen. Première question.
1: Mon Seigneur, est-ce qu'on peut avoir confiance en l'homme artificiel?
0: Alors, est-ce qu'on peut avoir confiance en l'homme tout court? La réponse, c'est non. Sans ta puissance divine, dit la séquence de la Pentecôte, le Veni Sancte Spiritus, sans ta puissance divine, il n'est rien en aucun homme qui ne soit perverti. Le péché a vraiment perverti l'homme, et même l'homme avec de bonnes intentions, même l'homme avec de bons sentiments, la preuve, tout ce dont on a parlé, ces progrès techniques, sont liés à des bons sentiments. C'est au nom de très bons sentiments qu'on va pratiquer de l'IVG ou l'euthanasie, qu'on va supprimer des personnes en fin de vie ou en début de vie. Avec de très bons sentiments, on a l'impression, les personnes ont vraiment l'impression de faire le bien. J'imagine que les députés qui votent ce genre de loi, ceux qui militent, pensent que c'est une bonne chose. Or, c'est une œuvre de mort. C'est une œuvre de mort et une œuvre qui vient pas de Dieu, qui vient même du mauvais, du méchant. C'est-à-dire, il y a une illusion. Donc, l'homme reste fait à l'image et à la ressemblance de Dieu. Donc, oui, comme on le disait à la fin de la catéchèse, oui, l'homme est fait pour le progrès. Oui, il a besoin d'être, on va dire, amélioré, d'être augmenté, comme on dit aujourd'hui. Mais pas par ses propres actions. Ou plutôt, oui, par son action, mais dans l'œuvre de Dieu, avec la grâce de Dieu. L'amour de Dieu le Père, la communion de l'Esprit Saint, la grâce de notre Seigneur Jésus-Christ. Voilà ce qui augmente l'homme. C'est pour ça que ce qu'on appelle dans la tradition chrétienne, l'homme nouveau. L'homme nouveau. Alors, l'homme nouveau, c'est une femme. Enfin, le premier homme nouveau, c'est une femme. C'est la Vierge Marie. Mais c'est ce qu'on appelle la sainteté. Je disais dans la catéchèse, non au super-héros, mais oui à ce qu'on appelle la supernaturalité des vertus surnaturelles. Un héroïsme surnaturel, celui des saints et des saintes. Vous savez, quand on doit déclarer quelqu'un saint, on regarde si cette personne a manifesté le fait d'avoir des vertus héroïques. Non pas héroïque du super-héros, encore une fois, mais le fait d'avoir aidé les pauvres jusqu'à épuisement, de s'être donné, d'avoir pardonné à ses ennemis, d'avoir gardé sainte Joséphine d'Akita, ancienne esclave, et qui va vaincre le crime dont elle a été victime, comme nos ancêtres, par l'amour. Là, c'est une super, non pas une super-héroïne, mais c'est une sainte, parce qu'elle a des vertus héroïques, des vertus supérieure à celle qu'un être humain par lui-même. Mais sinon, on peut pas avoir confiance dans cet homme, même si, encore une fois, c'est pour la bonne cause, c'est pour la médecine. On va vous dire, mais vous rendez compte, si on te donne le choix demain matin, disons que tu es en âge d'avoir des enfants, et puis on te dit, mais oui, mais t'en compte, si ton enfant est fabriqué, eh bien, c'est quand même gentil pour lui, si tu lui donnes moins de chances d'avoir le cancer, il a moins de chances d'être handicapé, c'est ce qu'on arrive aujourd'hui, c'est le drame du professeur Lejeune, qui n'a pas eu le prix Nobel parce qu'il était un chrétien militant contre l'avortement. C'est lui qui a découvert le génome et qui a pu montrer que les enfants n'étaient pas, comme nous avons, mongoliens, mais qu'ils avaient un problème génétique, la trisomie 21. Et au lieu de ça, on s'est servi de sa découverte pour, au contraire, éliminer le maximum d'enfants trisomiques possibles. Et c'est-à-dire que dès que des parents découvrent que leur enfant est trisomique, comme si un enfant qui est porteur de trisomie n'a pas le droit de vivre, ou une vie moins heureuse, etc., parce qu'il a un handicap. Souvent, on le sait tous, ce sont des enfants, et beaucoup d'enfants ou de personnes porteurs de handicap peuvent porter beaucoup d'amour autour d'eux, beaucoup de tendresse, beaucoup de joie, ce sont des vies tout à fait dignes, même si elles sont pas pareilles. Ben, il y a plein de gens qui sont pas pareils. Donc, à quel moment on va mettre le curseur de t'es bon, t'es pas bon? Et c'est, on peut pas avoir confiance. C'est une œuvre démoniaque. Question suivante.
2: Monseigneur, bonsoir.
0: Bonsoir.
2: Quelles sont les armes et les réponses que l'Église détient pour ralentir l'action de l'homme, et artificiel?
0: Artificiel. Et puis de tous ces projets, finalement, qui sont fallacieux. Alors, les papes, d'abord, il y a la prophétie. Hein, la prophétie, ce qu'on appelle la prophétie, c'est-à-dire que nous avons la grâce de voir loin. Dans la catéchèse, je critiquais beaucoup, je ne fais pas beaucoup de politique, mais je ne comprends pas ceux qui relèvent de la gauche en France, je dis bien en France, c'est pas peut-être le cas en Martinique ou pas ailleurs, mais qui disent défendre les plus pauvres, les personnes discriminées, et qui, sans aucun discernement, soutiennent des programmes éthiques qui vont impliquer d'énormes discriminations. Vous pensez bien que, par exemple, l'euthanasie, eh bien, qui on va éliminer en premier? Ce seront les plus faibles, les personnes isolées, etc. Qui va être maintenu en vie, aidé, accompagné par des soins palliatifs? Les plus riches, c'est évident. Et donc, j'ai jamais compris pourquoi il y a cette discrimination. Donc, l'Église a comme première arme le fait d'être prophète. Elle a souvent 10 ans de retard en technologie, mais elle a toujours 50 ans d'avance. Elle voit les choses à l'avance, elle dit la vérité. Donc, son arme, c'est le Christ, qui est la vérité. Elle a aussi, bien sûr, la prière, bien sûr, la sainteté. Elle a aussi des armes politiques, on va dire. Ben, les relations avec le monde de la science, avec le monde de la culture, les relations qu'elle a avec le monde aussi, Dieu merci, elle n'est pas la seule, hein, il y a aussi d'autres communautés chrétiennes qui poussent, qui travaillent en ce sens. L'Église a un certain poids moral sur la société et sur ceux qui font des recherches, etc. Cela dit, de plus en plus, pour cette affaire d'homme augmenté ou d'homme artificiel, ce sont des lobbies ou des pouvoirs de plus en plus concentrés dans la main de personnages. Avant la recherche, c'était des mouvements avec plein de chercheurs, plein de scientifiques. Il y a toujours cela, mais en réalité, ceux qui prennent les décisions in fine, c'est quelques milliardaires bien placés qui savent où ils vont. Et ceux-là, à ma connaissance, malheureusement, ils ne sont pas chrétiens. Ils ne sont pas imbibés de la vision de l'homme, hein, de l'anthropologie chrétienne. Et là, il y a un gros, gros travail à faire. En réalité, on ne peut pas lutter. Notre seule arme, encore une fois, c'est la grâce de Dieu, c'est le Christ et c'est la puissance. Et puis, tout ça peut s'arrêter assez rapidement. Vous savez, il suffit d'une tempête solaire et tous les algorithmes, toute la science, toute l'électronique, tout ça, ça s'arrête. On ne vivra bien qu'à Grand Rivière. Hein. Voilà.
3: Monseigneur, en tant qu'évêque de la Martinique, quelle est ta vision sur l'Église de la Martinique dans le futur?
0: Alors, on change un petit peu de braquet, mais pas tant que ça, parce que nos jeunes, parce que c'est en fait des jeunes dont il est question, nos jeunes sont très sensibles, même plus que d'autres. Ils restent chrétiens, mais parfois ils sont extrêmement sensibles à ces questions, notamment de gender, où on peut choisir son genre, parce qu'ils boivent une culture que le pape François avait appelée une colonisation, une véritable colonisation idéologique, un impérialisme idéologique, une néocolonisation idéologique. Vous regardez une série Netflix, vous regardez, etc., et vous verrez que les valeurs qu'on va inculquer à ces jeunes sont à l'opposé des valeurs de la culture antillaise telles que nos parents, nos grands-parents nous l'ont transmise. Mais à l'opposé de la lutte de ceux qui se sont battus pour la délivrance, pour la liberté politique de l'esclavage, mais la liberté tout court, toutes les libertés dans notre peuple. Au contraire, en fait, l'homme augmenté est un homme esclave, esclave de la technologie, esclave des réseaux sociaux. Donc, tant qu'on garde nos jeunes pendant 10 heures par jour sur un téléphone, sur les réseaux, c'est sûr qu'on est en train de de remplir leur tête et nous aussi avec. Donc, il y a une vraie question qui se pose. Maintenant, pour l'Église elle-même, l'Église, encore une fois, ce que je répondais à la question précédente, elle est prophète. Soit nos éducateurs chrétiens, quel que soit leur âge, vont entrer dans cette prophétie et vont choisir d'éduquer une certaine élite qui va non pas simplement résister à un négatif, mais proposer un autre modèle. Il ne s'agit pas de dire « Ah, c'est pas bien », etc. J'essaie de ne pas tomber là-dedans dans ces catéchèses. C'est pour ça qu'à la fin de la catéchèse, sur l'homme artificiel, j'ai pas dit d'abord que c'est mauvais. Le pape lui-même ne l'a pas fait dans l'encyclique « Magnifique humanité » sur l'intelligence artificielle. C'est l'être humain qui doit proposer un nouveau modèle. Or, le modèle de l'homme chrétien et de l'antillais chrétien, je n'en connais pas de meilleur. C'est pour ça que j'ai beaucoup d'espérance. Le modèle que nous essayons d'être, le modèle de famille, le modèle de femme, le modèle d'homme, le modèle de personnes âgées, de personnes malades, de personnes handicapées, de jeunes portant l'évangile en soi, étant un héros de l'évangile, respectueux de la nature, respectueux de ses voisins, ayant l'ambition de réaliser le meilleur dans son domaine. Dans son domaine, là aussi, c'est un propos éducatif. Donc, si tu veux, l'Église, elle a cette vision globale sur l'humanité, aussi l'usage de la nature autour de nous. Une Martinique qui est splendide, avec des jeunes qui s'en vont ailleurs parce qu'on leur a pas dit que leur pays était splendide. Ils croient que tout est bloqué ici. Donc, une fois que nous aurons vraiment eu cette concentration, peut-être qu'à un moment donné, en nombre, l'Église va perdre. En nombre, on va finir, j'espère, le plus rapidement possible, d'être le service public du religieux où tout le monde est catholique, et puis c'est comme ça, qu'on a l'impression que c'est pas vrai. Nous sommes des privilégiés, ceux qui sont catholiques, les jeunes comme les anciens, d'avoir été choisis, comme dit la prière eucharistique, d'avoir été jugés dignes de servir le Seigneur. Et beaucoup de frères et sœurs, on croit qu'ils sont catholiques parce qu'ils en mènent, parce qu'ils vont de temps en temps à la messe et tout, mais ils ne le sont pas encore, ils n'ont pas encore rencontré Jésus. Et ceux qui ont rencontré Jésus vont être des témoins de tellement d'amour, tellement de paix, tellement de joie, que dans ce monde qui n'a plus de sens, qui ne propose aucun autre sens que l'égoïsme, parce que je ne l'ai pas dit dans la catéchèse, mais cet homme artificiel est un homme extrêmement égoïste. Il se voit lui-même, son propre plaisir, son propre bonheur, tel qu'il a envie de le bâtir. Il ne voit pas l'autre autour de soi, il ne voit pas ses parents. Comme disait ma grand-mère, il pas ni papa, il pas ni maman. C'est-à-dire que c'est lui tout seul. Voyez. Cette idolâtrie de la technique devient une égolâtrie. Hein. L'adoration de soi-même, de moi-même dans mes besoins, dans mes désirs. Et ça ne peut pas rendre l'homme heureux. Ça ne peut pas rendre l'homme heureux. Quand un jeune antillais va choisir son métier en disant « mais qu'est-ce que je peux faire pour mon pays ?» Et c'est pas une question débile ce que je dis là. Moi j'entends des jeunes aujourd'hui qui ont des jeunes parents, qui sont des personnes qui ont à peu près entre 30 et 45 ans, et qui se disent « mais attends, on est rentré au pays, c'est pas simple, qu'est-ce qu'on a envie de faire pour notre pays ?» Pas simplement pour avoir plus d'argent, pas simplement pour avoir l'écran plat géant, la Mercedes dernier cri et la villa qu'on va fermer avec des trucs de sécurité, des caméras, et puis en rentrant chez soi, en passant par un centre commercial. C'est ça le rêve de l'Antillais aujourd'hui. C'est le rêve que notre génération leur a vendu. Mais c'est un rêve menteur. Donc, il y a des jeunes aujourd'hui qui se dégagent de ce rêve en disant, mais nous, notre but, c'est pas d'avoir 3 voitures climatisées avec une belle villa et puis refermer un clé de recevoir nos amis pour un barbecue à l'américaine en regardant la télé tous les soirs. On a envie d'autre chose, d'une vraie vie, de vraie communauté. Lorsque notre église va saisir, et elle est en train de le faire, que le projet communautaire est le seul qui peut rendre heureux. Vous savez, hier soir, je me suis promené dans Grand-Rivière et j'ai vu ces personnes qui prennent le frais comme on le faisait avant un peu partout en Martinique le soir. Il y avait des télés allumées, mais personne ne les regardait. Ça fait du bien, quoi. Les messieurs qui jouent aux boules, les dames bavardant, etc., au bord de la rivière en regardant le coucher de soleil. Ça, c'est la vraie vie. Et je pense que dans quelques temps, tout le monde va se battre. Et lorsque l'Église va proposer des vrais temps fraternels, qu'on va arrêter d'entre nous de s'appeler les gens, de ne pas connaître notre prénom, mais qu'on va vraiment se connaître les uns et les autres, vivre de bons moments, s'épauler en cas de besoin, et lorsque l'un d'entre nous réussit, l'applaudir et non pas le critiquer, vous allez voir, là tout le monde va frapper à la porte de l'Église parce qu'on voudra vivre cela, comme des papillons vont vers la lumière et comme des mouches ou des abeilles vont vers le miel. C'est exactement ça qui va arriver. On n'aura pas le choix, d'ailleurs, comme on est prophète, pas par nous-mêmes, on n'est pas les meilleurs, hein. On n'est pas les meilleures personnes, mais on a l'Esprit de Dieu. Question suivante?
4: Oui, bon, je crois que vous avez déjà répondu un peu oui. À mes questions, mais je vais les poser quand même.
0: Oui.
4: Voilà. L'Église a-t-elle un pouvoir sur notre société actuelle, dirigée par l'IA et l'homme artificiel? Ou est-elle l'œuvre du Créateur dans tout ça? Et que compte faire l'Église? Vous avez du travail.
0: On a du travail. Nous avons du travail. Hein, nous avons du travail. Alors, il y a deux. Il y a l'Église, c'est à la fois le pape. Vous avez vu le travail du pape François, du pape Benoît avant ça, qui a eu des discours extraordinairement clairs, du pape Jean-Paul II avant cela. Enfin, c'est impressionnant. Quand on analysera dans les siècles le travail de nos papes, du coup de nos évêques et la prédication de notre clergé en général, de nos pasteurs, mais surtout de nos papes. Et là, le pape Léon, mais il tape très fort. Mais pendant qu'on enregistre cette catéchèse, il est en Espagne. On a vu les milliers, même les centaines de milliers de personnes, et avec une parole forte, claire, nette et précise.

0: et elles témoignent par leur présence, par exemple à la messe, par leur présence à l'office, que un peu, vous savez, comme c'est le père Timothy Ratcliffe, le cardinal Timothy Ratcliffe qui dit ça, qui dit quand vous attendez le bus et que vous savez pas si le bus va venir. Ça m'est arrivé dernièrement, je devais aller à Bordeaux, j'étais à Lourdes en pèlerinage, je devais rentrer rapidement à Bordeaux pour prendre un TGV, et le bus était à 3h20 du matin. J'arrive à 3h15, mais je suis pas sûr que qu'un bus, je connais pas. J'ai réservé mon billet sur Internet. Mais quand je suis arrivé à l'abribus, il y avait 4 personnes qui attendaient. Je me suis dit, ah, c'est que le bus va venir. J'ai pas encore vu le bus, eux non plus, mais ils étaient pour moi des témoins. Eh bien, les mamies, là, qui viennent à la messe, les mamies et les papis, qui sont là, qui sont présents, qui prient le rosaire, eh bien, ils sont beaucoup plus efficaces, en final, que le pape et les pasteurs et les évêques, parce qu'elles sont là. Elles témoignent comme à l'abribus. Moi, je suis là pour envoyer le texto, pour dire, attention, votre bus arrivera, je peux vous le dire, il arrivera. Mais la personne peut ne pas me croire, tout ce qu'on dit sur les pasteurs de l'église. Mais les chrétiens, là, qui sortent de leur petite messe le dimanche matin, yola, yoga, tiens, bé, qui sont fidèles, eux sont un témoignage. À un moment donné, notre société va dire, mais pourquoi ils continuent à aller à la messe? C'est plus sympa de rester regarder une série sur Netflix, quand même, au match de télé, que d'aller à la messe. Pourquoi ils y vont? Et je commence à interroger les jeunes là-dessus. Donc, posez-vous la question. C'est parce qu'il y a un trésor que vous n'avez peut-être pas encore découvert. Mais s'ils sont là, c'est parce qu'il y a un trésor. C'est pas par obligation. Aujourd'hui, il n'y a plus aucune obligation. Si tu viens à la messe, t'es pas obligé de venir. C'est parce qu'il y a un trésor que tu viens chercher. Voilà. Et donc ça, c'est le témoignage aussi de l'église, de toute l'église. J'ai parlé des mamies, mais je peux parler aussi de la fidélité des prêtres, des religieuses, des jeunes qui viennent à la messe, tu sais pas. Ils sont là. Des jeunes couples, etc. Question suivante.
1: L'église est déjà rentrée dans la nouvelle civilisation. C'est tout à fait normal que les intellectuels, les chercheurs font des recherches pour faire avancer la société. Jésus est venu nous apporter la pierre d'angle de notre construction par notre conversion. Que devient l'homme nouveau, l'être humain qui doit parvenir à la sagesse de Dieu?
0: C'est vraiment la question, vous avez fini par la sagesse, c'est exactement ça la réponse. Le progrès technique doit s'accompagner d'une sagesse. Or, il peut être séparé aussi de la sagesse. Je découvre l'énergie nucléaire, mais c'est pour quoi faire? Pour faire de l'énergie ou pour faire une bombe? Oui. Et tous les progrès techniques, et c'est exactement ce que dit le pape Léon lorsqu'il parle de l'intelligence artificielle, c'est un progrès extraordinaire. L'intelligence artificielle, on l'a dit dans la dernière catéchèse, elle est spécialiste dans toutes les sciences. Les médecins disent qu'ils ont fait 10 ans d'études, ils sont battus. Le professeur d'anglais demain matin peut être remplacé par une intelligence artificielle, on n'a plus besoin de lui. Le comptable, l'expert comptable, même chose. Donc tu vois, bon, donc dans ce cas-là, mais quelle est la sagesse? Quelle sagesse? Certains disent, ah oui, il faut un revenu universel. On va donner de l'argent aux gens, ils n'ont plus besoin de travailler. Donc leur cerveau ne va plus fonctionner, la machine va fonctionner à leur place. Très bien, demain matin, lorsqu'il y aura une tempête solaire qui va arrêter toute l'électronique mondiale, comment les cerveaux qui n'auront plus fonctionné, il n'y aura plus de comptable, plus personne ne saura faire. On va revenir à l'âge de pierre. Donc l'Église, elle est là pour amener la sagesse, dire ok le progrès technique, ok le progrès technologique, mais il doit être limité. Exactement comme aujourd'hui, avant ta voiture, tu pouvais faire du 180 km à l'heure sur n'importe quelle route. Aujourd'hui, il y a des voitures qui sont bridées. Elles sont bridées, on t'empêche de... Elle pourrait faire 200 km/h, mais on sait que tu peux te tuer et tuer du monde. Donc on va brider ta voiture pour t'empêcher. Alors, c'est une privation de liberté, oui. Mais c'est parce que le progrès technologique dépasse largement la sagesse humaine. Il faut que la sagesse humaine puisse... Donc il faut désarmer l'IA. Il faut arrêter de faire des manipulations génétiques. On voit, c'est exactement ce qui se passe. Par exemple, on a l'exemple type par rapport au réchauffement climatique. L'homme a développé des technologies industrielles un peu partout, on a, sans réfléchir, comme si, voilà. Et puis maintenant, on se rend compte que, ah ben, il y a des sargasses qui nous pourrissent l'air, qui nous pourrissent la vie. Ah ben, ça, on ne s'y attendait pas. Les cyclones sont plus puissants, il y a des tempêtes des brumes de sable qui arrivent et qui remplissent, qui tuent des gens. Moi, j'ai des amis qui se sont morts avec les brumes de sable qui arrivent chez nous aux Antilles. Parce qu'à cause du réchauffement climatique, les vents ont changé et nous ramènent du vent du Sahara, etc. Donc, vous voyez, et ça, c'est partout dans le monde. En France, il y a des moustiques, il y a du chikungunya, il y a du, etc. Donc, il n'y avait pas ça avant. Chacun a ses petits problèmes ou ses gros problèmes. Donc, l'homme a perturbé son environnement et il est en train de perturber parce que son progrès technologique ne s'accompagne pas d'un progrès spirituel et un progrès de sagesse. Donc là encore, le rôle de l'Église, c'est d'être le prophète, de lancer un cri d'alerte et d'éduquer les hommes et de pousser les hommes à s'éduquer. Vous-même, vous

0: jamais vous n'allez confier une technologie à un enfant qui est trop jeune pour l'utiliser. Une voiture ou même un ordinateur qui est pas bridé auquel il a accès à n'importe quelle connaissance. Donc, je dis, il est trop jeune. Eh bien, c'est l'humanité elle-même qui est parfois trop jeune et pas assez sage pour bien l'utiliser. Un petit verre d'alcool, de vin, pourquoi pas, mais vous n'allez pas en donner à des enfants de 14 ans parce qu'ils vont abuser. Ben, c'est exactement cela, en fait. Le rôle de l'Église, c'est de dire, voilà le curseur. Voilà où il faut brider un peu la machine. Non pas parce qu'elle est mauvaise, mais parce que l'homme n'est pas assez sage pour maîtriser son utilisation. Question suivante.
1: Bonsoir, Monseigneur.
0: Oui.
1: Vous avez fait déjà l'état des lieux de la débauche d'expérience de l'homme sur l'homme pour se perfectionner. Alors, je voulais vous demander, est-ce qu'il y a une ligne directrice pour conscientiser le peuple de Dieu?
0: Le peuple de Dieu, oui, il faut pas non plus tomber que le peuple de Dieu devienne une sorte d'abord tombe dans le complotisme. Nous savons qu'il y a une lutte qui a commencé depuis le début avec le serpent, avec le démon, avec le diable. En même temps, comme elle a commencé depuis le début, j'ai envie de dire, on devrait avoir l'habitude aussi. Donc c'est pas nouveau. Je pose simplement la question, il nous faut être des prophètes, il nous faut pouvoir dire les choses quand nous votons. Par exemple, quand nous voyons que nos députés, là, sont en train de voter une loi sur l'euthanasie, un peuple de Dieu, là, il doit écrire à son député, à son sénateur, en disant, moi, citoyen tel, et ça a un poids, hein, ça a un poids. Je vous demande de ne pas le faire. Parce que vous êtes en train d'ouvrir la porte, parce que le peuple de Dieu, vous êtes en train d'ouvrir la porte à des discriminations pour vous. Vous pensez que vous allez soulager la souffrance d'une personne âgée. C'est pas vrai. Derrière, vous êtes en train de voter une discrimination. On va éliminer de plus en plus de personnes pauvres pour pouvoir les faire vivre que les riches. C'est ça l'idée qu'il y a derrière. Donc, il y a une vision, hein, de l'Église. Il y a une vision. L'Église ne doit pas tomber non plus dans le complotisme, dans le négationnisme, ou je sais pas, enfin, le négationnisme au sens, de dire, tout va mal, c'est pas bon, il faut changer ça, etc., tout le monde est mauvais, on n'est pas non plus comme les Amish, vous savez, aux États-Unis, qui vivent au XVIIe siècle avec des charrettes, etc. Je ne les critique pas, je veux dire, mais enfin, l'Église aime le progrès, l'Église a toujours dit, il faut évangéliser la culture telle qu'elle est, on va pas la changer, mais n'empêche que elle voit loin. Et les enfants de l'Église, quand je dis elle voit loin, c'est pas le pape seulement, c'est le pape et ceux qui sont autour de lui. Je sais pas si vous avez lu Laudato si, mais c'est absolument splendide. Il faut qu'on accepte une certaine... prenons le cas de la Martinique, le tout voiture. On est tout le temps en voiture. C'est bien, très bien. Mais un peu de covoiturage, ça nous ferait du bien. Quand je vois que je prends une heure d'embouteillage pour aller au Carbet ou revenir du Carbet pour voir ma maman au Fort-de-France, et quand toutes les voitures que je croise, parfois je suis dans l'autre sens, tout le monde est seul dans sa voiture. Ah ben ouais, mais les enfants, faut arrêter. Si on mettait deux personnes par voiture, au moins on aurait deux fois moins, on n'aurait pas d'embouteillage ailleurs. Si tout le monde faisait du covoiturage, là tout le monde ni l'auto, donc à un moment donné, il faut accepter une certaine décroissance pour que l'homme puisse vivre heureux. Alors inversement, dans le même sens, il y a des mouvements écolos qui sont des sortes d'écolos intégristes qui reviennent à la nature, qui vont vivre en bas-bois, comme nos chers Rasta, en renonçant à tout, au monde actuel, etc. Ça non plus, pourquoi pas, hein, je ne critique pas. C'est pas ce que l'Église voit. Ce que l'Église voit, c'est qu'elle a quand même, et c'était la toute première question, est-ce qu'on doit désespérer de l'homme? C'est vrai que l'homme est pécheur, mais en même temps, il a la grâce. Et donc, je crois en l'homme. Je crois à la capacité de l'homme. L'homme est capable, il est capable d'accéder à la vérité. Il est capable de maîtriser le jouet qu'on lui a offert. Oui. On lui a offert un jouet, il a une batte de baseball pour jouer au baseball. Il peut s'en servir pour massacrer sa petite sœur ou donner du goût à sa maman ou casser les vitres de la maison, c'est vrai. Mais je crois qu'il est assez sage si je lui offre une boîte de baseball qui est déjà une technologie, et c'est la première technologie, un boutou comme on dit chez nous, pour s'en servir, pour aller s'amuser avec sa batte de baseball dans le jardin et si possible de ne pas casser les vitres des voisins et du voisinage. Vous voyez, et l'Église a confiance, et nous devons avoir confiance en nos jeunes, dans le monde, mais nous devons rester vigilants et rester prophètes. Veiller et prier. Rester prophètes, et nous savons que la lutte entre le bien et le mal n'aura jamais de fin. Et même sans aucune technologie, l'homme est toujours tenté, c'est le cas d'Ève, le serpent va toujours continuer à lui dire, vous serez comme des dieux si tu fais ça, ça, ça. Et le péché d'Ève n'est pas moins grave. Elle avait moins de moyens. Elle n'avait pas l'IA en main. Hitler n'avait pas l'intelligence artificielle ou les manipulations génétiques. Aujourd'hui, on les a. Qu'est-ce qui va se passer? Si on arrive à stériliser toute une population, je sais pas, on décide, voilà, de donner un virus qui va stériliser toute une population dans un pays en Asie, en Afrique ou je sais pas où, qui va décider de ça? Et est-ce que voilà, et ça c'est possible aujourd'hui, ce genre de choses? Eh bien, l'Église doit être vigilante et l'humanité doit acquérir la sagesse, sinon il va lui coûter très très cher. Et ça va arriver. Eh bien, on ira tous au paradis. Enfin, on ira pas tous au paradis. Non, je crois pas. Mais, j'espère que nous aurons prié et aimé nos frères et annoncé l'évangile de Jésus-Christ. Notre secours est dans le nom du Seigneur. Merci.

0: Il est des passages fondateurs dans l'Évangile et l'épisode raconté par Matthieu ce dimanche fait partie des moments clés de la vie d'un disciple. Alors que Jésus se trouve en territoire étranger, il se met à sonder son entourage au sujet de ce que les foules disent de lui. La rumeur et les on-dit ne l'intéressent guère. Ce qu'il désire, c'est donner la possibilité à ceux qui le suivent de près de s'interroger personnellement et de se positionner. Pour toi, qui suis-je ? Cette question à laquelle Pierre va répondre est une question adressée à chacun d'entre nous. Elle signe la délicatesse de Jésus qui n'impose pas sa messianité mais qui interroge nos propres attentes. Pour commenter cet évangile, je reçois Jean-Marie Plou, bonjour.
1: Bonjour.
0: Vous êtes prêtre de la Mission de France et vous signez chez Bayard un livre intitulé « L'évangile au-delà des malentendus ». Nous écoutons la parole chez Matthieu, chapitre 16, versets 13 à 20.
2: Jésus était venu dans la région de Césarée de Philippe et il demandait à ses disciples « Le Fils de l'homme, qui est-il d'après ce que disent les hommes ?» Ils répondirent « Pour les uns, il est Jean-Baptiste, pour d'autres, Élie, pour d'autres encore, Jérémie ou l'un des prophètes. » Jésus leur dit « Et vous, que dites-vous ? Pour vous, qui suis-je ?» Prenant la parole, Simon déclara « Tu es le Messie, le Fils du Dieu vivant. » Prenant la parole à son tour, Jésus lui déclara « Heureux es-tu, Simon, fils de Jonas. Ce n'est pas la chair et le sang qui t'ont révélé cela, mais mon Père qui est aux cieux. Et moi, je te le déclare, tu es Pierre, et sur cette pierre je bâtirai mon Église, et la puissance de la mort ne l'emportera pas sur elle. Je te donnerai les clés du royaume des cieux. Tout ce que tu auras lié sur la terre sera lié dans les cieux, et tout ce que tu auras délié sur la terre sera délié dans les cieux. » Alors, il ordonna aux disciples de ne dire à personne qu'il était le Messie.
0: Jean-Marie Plou, au cœur de cet évangile, il y a une question, qui suis-je ? L'identité de Jésus, c'est fondamental à ce moment de l'évangile de Matthieu, c'est tout le cœur de ce texte.
1: Je pense que les évangiles n'ont été écrits que pour répondre à cette question.
0: Qui est Jésus ?
1: Qui est Jésus ? Quelle est son identité ? Et c'est une question non seulement que les auditeurs doivent se poser, mais c'est certainement une question que Jésus lui-même s'est posée.
0: Il ne savait pas forcément directement qu'il était le Messie ?
1: Tous les mots « Messie », « fils de l'homme », « fils de Dieu », « fils de David », « maître », « prophète », « seigneur » sont tous dans l'Évangile des termes qui sont sujets de malentendus ou du moins de questions. De questionnement, en tout cas qui n'ont rien de clair.
0: D'ailleurs, à l'époque de Jésus, on attendait un Messie qui n'avait pas forcément l'identité d'un homme ordinaire venant de Nazareth.
1: Alors, les attentes des Juifs du temps de Jésus étaient très, très, très différentes les unes des autres. Un certain nombre attendaient un prophète. D'ailleurs, ils disaient le prophète. D'autres attendaient le Sauveur. Un Sauveur. Un Messie. Un Messie, c'est-à-dire le Christ, c'est-à-dire en fait le roi de la descendance de David, ou un...
0: Qui allait restaurer le grand Israël.
1: Qui allait d'abord libérer Israël de l'oppression romaine, le libérer aussi de la pression de la culture grecque qui pesait sur Israël depuis 3 siècles. Mais ensuite, selon les différents groupes, les différents courants d'interprétation du judaïsme, les attentes ont varié d'un groupe à l'autre. Celle du Christ ou du Messie, c'est le même mot en hébreu et en grec.
0: Ça veut dire le oint ?
1: Le oint, c'est ça.
0: Oui, qui a reçu l'onction.
1: Alors l'onction, elle était donnée au roi, au prêtre et au prophète. Donc quand on parle de l'oint, on ne sait déjà pas si on parle de l'un ou de l'autre. Et quant au baptême de Jésus, puisqu'en fait la scène du baptême est celle qui ouvre tous les évangiles, qui est relatée d'ailleurs avec des différences d'un évangile à l'autre, on entend la parole « Tu es mon fils, le fils bien-aimé, celui en qui j'ai mis toute ma joie. »
0: Mais il n'est pas dit « Tu es le Messie ».
1: Tout le problème justement c'est de savoir qu'est-ce qu'il faut comprendre sous ces mots-là. Fils de Dieu, Christ, qu'est-ce que ça veut dire ? Et ça implique quoi de la part de Jésus, pour lui-même d'ailleurs, et qu'est-ce que ça implique pour ceux qui écoutent sa parole ? Et on s'aperçoit, quand on prend les évangiles et quand on arrive au bout, que tout le monde est déçu. D'ailleurs, quand Jésus meurt sur la croix, tout le monde l'a abandonné.
0: Car on ne s'imaginait pas un Messie finir comme ça.
1: Ni un Messie, ni un Fils de Dieu, ni le Fils de l'homme, ni le Maître, rien. Alors le texte ici, aujourd'hui, lui, il est centré sur le Christ.
0: Relisons avec vous ce passage. Jésus était venu dans la région de Césarée de Philippe. Cette région, c'est en territoire païen ?
1: Complètement. C'est à peu près 40 kilomètres au nord de la Galilée, au bas du mont Hermon, en territoire païen.
0: Alors ce qui est intéressant, j'ai lu ça, c'est que l'archéologie nous dit qu'à cet endroit même, Césarée de Philippe, il y avait un culte païen au dieu Pan.
1: Oui.
0: Et c'est à cet endroit même que Matthieu choisit de poser la question de la divinité de Jésus.
1: Oui.
0: Alors c'est intéressant parce que justement, là, on a un point crucial en territoire païen. Au fond, est-il le Messie ou pas? Et cette question est posée d'abord aux disciples, mais pas directement. C'est-à-dire, la foule, dites-moi ce qu'elle pense de moi.
1: Oui, il est suivi par les foules.
0: La foule veut le faire roi.
1: Oui, la foule veut le faire roi. La foule dit, va dire quand il rentrera à Jérusalem, Hosanna, au fils de David, etc., etc.
0: Comment vous l'interprétez, ça?
1: On peut l'interpréter d'une façon, j'allais dire, pédagogique, pour amener les disciples, justement, à prendre position par rapport à ce que les gens disent. Et vous, d'ailleurs, c'est ce qu'il va dire ensuite, et vous, que dites-vous? On peut l'interpréter, c'est plus délicat peut-être, comme un questionnement de Jésus qui continue à chercher son identité profonde.
0: Il faut dire, il faut rappeler, Jean-Marie Plou, que quelques versets auparavant, Jésus est allé en terre païenne, là encore, et il a rencontré une cananéenne qui lui a demandé de guérir sa fille. Et il a dit au début, je n'ai été envoyé qu'aux brebis d'Israël. Et puis, devant la foi de cette personne-là, eh ben, il a guéri sa fille. Et là, on pense que Jésus a compris quelque chose de sa mission qui dépassait la simple prédication aux Juifs.
1: Oui, je vous rejoins tout à fait là-dessus, effectivement.
0: Lui-même a évolué.
1: Oui, c'est ça. Ah, mais ça, c'est tout à fait fondamental si on veut comprendre l'évangile et la personne de Jésus. C'est-à-dire que Jésus est un homme de foi, un juif, qui a fait une expérience spirituelle certainement très singulière, très étonnante et sans doute unique au moment de son baptême, mais qui ensuite prend la route. Et c'est en faisant la route, en rencontrant les gens, en les écoutant, en priant beaucoup, que lui-même va comprendre sur quel chemin il est engagé et quelle est la vocation à laquelle il est appelé et à son identité profonde. Ça se joue dans son humanité. Trop souvent, parce que comme nous reconnaissons en lui le visage de Dieu tourné vers l'homme, la présence de Dieu à l'homme, on projette nos idées que nous avons de Dieu sur lui-même en disant, mais non, mais évidemment, puisqu'il est fils de Dieu, il est évident que c'est clair pour lui, etc., etc.
0: Qu'il savait à l'avance.
1: Non, il savait tout à l'avance, etc. Mais en fait, c'est tellement faux. D'ailleurs que dans l'évangile de Matthieu, le baptême est suivi par ce qu'on appelle les tentations. Elles commencent toutes par situer le fils de Dieu.
0: Et c'est une mise à l'épreuve, justement, de son identité.
1: C'est ça. Ouais. Et du contenu de ce que veut dire être fils de Dieu. Parce que ce que Jésus va vivre et ce qui va faire partie de la révélation, ce sera même la révélation, c'est que le Fils de Dieu est serviteur.
0: Alors avançons dans le texte.
1: Oui.
0: À la question de Jésus sur l'identité du Fils de l'homme, au dire des foules, les disciples répondent à Jésus, pour les uns, il est Jean-Baptiste, pour d'autres, Élie, pour d'autres encore, Jérémie ou l'un des prophètes. Il y a d'abord l'évocation de Jean-Baptiste tué par Hérode. On pensait que il y avait une sorte de réincarnation comme ça en Jésus.
1: C'est énigmatique cette affaire. C'est-à-dire que on sait très bien que les Juifs du temps de Jésus se divisent sur l'après la mort. Les pharisiens croient à la résurrection. Les sadducéens n'y croient pas du tout. Donc il est évident que ce ne sont pas les sadducéens qui répondent ici. Ce sont plutôt des gens sans doute de la tendance pharisienne, pour qui, effectivement, on peut espérer le retour. Mais alors, effectivement, il y avait le retour d'Élie, il y avait le retour d'Enoch, il y avait le retour de Jean-Baptiste.
0: Qui vient d'être tué.
1: Qui vient d'être décapité, oui. Je veux dire, c'est la rumeur, les bruits qui courent. Élie, alors, c'est
0: figure
1: très
0: de la...
1: ambigu parce que...
0: Figure très importante de la première alliance. Hein,
1: ah, certainement, oui. Ouais. Certainement, c'est le premier, enfin, c'est le prototype du prophète, si je puis dire. Enlevé dans le ciel. Et toute une tradition disait qu'il reviendrait. Alors voilà, quand il revient, c'est un envoyé du ciel. C'est une des choses qui vient constamment quand on s'interroge sur l'identité profonde de Jésus.
0: Mais ce sont les questions que se posaient les évangélistes à l'époque où les textes ont été écrits, c'est-à-dire 40, 50, 70 ans après la mort de Jésus et la résurrection.
1: Ah, c'est une très bonne question. Bon, si on prend les choses dans la chronologie, le premier à avoir écrit, c'est Paul.
0: Avec ses lettres.
1: Avec ses lettres. Et Paul, une fois qu'il s'est converti, une fois que Paul a reconnu dans Jésus ce qui était pour lui la véritable interprétation des Écritures et de l'espérance d'Israël, à ce moment-là, Paul dit, pour lui j'ai tout jeté, j'ai tout perdu, j'ai accepté de tout perdre pour la connaissance de Jésus-Christ, mon Seigneur. Et pour Paul, il n'y a plus d'hésitation sur qui est Jésus.
0: Mais alors pour les autres ?
1: Ah, et alors les autres, ils écrivent 20 ans, entre 20 et 30 ans plus tard que Paul. Alors, il y a une différence aussi très profonde entre les trois évangiles synoptiques et puis Jean. Jean ne pose pas la question de « il est comme Paul ».
0: Pour lui, c'est acquis, c'est le fils de Dieu.
1: Voilà, c'est le fils de Dieu, c'est le fils du Père, et tout son évangile porte là-dessus. Alors que les autres reprennent le cheminement de la foi des différents disciples, des différentes communautés, pour arriver tous d'ailleurs au même résultat. C'est-à-dire à la déception ou au changement d'intelligence et d'interprétation des titres de Jésus.

0: Enfin une bonne nouvelle, Béatrice Saltner.
1: Jean-Marie Plou, nous regardons avec vous l'évangile de ce dimanche. Je rappelle que nous sommes chez Matthieu, chapitre 16, versets 13 à 20. Jésus est en train de questionner les disciples au sujet de son identité. Qu'est-ce qu'on dit finalement dans la foule à mon sujet? Et puis dans un second temps, il va s'adresser directement à eux. Et vous, que dites-vous pour vous? Qui suis-je? Cette fois-ci, les plus proches, hein, ses amis, sont invités à oser une parole, à dire « je » devant un « tu ».
2: Oui, tu es le Christ.
1: Dit Pierre.
2: Le Fils de Dieu vivant, dit Pierre.
1: Pierre se jette à l'eau, il pose un acte de foi là. Qu'est-ce que vous diriez sur sa réponse?
2: C'est la réponse d'un homme qui a tout quitté pour suivre Jésus, dans l'espérance certainement que Jésus serait le libérateur d'Israël. Donc je pense que quand Pierre répond ça, pour lui, c'est justement le Christ, entre guillemets, politique. Celui qui va prendre la tête de la rébellion ou de la révolution, je ne sais pas ce qu'il faut dire, contre la présence païenne, la domination païenne des Romains.
1: Donc en arrière-fond, il a ça. Il a ça dans sa tête.
2: La preuve d'ailleurs, c'est qu'à la fin de notre texte, Jésus commande sévèrement aux disciples de ne dire à personne qui il était. Et tout de suite après, il va leur annoncer que...
1: Il doit souffrir.
2: Il va souffrir.
1: Et mourir.
2: Et mourir. Et à ce moment-là, que fait Pierre? Pierre lui dit, ah, que cela ne t'arrive jamais, c'est impossible. Voilà. Et Jésus lui dit, marche derrière moi, retire-toi, Satan. Tes pensées ne sont pas celles de Dieu, mais celles des hommes.
1: Ce que vous voulez dire, Jean-Marie Plou, c'est que... Dans cet épisode-là, il y a déjà chez Pierre une mécompréhension au fond de qui est vraiment Jésus. Il a dans la tête un messie guerrier puissant qui ne peut pas perdre.
2: Voilà, c'est ça.
1: Et pourtant Jésus lui dit « Heureux es-tu, Simon, fils de Jonas, ce n'est pas la chair et le sang qui t'ont révélé cela, mais mon Père qui est aux cieux. »
2: Alors, tous ces versets, du verset 17 au verset 19, sont des versets qui sont propres à Matthieu. Ils ne sont pas dans les autres
1: évangiles.
2: Donc, ce sont des versets, là aussi, orientés vers la communauté propre de Matthieu.
1: Qui était constituée de juifs, hein,
2: oui.
1: Principalement.
2: Pourquoi est-ce que Matthieu introduit ces versets ici? Là encore, c'est très difficile à dire, parce que on ne connaît pas les problèmes de la communauté de Matthieu. Mais, en tout cas, on voit bien qu'ici, il s'agit d'assurer l'autorité de Pierre, la primauté de Pierre, je dirais, dans l'ordre de la révélation et dans l'ordre de la fondation de l'Église. Si Matthieu insiste dans sa communauté sur cet aspect-là, alors que Marc n'en a rien dit, ni Luc, on doit bien imaginer que dans cette communauté, il y a une question qui se pose à ce sujet.
1: Une question
2: d'autorité,
1: de présidence, hein, de l'Ecclésia, de l'Église.
2: Oui, si vous voulez. Et comme à Jérusalem, la communauté chrétienne est dirigée par Jacques, on peut très bien supposer qu'il y a un certain nombre de gens dans la communauté de Matthieu qui sont plutôt pour Jacques plutôt que pour Pierre. Mais là, je fantasme, je dirais de cette manière. J'extrapole parce que ça n'est pas dans le texte. Mais enfin, si on cherche une explication, pourquoi le dit-il ici et à ce moment-là, c'est vraisemblable qu'il y a une question qui porte sur l'autorité de Pierre.
1: C'est pour ça que Jésus dit « Et moi, je te déclare, tu es Pierre, et sur cette pierre, je bâtirai mon église, et la puissance de la mort ne l'emportera pas sur elle ?»
2: Voilà, oui, je pense.
1: Jésus continue à s'adresser à Pierre, dans l'évangile de Matthieu toujours, « Je te donnerai les clés du royaume des cieux. Tout ce que tu auras lié sur la terre sera lié dans les cieux. Tout ce que tu auras délié sur la terre sera délié dans les cieux. » Comment entendre cette parole?
2: Mon interprétation de ce texte, qui revient souvent à cette parole de Jésus, lié, délié, etc. Dans la tradition juive, c'est interdire et permettre. Moi, je pense que c'est beaucoup plus large que ça. Au fond, comment est-ce qu'on se construit nous-mêmes? Qu'est-ce qui fait une personne humaine? Ce sont ses relations, ce qui le lie, justement. Ceux avec qui nous acceptons de nous lier, ou bien ceux pourquoi nous acceptons de nous lier nous-mêmes.
1: Les uns aux autres.
2: Oui, les uns aux autres, ou de nous limiter pour un certain nombre de choses, pour faire des choix, etc., etc. Et puis, il y a délier. Délier, ça c'est le thème de la servitude. Ce que nous délions qui va nous libérer. Donc, les deux ne s'opposent pas. Il ne s'agit pas de ou lier ou délier. Il s'agit de lier là où il faut et de délier là où il faut. Ça, c'est la chair humaine.
1: Mais par exemple,
2: les relations que nous lions avec d'autres qui nous construisent. Bon, l'amour conjugal, l'amour des enfants, l'amour des amis, le partenariat, etc., etc. Voilà des choses qui nous lient des faits et donc qui nous limitent, mais qui sont notre force. C'est les conditions de la fécondité, ça. Voilà. Ça, c'est la chair qui se construit. Et quand on parlera de la résurrection de la chair, c'est justement ça qui sera retenu, maintenu, transfiguré, pour reprendre le texte de la transfiguration qui va suivre d'ailleurs dans l'évangile. Par contre, ce que nous délions, ce que nous libérons, une servitude, alors ça peut être toutes sortes de choses, ça peut être, je ne sais pas moi, le mensonge, ça peut être un rapport à l'argent, à la puissance, enfin tout un tas de choses qui nous entravent, qui brisent notre liberté, notre initiative, notre créativité, toutes ces choses-là aussi, elles construisent la chair, mais à l'envers, si je veux dire, voilà. Donc, pour moi, là, quand on parle de la chair dans les évangiles, justement, et quand on parlera de la résurrection de la chair, il s'agit de la personne. La personne qui s'est construite par ce qu'elle a lié et par ce qui, en elle, a été déliée, libérée. C'est vrai pour elle et c'est vrai pour les autres. C'est l'homme ajusté à sa condition de fils de Dieu. Adoptif, mais fils de Dieu. C'est ça que les pères de l'Église appelaient la divinisation ou la déification de l'homme. Mais on pourrait dire la transfiguration de l'humanité, puisqu'en fait, c'est le texte qui va suivre immédiatement après celui-ci.
1: Lisons la finale, Jean-Marie Plou, de cet évangile. « Alors Jésus ordonna aux disciples de ne rien dire à personne, de ne pas dire qu'il était le Messie. Pourquoi cet ordre de rester silencieux ?»
2: Je pense que Jésus a très bien compris que les disciples se trompent sur sa personne et sur sa mission. Et c'est pour ça. Il leur dit, taisez-vous.
1: Parce qu'il l'imagine guerrier, il l'imagine surpuissant.
2: Oui, il imagine qu'il arrivera à Jérusalem et qu'il va prendre le pouvoir.

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1: Nous venons de regarder avec vous cet évangile, Jean-Marie Plou. Vous avez dit déjà beaucoup de choses. En quoi ce texte, il est une bonne nouvelle pour nous aujourd'hui avec cette question de Jésus, pour vous, qui suis-je ?
2: Je pense que la question elle-même est une très bonne question. Je veux dire par là que si nous ne gardons pas comme chrétiens, a fortiori comme non-chrétiens, cette question sur l'identité de Jésus, si nous croyons en avoir fait le tour, si nous croyons l'avoir, comment dirais-je, casé dans nos catégories, dans nos représentations, on a déjà perdu le Jésus vivant. Donc la question en elle-même est une question qui traverse tout l'Évangile. Elle reçoit une réponse dans la croix et au-delà de la croix, par la résurrection. Donc la question en elle-même est une question de vie, vitale.
1: Ce que vous dites, c'est que nous devons nous poser sans arrêt cette question, même si nous sommes chrétiens depuis des années et des années, il y a un cheminement et que c'est une question toujours ouverte.
2: Absolument.
1: Quand on suit le Christ.
2: Oui, tout à fait. C'est-à-dire que tous ces termes-là de Christ, de Fils de Dieu, de Fils de l'homme, devant la croix, leur compréhension immédiate s'effondre. Et il va falloir comprendre les choses complètement autrement. En fait, c'est la représentation de Dieu qui est en jeu.
1: C'est l'image de Dieu ?
2: Oui, l'image de Dieu, la représentation de Dieu que nous nous faisons, l'approche de Dieu que nous avons. Et cette approche de Dieu, justement, c'est sur la croix qu'elle va être complètement transformée. Et c'est tout l'enjeu de l'Évangile, d'ailleurs, que Jésus, dans ses différentes approches, ou dans les approches que nous faisons de lui, implique une image de Dieu, un rapport de Dieu à nous. Bon, le Dieu tout-puissant, le Dieu créateur, le Dieu qui sait tout, le Dieu qui intervient dans l'histoire, etc., etc. Et cette image de Dieu-là, elle meurt sur la croix. Donc il faut comprendre les choses complètement autrement, différemment. C'est l'enjeu de la résurrection.
1: Quand Jésus ordonne aux disciples de ne rien dire à personne à son sujet, de son identité, au fond, il peut nous le dire aussi aujourd'hui à nous, en nommant Dieu d'une manière très précise. Vous fermez finalement, vous figez ce Dieu-là dans une image précise ?
2: Oui.
1: Mais on est bien obligé de parler de Dieu quand même.
2: Oui, bien sûr, il faut parler de Dieu. Il faut parler de Dieu. Saint Hilaire disait justement, le langage du credo, de la foi est défaillant quand il s'agit de parler de Dieu. C'est-à-dire que Dieu est toujours au-delà de l'approche que nous pouvons en avoir, des représentations que nous en avons, des images qui nous font vivre et des mots que nous employons pour le nommer, bien entendu. Mais, de toute façon, il faut bien des mots. Et ces mots sont toujours à, comment dirais-je, à subvertir en quelque sorte en les passant sur la croix. Justement, c'est pour ça que Jésus dit le service, le serviteur, mais quand on emploie le mot de serviteur, en fait, ce n'est pas la bonne traduction, parce qu'en fait, en grec, c'est souvent doulos, qui veut dire esclave. C'est d'ailleurs l'hymne aux Philippiens. Dieu, enfin, le Fils de Dieu, qui se vide de lui-même pour devenir homme, esclave, et il va mourir sur la croix. Enfin, c'est quand même pour moi le cœur de la foi chrétienne. Parce que ça remet complètement en cause les idées, entre guillemets, naturelles que nous avons de Dieu, de la puissance. Ça devrait engager l'Église, nous engager sur un chemin que malheureusement, nous avons beaucoup de difficultés à prendre.
1: Donc Dieu n'est pas celui que nous croyons, c'est ça la bonne nouvelle ? Celui que nous imaginons ?
2: De ce point de vue-là, oui, je pense.
1: Et qu'avec la croix, on sera toujours déplacé ?
2: Oui.
1: Mais il faut l'accepter, ça, parce que c'est moins confortable que d'avoir une image belle et toute délimitée.
2: Certes, oui. Ça, c'est le prix de la grâce, je dirais. À la fois, c'est très léger, parce que c'est donné, et en même temps, c'est très lourd, parce que ça engage. Et on préfère facilement passer à côté.
1: Un grand merci à vous, Jean-Marie Plou. L'évangile que nous avons lu se trouve chez Matthieu, au chapitre 16, versets 13 à 20. Merci à Pierre Samanos à la technique.

Le Seigneur a voulu que nous soyons là pour regarder un peu le côté sombre des choses, mais pour voir aussi la puissance de la lumière qui est Jésus-Christ. La lumière a lui dans les ténèbres et les ténèbres n'ont pas pu la saisir. Nous sommes enfants de lumière. Par conséquent, les ténèbres ne peuvent rien contre nous si nous ne nous rendons pas ténébreux. Car nous avons le choix. Dieu n'envoie personne en enfer. Mais si vous choisissez d'y aller, bye bye, vous pouvez y aller. Dieu n'envoie personne en enfer. Il a bien dit clairement, voilà, je mets

devant toi la vie et la mort, le bonheur et le malheur. Si tu fais le bon choix, tu vas du bon côté. L'homme dit habituellement, l'homme propose, Dieu dispose. C'est faux. C'est Dieu qui propose et c'est l'homme qui dispose. Réfléchissons à ces truismes-là, ces vérités évidentes. Dieu a tout fait par Jésus-Christ pour que nous soyons heureux. Oh, heureux, c'est faible, bien heureux. Il a proclamé des béatitudes. Il a dit ce qu'il faut pour être bien heureux. Mais l'homme est libre de son choix. Et malheureusement, l'homme fait des mauvais choix. Quand l'homme fait des mauvais choix, le diable en profite. Car à l'enfant de Dieu que nous sommes, le diable ne peut pas grand-chose. Nous sommes des enfants de rois, des privilégiés, mais qui ignorons nos pouvoirs et nos droits. Mais l'adversaire, lui, connaît nos faiblesses et il les exploite. C'est nous qui ouvrons les portes et les esprits mauvais en profitent et s'engouffrent. Saint Paul nous parle dans Éphésiens 6, 10 de ces esprits-là. Il dit attention, nous n'avons pas comme adversaires des êtres de chair et d'os. Nos adversaires sont spirituels. Notre combat majeur est spirituel. Et Saint Paul a indiqué une hiérarchie dans la catégorie de nos adversaires. Il les a bien classés. Il parle de principauté, il parle de domination, il parle de puissance, il parle des esprits du mal qui sont dans les espaces célestes, c'est-à-dire dans l'air du temps. Les esprits du mal qui sont dans les airs, l'air que nous vivons, notre époque. Il y a des esprits qui s'adaptent aux errements, aux choses que l'homme invente aujourd'hui. C'est les esprits de l'air, cela. Saint Paul a dit qu'il y a une hiérarchie parmi ces êtres-là. Donc ne nous trompons pas d'adversaire. L'homme n'est pas notre adversaire. Mais c'est Satan qui fait que nous nous combattons nous-mêmes. Et eux, ils tirent les bénéfices de nos combats. Avant de commencer ces échanges sur ce qui a été programmé pour notre atelier qui est intitulé « Dérive sectaire et occultisme, que faire et comment ?» Je voudrais que nous nous mettions sous la protection du sang de Jésus. Précaution élémentaire. Protection nécessaire.

Daigne que le sang du Christ couvre notre assemblée. Que le sang du Christ protège chacun de nous et nous tous. Que le sang du Christ couvre les véhicules qui nous ont amenés et les maisons que nous avons quittées. Qu'il couvre toutes les personnes qui sont dans ces maisons ou sont de notre famille, de notre parenté et qui sont dehors sur les routes. Et la protection du bouclier du sang de Jésus nous protège magnifiquement. Et nous voulons demander à la Vierge Marie, celle que la parole de Dieu caractérise, elle est comme une armée rangée en bataille, celle que le diable n'aime pas du tout, celle que le Coran appelle l'intouchée du diable. Le Coran dit de Marie, c'est l'intouchée du diable. Donc, attention, le diable sait ce qu'ils peuvent toucher. L'intouché du diable. Que la Vierge Marie nous recouvre de son manteau de mère ici maintenant. Qu'elle nous prenne, nous tous ses enfants, et nous offre à Jésus crucifié. Et que ce sang de Jésus vienne servir de bouclier contre toute entreprise de déstabilisation des personnes ou de nos biens. Amen. Je vous salue, Marie, pleine de grâce. Le Seigneur est avec vous. Vous êtes bénie entre toutes les femmes. Et Jésus, le fruit de vos entrailles, est béni. Sainte Marie, Mère de Dieu, priez pour nous pauvres pécheurs, maintenant et à l'heure de notre mort. Amen. Nous allons dire maintenant le Notre Père, la prière des prières, prière de délivrance. Et quand nous arriverons à « Mais délivre-nous du mal », nous dirons « Mais délivre-nous du mauvais », selon la version biblique de Matthieu. « Délivre-nous du mauvais », nous le dirons trois fois. « Notre Père, qui es aux cieux, que ton nom soit sanctifié, que ton règne vienne, que ta volonté soit faite sur la terre comme au ciel. Donne-nous aujourd'hui notre pain de ce jour. Pardonne-nous nos offenses, comme nous pardonnons aussi à ceux qui nous ont offensés. Et ne nous soumets pas à la tentation, mais délivre-nous du mauvais. Mais délivre-nous du mauvais. Mais délivre-nous du mauvais. Car c'est à toi qu'appartiennent le règne, la puissance et la gloire pour les siècles des siècles. Amen. Maintenant, nous sommes bien. Nous sommes tranquilles. Ils ne sont plus là. Ils ont passé la porte. Et nous allons demander à nos anges gardiens de garder les portes. Voilà. Que le Seigneur soit béni pour ce thème qu'il a voulu nous confier à partager, que l'Esprit Saint nous éclaire. Des dérives sectaires et occultisme, que faire? Comment? La parole de Dieu commence par dire dans le Deutéronome, chapitre 6, verset 4, « Écoute, Israël, le Seigneur, ton Dieu, est l'unique Dieu. » L'Église de Jésus-Christ confesse un seul Seigneur, une seule foi, un seul baptême, un seul Dieu et Père. Satan n'est pas Dieu. Satan n'est qu'une créature. Il s'est révolté contre Dieu. Il s'est opposé à Dieu. Voilà pourquoi on l'appelle l'adversaire de Dieu. Son objectif, c'est séparer l'homme de Dieu. Pourquoi? Je peux demander, mais qu'est-ce qu'on lui a fait tant que ça, qu'il s'acharne tout le temps contre l'homme? Qu'est-ce qu'on lui a fait? D'où il nous connaît pour avoir des ennuis comme ça, nous créer tout le temps? Mais oui, c'est que ça remonte loin. Lorsque, dans sa préscience, Dieu a voulu créer l'homme et qu'il a créé l'homme être de chair, bien sûr, Dieu a vu que l'homme va trahir. Et Dieu, au conseil du ciel, dit, mais quand l'homme va trahir et va commettre le péché, qu'il lui donne la mort, car le salaire du péché, c'est la mort, qui ira sauver pour nous? Qui enverrai-je? Et le Verbe éternel,
Le Christ dit, me voici, envoie-moi. Et pour l'envoyer, il lui donnera un corps. Tu m'as façonné un corps. Et il est devenu homme. Et c'est en tant que tel qu'il ira sauver les hommes. Et lui, on peut écrire qu'il est l'homme avec grand H. Le fils de l'homme. Et chez Homo, voici l'homme. Et Satan, il ne t'appelait pas encore Satan. Il s'appelait Lucifer. C'est le prince de la lumière. C'est ce que ça veut dire, Lucifer. Il dit, mais comment tu vas aller sauver l'homme? Jésus répond, je me ferai homme comme eux. Ah, Satan dit, ça ne marche pas. Je te dois soumission et obéissance. Mais si tu es le Seigneur, mais si tu vas prendre l'enveloppe et l'allure d'un homme, là, moi, je ne peux pas m'incliner devant toi. Parce que pour l'homme, un ver de terre devant l'homme, c'est l'homme devant l'ange de lumière qui était Lucifer. Il a vu qu'il va être déchu de sa gloire en adorant Jésus sous la forme d'un homme. Et il a dit, je n'adorerai pas. Il s'est révolté. C'est le point de départ. C'est l'homme qui a été le problème de Satan. Voilà pourquoi maintenant Satan devient notre problème. Il nous cherche querelle. Et il veut séparer l'homme de Dieu. Dieu qui a créé l'homme pour le bonheur et la vie éternelle, dès le départ. L'homme n'était pas pécheur quand il est sorti des mains de Dieu. Ève était immaculée avant le péché. Donc, dès le début, Dieu avait ce projet de donner sa vie à l'homme. Et vous comprenez, c'est le péché, la désobéissance, le doute, le soupçon sur Dieu qui va entraîner les ennuis. C'est pourquoi Satan s'est révolté. Mais il a gardé le pouvoir qu'il avait. Ce pouvoir est affecté désormais du signe négatif. C'est un pouvoir pour nuire. C'est un pouvoir pour tuer. C'est un pouvoir pour détruire. Il a été suivi par des anges rebelles. Et il y a un ordre dans cette catégorie-là. Si on ne les connaît pas, on ne peut pas affronter réellement nos adversaires. Eh bien, le Seigneur, Dieu, sa gloire a été défendue par les anges qui sont restés fidèles. Autour de Michaël, Michel, qui est comme Dieu, combat dans le ciel, Satan et ses anges rebelles ont été vaincus, ils ont été précipités sur la planète Terre. De toutes les planètes là du système solaire, c'est la Terre qui a voulu les abriter. Vous voyez que la Terre est hospitalière. Et alors, quand ils atterrissent là, c'est pourquoi il était là avant que l'homme soit créé dans le jardin d'Éden. Et il était là, il connaît les lieux, il les a trompés, ils ont désobéi à Dieu. Le Fils de l'homme, Jésus, est apparu pour détruire les œuvres du diable. Le diable entraînant l'homme dans la désobéissance au commandement de Dieu, l'a entraîné à la fragilité vis-à-vis des attaques de Satan. Parce que quand Dieu a créé l'homme, il lui a confié un ange gardien. Nos anges gardiens, on les laisse souvent au chômage. On ne leur demande rien. Alors qu'un seul ange gardien a plus de puissance que Satan et tous les anges de l'enfer. Un seul ange gardien a plus de pouvoir que Satan et tous les démons réunis. Pourquoi? Mais parce que le nom de Dieu est sur lui. Nous qui portons le nom de chrétiens, ceux de Christ, nous avons aussi ce pouvoir. Jésus n'a-t-il pas dit, ils chasseront les démons? Nous avons ce pouvoir, mais nous ignorons même que nous l'avons. Jésus, le Fils de Dieu, est apparu pour détruire les œuvres du diable. Et quelles sont les armes de Satan pour nous combattre? Car dès notre jour de baptême, il y a le combat est déclaré. Le combat est un combat spirituel. Le combat spirituel, ce que Satan veut le plus, c'est de nous séparer de Dieu. C'est d'amener l'homme à l'adorer lui, à adorer de faux Dieu. Alors, Dieu, vous voyez, va donner des commandements à son peuple quand il va le sortir d'Égypte. Moïse est allé chercher les tables de la loi. La première table de la loi contenait les 10 commandements. Mais voilà que le Seigneur, quand
Son peuple l'a trahi en créant le veau d'or. En voulant adorer le veau d'or, dans sa colère, Moïse a balancé la table, mais Dieu a redonné de nouvelles tables. Il y a deux tables de la loi, et sur l'une des tables, il y a trois commandements écrits. Sur la seconde table, il y a sept commandements. Les trois premiers commandements sont relatifs à Dieu et à la souveraineté de Dieu. Les sept autres, c'est les relations avec les hommes. Ne tue pas, ne vole pas, etc. Eh bien, lorsque les commandements sont donnés, les commandements dont la violation entraîne le plus d'ennui pour l'homme jusqu'aux malédictions, c'est la violation des trois premiers commandements. Un seul Dieu, tu adoreras. Tu ne te feras pas d'image taillée de Dieu. Tu seras fidèle à ton Dieu. Eh bien, la violation de ces trois premiers commandements nous expose le plus souvent à la malédiction. Les plus grosses sources de malédiction proviennent de la violation de ces trois premiers commandements, car ils touchent la souveraineté de Dieu. Alors, lorsque l'homme, au lieu d'adorer Dieu, de vénérer Dieu, d'aimer Dieu, adore autre chose qu'il met à la place de Dieu, on appelle cela idolâtrie. L'idolâtrie, c'est donc la faute qui nous détourne de Dieu et nous pousse à nous donner de faux dieux. Dieu est particulièrement sévère quand il s'agit de ça. Et les sanctions sont très graves. Alors, l'idolâtrie, lorsqu'on s'engage dedans, mais c'est qu'on adore des idoles, on adore Satan. Que va-t-il nous donner en récompense? Eh bien, c'est ici qu'on va savoir pourquoi l'homme, au lieu de demander tout ce dont il a besoin à son Dieu et Créateur, va se tourner vers Satan pour lui demander des choses. Rappelons que Satan a tenté Jésus au début de sa mission. Eh bien, Jésus a vaincu Satan par la parole de Dieu. Donc, dans la parole de Dieu, il y a toutes les armes pour vaincre Satan. Voilà. Et deuxièmement, quand Satan n'a pas compris encore à qui il a affaire, parce qu'il pose toujours la question d'investigation. Si tu es vraiment le Fils de Dieu, il voulait en avoir le cœur net, si Satan a un cœur. Et il faisait les déclarations, il cherchait. Alors il lui faisait des promesses de plus en plus mirobolantes, jusqu'à vouloir lui donner le monde entier, alors qu'il est le Créateur du monde, le Seigneur. Jusqu'à vouloir que Jésus l'adore. Retenez bien cela. Et c'est alors que Jésus a dit non. Il n'a pas dit « il est écrit ». Il a dit que c'est Dieu seul que tu adoreras. Tu n'adoreras point un autre. Ah, Satan a compris qu'il a été vaincu. La position qu'il devait avoir, il ne l'a pas prise. Donc, il a perdu la guerre. Et il s'en est retourné, Satan, en attendant le bon moment pour revenir à la tentation de Jésus. La seconde tentation aura lieu à Gethsémani. Et la dernière sur la croix. Tu es le Fils de Dieu, descends. Eh bien, cette situation fait que Satan, il veut des adorateurs. Les gens qui adorent les créatures, qui se font des images taillées, qui demandent au diable ce que Dieu seul peut donner, le bonheur, qui cherchent quoi que ce soit de bon du côté de Satan. Satan, c'est donnant, donnant. Il fait jamais de cadeau. Tu veux tel bien, mais je te donne et tu me payeras aussi. Pas en monnaie de singe, mais en monnaie de diable. Mais c'est une monnaie plus dangereuse que celle du singe. Alors, voilà. L'idolâtrie, c'est donc l'adoration de Satan, des faux dieux, à qui Satan donne le pouvoir. Or, l'idolâtrie, si c'est le grand péché, l'idolâtrie comporte deux volets. Pour obtenir des biens de Satan, l'homme va demander, il y a deux choses que les hommes demandent généralement à Satan. Ils demandent la connaissance, le savoir et la puissance. Souvenez-vous de l'arbre de la connaissance du bien et du mal au jardin d'Éden. C'est sur ça que l'homme a capoté.
Dieu lui a indiqué la seule manière d'obtenir le bien, le bon, le beau. Satan est venu leur proposer de désobéir à Dieu et qu'ils auront quelle récompense? Ils seront comme des dieux. Ah, voilà. Alors, ils sont tombés dans le piège. Lorsque l'homme s'adresse au diable, à Satan pour obtenir des biens, les deux biens majeurs, c'est le savoir, la connaissance et la puissance. Il demande d'abord la connaissance. Et quand il a la connaissance, donc le savoir, il peut fabriquer tous les biens qu'il veut. Et il est puissant. Il peut fabriquer des armes. Il peut aiguiser son couteau. Il peut empoisonner ta boisson. Il est puissant là. Or, le secteur dans ce combat-là, tout ce qui peut être obtenu pour le savoir, ça s'obtient par la divination, la voyance, la consultation, tous les moyens que vous pouvez utiliser, depuis le pendule jusqu'au marc de café, depuis les tarots, les cartes, depuis la consultation en Afrique, dans tous les pays du monde, il y a des moyens de divination. La divination, c'est le terme biblique pour désigner toutes les voies de recherche de la connaissance. Et quand on a cette connaissance, on cherche la puissance. Le moyen par lequel l'homme obtient le savoir, retenons, c'est la divination. C'est la voyance. C'est la recherche du savoir pour avoir le pouvoir. Et le moyen par lequel l'homme obtient de Satan la puissance, on l'appelle sorcellerie. On l'appelle la magie. Voilà, nous sommes bien informés maintenant. Or, vous voyez bien les deux volets de l'occultisme. L'occultisme comporte la voyance, la divination, et puis la sorcellerie ou magie. La magie, c'est un autre nom de la sorcellerie. C'est le pouvoir que Satan donne. Et n'essayez pas de colorier votre magie pour dire qu'il y a la magie blanche, la magie rose, la magie noire et tout ça là. C'est de la magie. Magie noire, dit-on habituellement, c'est pour nuire. Et il y en a qui prétendent que la magie blanche, c'est pour faire du bien, comme s'il y avait de bons sorciers. Il ne peut pas y avoir de bons sorciers, car ce sont les agents d'exécution de Satan. Et ils font le mal, et plus le mal s'accroît, plus ils sont contents, et plus leur pouvoir augmente. Bof. Vous voyez, ces sciences-là, on les appelle occultisme. Ça vient de occulte, ce qui est caché. Mais je vais employer un autre mot qui va faire tilt peut-être chez certains d'entre vous. L'ésotérisme. Rose-croix, franc-maçonnerie, etc., etc. Ça vient de l'ésotérique qui est caché aussi. C'est de l'occultisme. Et les moyens qui sont employés là sont employés également ici. Et généralement, pour renforcer le pouvoir que Satan a donné aux gens, ils aiment lui faire des actes d'allégeance, des sacrifices. Satan aussi aime qu'on l'adore et qu'on l'honore avec des sacrifices d'animaux. Parce que Satan veut être adoré. Dieu ne veut plus qu'on tue des moutons pour l'honorer, ni des bœufs pour l'honorer aujourd'hui. Mais Satan, lui, continue de le vouloir. Tu vas chez un praticien du vaudou ou bien un sorcier marabout, il te dira, il faut sacrifier. Il faut verser le sang des animaux. Alors, vous comprenez, ça, c'est l'adoration. Depuis que Jésus a versé son sang sur la croix, aucun sacrifice d'animal ni de quoi que ce soit ne peut nous apporter un bonheur quelconque ni un bien quelconque. Ça nous fait adorer Satan. Quand on tue un animal, à qui l'offre-t-on? On l'offre à l'esprit, on l'offre à la divinité, on l'offre au vaudou, on l'offre à toutes les entités possibles. Voilà le décor campé. Voyance et sorcellerie. La sorcellerie, c'est le pouvoir de nuire, de détruire, il y a donc, quand ces deux pouvoirs sont associés, c'est très grave. Parce qu'ils cherchent les sources de connaissances, et quand ils les ont, ils ont barre sur vous. Les sorciers, parfois, ils cherchent des objets vous appartenant, ou ils veulent des choses que vous leur mettez entre les mains. Et ils se servent de ça simplement pour vous lier.
Par conséquent, les conseils pratiques, on le verra à la fin. Si vous soupçonnez quelqu'un de sorcellerie, méfiez-vous. N'acceptez pas n'importe quoi qu'il vous donne. Ou s'il vous demande quelque chose, vous verrez des gens bien, sous tout rapport, qui viennent vous demander « Donne-moi 50 centimes d'euros. » Qu'est-ce que c'est que ça? Méfiez-vous. Il va dire « Mais j'ai besoin de ça. » Dites non. Parce qu'il suffit que vous leur donniez quelque chose qui soit de vous, ils ont barre sur vous, ils ont pouvoir sur vous. Ça fait partie des sacrifices dont je suis en train de parler. Alors, tout cela s'obtient donc par la relation avec les esprits. Avec les esprits qui exécutent les ordres de Satan. Et ces esprits, il y a plusieurs catégories d'esprits. Il y a des esprits des morts, les défunts. Il y a des esprits désincarnés, donc ceux-là, ils ne sont plus dans la chair, mais c'est les esprits qui ont appartenu à des humains. Et puis il y a les esprits angéliques, les anges rebelles. Et voilà, lorsque je veux obtenir des informations de Satan ou des esprits, j'interroge les esprits. Les esprits peuvent me répondre. Le moyen par lequel je les interroge, c'est le moyen de la voyance. C'est le moyen de la consultation, de la divination. Et je les consulte. Mais ces esprits-là, je peux leur demander du secours. Viens m'aider. Je suis en relation avec des esprits. Nous parlerons alors de spiritisme. Le spiritisme, c'est la relation avec des esprits à qui nous demandons des secours ou de l'aide. Et ils peuvent nous donner beaucoup d'aide piégée. Je fais un parcours rapide pour que nous puissions échanger. Alors, ces esprits-là, ils vont vous donner des moyens d'agir, des moyens de puissance. Et nous précisons bien que tout ce qu'on appelle occultisme, c'est le pouvoir caché de Satan pour nuire. La sorcellerie en fait partie. C'est un pouvoir pour nuire. Et l'ignorance aussi des commandements de Dieu nous met à la disposition des esprits mauvais. Il y a un exorciste célèbre qui s'appelle Don Amorth. Il a été exorciste de Rome pendant longtemps. Il nous a beaucoup enseigné de bonnes choses. Alors, il dit, le pardon du cœur, il parle du pardon. Dans les prières de délivrance, le pardon du cœur est nécessaire à la libération. Il est impossible de libérer les personnes qui nourrissent des rancunes et ne peuvent vaincre leurs ressentiments. Le pardon du cœur est fondamental pour être libéré de l'influence des esprits mauvais. Pourquoi le Seigneur permet-il que soient touchées tant de personnes, même bonnes, y compris des enfants? Je l'ignore. En revanche, je sais que les exorcismes font beaucoup de bien. Ma première question est toujours, lorsque des gens qu'on dit possédés viennent, question qu'ils posent, est-ce que tu vas à la messe tous les dimanches? Plus d'une fois, je m'entends répondre non. Alors je distribue, dans sa salle d'attente, il y a des papiers pour attendre, pour vous faire réfléchir, il n'y a pas les revues à la mode. Il fait taper les 10 commandements de Dieu et il met ça là, pour que vous y réfléchissiez avant de le rencontrer. Alors, je distribue la feuille des 10 commandements en disant, commence par là. Les gens m'expliquent, je vis en concubinage. Combien vivent dans le péché? Et que puis-je faire quand les gens vivent dans le péché? Mais souvent, je vois des conversions. J'ai eu beaucoup plus de conversions depuis que je fais des exorcismes. Ma vie est une vie de conversion, pas seulement de guérison. Alors, il est donc important, il leur distribue ça pour qu'ils prennent conscience qu'ils ont le péché. Nous sommes très liés à la terre et aux choses terrestres. Pourtant, nous savons que la terre dure peu de temps, alors que l'éternité dure toujours. Si vous saviez combien j'ai distribué de feuilles où sont imprimés les 10 commandements, je commence toujours par étudier ce que les gens ont fait comme examens médicaux et analyses. Ensuite, je les interroge, je leur demande s'ils prient, s'ils vont à la messe, s'ils se confessent. Des feuilles avec les 10 commandements, j'en ai des quantités. Je leur dis, lisez le décalogue, étudiez-le bien. Je commence toujours par le 3e commandement. N'oublie pas de célébrer les fêtes, puis un seul Dieu tu adoreras, tu l'honoreras.
Honorer Dieu, c'est dans cette ligne. Puis je vais directement au sixième commandement. Le sixième commandement, il dit, je ne les passe tous, il ne les passe pas tous en revue. Eh bien, quand il s'agit de, tu ne commettras pas l'adultère, il dit, c'est formulé de cette manière-ci, la pureté observera en tes actes soigneusement. Les actes impurs ne sont pas le péché le plus grave, mais là est notre faiblesse. Les péchés les plus graves sont ceux de fierté et d'orgueil. Mais la violation du sixième commandement est aussi le péché le plus répandu. Tous les hommes l'ont en partage, c'est notre plus grande faiblesse. Quand c'était un prêtre exorciste qui dit ça, il est bon de le retenir. C'est ce prêtre exorciste qui recevait, qui était en train de faire un exorcisme un jour quand un de ses confrères arrive et commence par se moquer de lui. Tu en es encore là? Tu crois encore au démon? Tu crois encore au démon? Mais tu perds ton temps. Le père Doamov dit, mais tais-toi. Il dit, mais non, tu exagères quand même. À notre époque, on croit encore au démon. Et voilà une voix qui parle de la bouche du prêtre qui se moquait. Une voix d'une autre personne. Il lui dit, oh non, non, il ne croit pas aux démons, il croit aux femmes. Et celui, le moqueur là, s'est dit, qu'est-ce qu'il raconte? Mais tu as fait le taire, il faut le faire taire. Qu'est-ce que... Voilà, il a mis le doigt sur la plaie. Vous voyez, notre faiblesse, c'est souvent la violation des commandements de Dieu. Alors, j'aimerais donc vous parler un peu des esprits d'occultisme. Les esprits d'occultisme. Bon, donc j'ai défini déjà ce que c'est que la connaissance. L'occultisme, on demande à Satan la connaissance, la puissance d'une autre source que celle de Dieu. Eh bien, certains recherchent du savoir et sont souvent pris au piège par leur curiosité. La planche Ouija, les vers qui circulent et qui constituent des lettres d'alphabet, les gens qui demandent des questions, des réponses sur les questions de l'avenir, le sort des défunts. Où est-il mon copain, mon chouchou? Où il est maintenant? En enfer ou bien au ciel, hein? On veut savoir cela. Et on pose des questions. Des mamans qui veulent savoir si leur fils est décédé ou qui s'est suicidé est au ciel ou bien ailleurs. C'est des interrogations très humaines. Leur désir n'est pas d'entrer en relation avec Satan, mais c'est une connaissance interdite. Ne cherchez pas à savoir. Or, si vous la violez, quelqu'un d'autre qui peut vous servir entre en jeu. D'autres recherchent du pouvoir. Ils vont aller voir un adepte du vaudou. Le vaudou, c'est une religion. Mais il y a des aspects magico-sorciers dans le vaudou. Le vaudou utilise abondamment la divination. Les devins qui utilisent la terre, la géomancie. Et ces vaudous-là, ces devins, ils sont au service du vaudou. Ils vous disent les sacrifices qu'il faut faire. Mais beaucoup de gens sont envoûtés à cause des pratiques vaudous. Des jeunes filles qui se donnent à des hommes qui ne savent pas que c'est des hommes maléfiques sont contaminées. Et quand on entre dans leur sphère, on est comme piégé. Le vaudou, c'est quelque chose d'incroyable. Vous savez que Haïti... Salut mes frères d'Haïti qui sont là. Mais Haïti, c'est le pays, l'île de l'Amérique qui a eu à recevoir l'héritage du vaudou venant du Bénin, du Dahomey. Et ils ont maîtrisé ça, ils utilisent cela. Et pour obtenir le pouvoir, ils n'hésitent pas à faire le sacrifice. Vous vous souvenez du président Aristide? Il fut prêtre de Jésus-Christ qui est redevenu adepte du vaudou. Pour redevenir président, il a été voir les grands responsables du vaudou. Et voici ce qu'on lui a prescrit pour avoir la chance de redevenir président. On lui a dit de chercher un bébé, de le mettre dans un mortier et de prendre le pilon et de piler le bébé. Car Satan vous demande des choses qui vous compromettent gravement. Et Aristide a fait cela. Une infirmière lui a volé un enfant dont la mère est décédée à l'hôpital. Dans les couches, elle est morte.
Il lui a donné cet enfant bébé-là. Et il a fait cette ignominie. Pour que le pouvoir des gens de l'ésotérisme des sorciers augmente, il faut du sang. Si nous entrons dans la catégorie de l'ésotérisme, les grands maîtres ésotériques mondiaux, car la plupart des dirigeants sont de cet ordre-là. Il y a des chefs d'État africains, mais qui sont des grands maîtres internationaux. Et aujourd'hui, franc-maçonnerie, Rose-Croix, c'est des moyens de pression. Si tu ne fais pas partie de l'ordre, on te disqualifie, même si tu es qualifié. Et on a cité un président des États-Unis qui a fait massacrer terriblement de gens en Irak, qui a déclaré la guerre. Et ce président-là, on se demande, mais pourquoi il a permis une telle boucherie? Mais c'est qu'on doit comprendre qu'à un certain niveau, le sang que toi tu provoques, qui est versé, est un bénéfice pour Satan à ton compte. Donc tu montes en grade. Ça n'est donc pas étonnant que Bush, s'il s'agit de lui, soit au 33e degré de la Rose-Croix. Il est au sommet du sommet. Alors à ce niveau, il lui faut verser du sang, ça ne le gêne pas du tout. D'autres font d'autres ignominies par ailleurs. Donc la recherche du pouvoir. Alors, ce qui est grave, c'est l'engagement délibéré dans le royaume de l'occultisme. Lorsqu'une personne entre en contact et veut des avantages, les gens, le fameux Faust, il n'a pas hésité à vendre son âme au diable pour avoir la beauté éternelle, d'être admiré par les femmes. Alors, ce sont les pratiques d'occultisme. Aujourd'hui, beaucoup d'adolescents, beaucoup de jeunes passent dans ces canaux-là et font des jeux qui ne sont pas du tout innocents. C'est des cultes qu'ils rendent indistinctement à Satan. Par conséquent, évitez tout contact. Sinon, on entre en contact avec les esprits de l'occultisme. Pour faire bref, je vais vous dire qu'il y a plusieurs catégories d'esprits. Et il y a l'esprit de l'occultisme, l'esprit du péché, l'esprit des traumatismes, qui profitent des traumatismes aigus que les gens subissent pour infester. Une fille qu'on viole, elle est dans une telle situation de panique et de détresse que Satan, qui ne respecte pas l'innocence, en profite et peut l'infester. Parce qu'elle subit la violence. Elle subit la violence et c'est très grave. En comparant ces esprits-là, les esprits les plus dangereux

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2: L'ange du Seigneur apporta l'annonce à Marie.
3: Et elle conçut du Saint-Esprit. Je vous salue Marie, pleine de grâce. Le Seigneur est avec vous. Vous êtes bénie entre toutes les femmes, et Jésus, le fruit de vos entrailles, est béni. Sainte Marie, Mère de Dieu, priez pour nous pauvres pécheurs, maintenant et à l'heure de notre mort.
2: Voici la servante du Seigneur.
3: Qu'il me soit fait selon votre parole. Je vous salue Marie, pleine de grâce. Le Seigneur est avec vous. Vous êtes bénie entre toutes les femmes, et Jésus, le fruit de vos entrailles, est béni. Sainte Marie, Mère de Dieu, priez pour nous pauvres pécheurs, maintenant et à l'heure de notre mort.
2: Et le Verbe s'est fait chair.
3: Et il a habité parmi nous. Je vous salue Marie, pleine de grâce. Le Seigneur est avec vous. Vous êtes bénie entre toutes les femmes, et Jésus, le fruit de vos entrailles, est béni. Sainte Marie, Mère de Dieu, priez pour nous pauvres pécheurs, maintenant et à l'heure de notre mort.
2: Priez pour nous, Sainte Marie, Mère de Dieu,
3: afin que nous soyons rendus dignes des promesses du Christ.
2: Daignez, Seigneur, répandre votre grâce dans nos âmes, afin qu'ayant connu par la voix de l'ange l'incarnation de votre Fils Jésus-Christ, nous puissions parvenir par sa passion et par sa croix à la gloire de sa résurrection, par le même Jésus-Christ, votre Fils, notre Seigneur. Amen.
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